0: L'association Provençale, qui comme son nom l'indique, regroupe des amoureux de la culture et de la langue provençale, des gens du Luberon, qui s'appelle avec autodérision donc les Réguignaires, en gros les râleurs. La présidente de cette association est bien connue chez nous, il s'agit de Claudette Ocelli, aussi connue sous le nom de Mamette, dont on a entendu la voix sur notre antenne pour nous apprendre un peu de Provençal. Avec ses Réguignaires, elle organise jusqu'au 14 mars à Pertuis, à l'espace de Croze, une exposition appelée Joe et Jugué d'antan, qui propose de retrouver des jeux et jouets d'antan et avec leur petit nom en provençal. Alors autrefois, les minots jouaient à Ouda, au dé, au Baouduf, au toupie ou au quille. Il y avait les osselets aussi. Alors, je me souviens que mon frère jouait, je trouvais ça bizarre, les osselets. Mmh. Mais voilà, ça a disparu, j'ai l'impression.
1: Oui, c'est vrai.
0: Non, voilà, on ne voit plus ça. Jouer aux osselets, c'est Djouga, Djibotrao et Mélisa Ousset. Par contre, les billes, on y joue encore. À mon époque, on prisait les gros galops comme ça, ils ont tiré les soldats Starlux.
1: Ouais,
0: on jouait au pot. Enfin bref, voilà, j'adorais les billes. Dans la cour de récré, je pense qu'on joue encore à la marelle ou à la corde persaouta, je ne traduis pas. Mais probablement plus aux yeux bandas, les yeux bandés, au colin maillard, qu'on appelle aussi Kukuruma. On dirait une chanson Kukuruma. En revanche, on fait encore liser Skundai, le jeu de cache-cache, à partir du verbe s'escoudre, se cacher. Et on dit parfois, va t'escoudre, va te cacher. On joue aussi à la poupée, la titeille, dans son ousta ou des titeilles, sa maison de poupée, ou bien avec une poupoune pour Djouga à la mama, là non plus, je ne traduis pas. Quand j'étais minot, j'adorais jouer avec les taraillettes, la dinette, mais aussi à la marchande. J'avais d'ailleurs un bel établi de marchande et je vendais à ma mère, à ma grand-mère, plein de beaux fruits et légumes en plastique, ou du poulet, ou en plastique, ou du fromage en plastoc. Avant, la malbouffe, vous voyez, avait déjà tout prévu. Tous ces enfants d'hier ou d'avant-hier sont présentés à l'exposition Joe et Jugué d'antan à Pertuis jusqu'au 14 mars pour ce... Et samedi, donc demain, il y aura en plus un grand jeu de piste sur le double thème du parler provençal et des jeux d'enfants dans les rues de Pertuis, mais aussi du Motus. Tout le t-shirt, toute l'après-midi, nous serons sur place avec mon collègue Obla pour vous faire jouer à Motus en mode démo ou initiation. Mais il y aura aussi un Motus en live, en public, avec les meilleurs joueurs de Motus à défier. Alors, de mon temps, on jouait à cache-cache, et celui qui comptait, on disait qu'il pégait. On disait, allez, c'est toi qui pègue. Ouais. Et on joue aussi à faire des moulons dans la cour. Et pour signaler l'attroupement, on crie moulons. Donc ce samedi, moulons à Pertuis.
1: Allez, moulons.
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3: Bonjour, je m'appelle Esteban Raymond. Ma passion est d'organiser les fêtes votives.
4: Je voudrais un jaune et des glaçons dans un verre à ballon.
3: Ah, étrange, quand on vient du Sud, c'est pas étrange. C'est la tradition, c'est la beauté du Sud. Ça me représente du plaisir parce qu'on organise quelque chose qui donne de l'envie aux gens, qui donne le sourire aux gens. Ça permet de se retrouver, c'est ce qui est beau.
5: Vous avez toujours vécu avec ça dans votre village, les villages?
3: Ça fait 22 ans que je vis ici, depuis le 15 octobre 2003 où je suis né, et je vis depuis avec les fêtes votives.
5: Donc, Saint-Hilaire-d'Ozillon, les fêtes votives, elles sont incroyables ici?
3: Ah, ici, Monsieur Duport-Jeronnet est un très très bon président. Moi, je suis président dans le village voisin, à Question-du-Gard. Bon, ben, ça fait depuis mon plus jeune âge où je fais la fête. Donc, maintenant, faire monter la fête, monter les projets de la fête votive toute l'année, moi, c'est un honneur. On organise toujours des surprises. Chaque année, on change. Chaque année, on peut rajouter une manade. On peut changer les DJ. On peut changer les animations qu'il y a dans la fête. On peut changer même ce qu'on fait au cours de l'année parce qu'il n'y a pas que les taureaux. Il y a les lotos, il y a les soirées. C'est le loto, je crois que c'est même plus compliqué à organiser que la fête votive.
5: Pourquoi ça vous passionne tant d'organiser tout ça?
3: Donner autant de sourires aux gens. Faire vivre nos traditions, c'est magnifique. Moi, j'aimerais que si plus tard j'ai des enfants, ils puissent vivre la même enfance que j'ai eue avec les fêtes votives. Mmh. C'est magnifique. Avec tous ces problèmes d'assurance, de maladie actuellement, c'est très compliqué, mais on va arriver à se relever.
5: La fête votive démarre. Vous en profitez quand même un peu ou...
3: On en profite, mais on travaille beaucoup. On travaille beaucoup. Mais grâce à tous les membres qu'on a, on peut arriver à tourner un peu. Des fois, il y en a... un qui va faire la fête pendant que les autres servent et on essaye de tourner. Puis à des moments, on a les parents qui passent derrière le comptoir et nous, les enfants, on retourne faire la fête.
5: Votre fête votive, elle est parfaite. Elle serait composée de quoi?
3: De bonheur, de joie et de beaux taureaux. Le plaisir de voir les gens heureux, le plaisir que nous, on soit heureux. Même en servant, en s'occupant de la fête, il faut qu'on soit heureux. Il faut qu'on fasse la plus belle fête pour que les gens soient les plus heureux.
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1: 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Je suis trop fier de mon jingle, j'en suis fier. Je l'assume, j'en suis fier. Comment ça va les gens sur ici Picardie? C'est la Camini Minute, votre chronique de la joie et de la bonne humeur. Écoutez-moi, ça va, sauf que je suis encore un petit peu ému, parce que comme beaucoup de Français, j'ai vu le biopic sur la vie de Philippe Nicolic des To Be Free partir un jour. Sans retour, c'était émouvant. Il paraît que Caris, le rappeur, l'a vu et il a pleuré. C'est pas vrai. Je précise que c'est pas vrai parce que j'aime mon nez. Ok, je veux le garder. Les années 90, nous, on a connu les grandes manias, les plus belles manias. Michael Jackson mania, Club Dorothée mania, Patrick Bruel mania. Et vous avez quoi? La Chikungunya mania. Voilà, c'est Chikungunya, c'est nul, nul. Nous, on a connu des manias de ouf, on a connu les boys bands. Et au final, les To Be Free, qu'est-ce qu'ils faisaient? Ils faisaient un peu de la dance et de la techno. Vous connaissez cette musique? La musique avec des textes extraordinaires, dignes de Baudelaire, de Balzac et de Molière. Il y a un Américain, il est arrivé, il a dit... I like to move it, move it. I like to move it, move it. I like to move it, move it. You like to move it. I like to move it, move it. I like to move it, move it. Ça, c'est même pas un refrain. C'est un mantra, les gars. Extraordinaire. Les Allemands, ils ont vu ça, ils ont dit, OK, nous aussi, on va s'y mettre. Eins, weins, Polizei. Drei, vier, Grenadier. Fünf, sechs, Saint-Kirk. Tite Nacht, Gute Nacht. Je suis pas très fort en allemand, j'ai fait ce que j'ai pu. Mais on sentait le niveau du texte. Il y a un mec qui a écouté ça, il a dit, OK, d'accord, vous voulez jouer ça? Tout ta, tout ta, tout ta ta. Tout ta, tout ta, tout ta ta. Lui, on pensait qu'il avait fini le game. Mais non, après, les mecs qui se sont dit, nous, on fait plus de mots, on fait juste des sons. Pi, pa, pa, palopo. Pa, pa, palopo. Pi, pa, pa, palopo. Même les chanteurs, ils comprenaient même plus ce qu'ils disaient. I'm a scat man. Vous allez pas me faire croire que le mec, il comprenait ce qu'il disait. Voilà, c'était ça les années 90. De la créativité, des chansons à texte. Mais bon, toutes les bonnes choses ont une fin. Les années 90, elles sont parties. Un jour, sans retour, effacées. Votre amour, sans se retourner. Excusez-moi, je suis encore ému par le téléfilm sur Philippe Nicolic.
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2: Yatouni est d'origine mahoraise et nous raconte son parcours. Dites-moi, Yatouni, qu'est-ce que vous aimeriez que les gens connaissent de votre culture mahoraise?
3: La richesse, c'est vraiment relationnelle. C'est vrai qu'à Mayotte, il y a vraiment une solidarité extrême entre... Les habitants, si par exemple vous rencontrez des inconnus dans la rue, vous allez toujours ressentir ce lien. Je sais pas, c'est quelque chose qui est naturel. Alors qu'ici en France, les inconnus qu'on croise dans la rue, on sent pas forcément un lien avec eux et on serait pas forcément apte à les voir, leur poser des questions et tout ça, oui.
2: Moins d'entraide, moins de solidarité, on va pas facilement demander un peu de sel ou un peu de sucre chez le voisin en fait.
3: Oui, c'est ça, oui. À Mayotte, on a vraiment une relation assez intense avec les voisins. On les respecte et on vraiment montre beaucoup d'amour envers eux. Si jamais on vous manquait de quelque chose, parfois de l'eau ou du sel, peu importe, on peut aller toquer chez le voisin et lui demander. Et avec plaisir, la personne va lui offrir. Sauf qu'ici en France, métropolitaine, je pense que ça paraîtrait un peu bizarre quand même.
2: Vous buvez-vous un jus de pomme?
3: Oui.
2: Comment on dit pomme en maoré?
3: Et jus de pomme et jiva.
2: Ah, jiva?
3: Oui. Qui veut dire le jus de pomme est très bon. Oui,
2: ici, ah, c'est court, c'est facile.
3: Oui.
2: Vous avez hâte de retourner à Mayotte. Quelle est la première chose que vous allez manger quand vous arrivez?
3: Ça serait une mangue avec du sel.
2: Ça, ah, c'est...
3: oui.
2: Ça, c'est étonnant, ça.
3: Oui. C'est comme si on mangeait du chips, mais encore mieux. Et c'est super bon, les mangues. C'est. Le goût est juste indescriptible. Oui.
2: Mais avec du sel.
3: Oui, avec
2: le sel,
3: du sel
2: qui va faire ressortir le goût de la mangue.
3: Oui, c'est ça, oui, ça va vraiment faire ressortir le goût de la mangue. Et...
2: Alors, votre maman, Siti Fatima, c'est elle qui cuisine à la maison. Qu'est-ce que vous aimez manger quand elle cuisine?
3: J'aime beaucoup manger le pilao. C'est un plat qui ressemblerait un peu au paella de l'Espagne. Plat très coloré.
2: Avec des épices un peu particulières que nous n'avons pas ici en France.
3: Il y a le curcuma, après il y a le masala Et il y a aussi le poivre, le poivron, et le citron aussi, et le sel, donc tous les ingrédients ici en France.
2: Vous vous intéressez à la cuisine, vous ? Vous avez appris à cuisiner avec maman ?
3: En fait, à Meubles, c'est très important pour une femme de savoir cuisiner. Depuis l'âge de 6 ans ou 7, jusqu'à mes 10 ans, donc j'avais l'habitude en fait de rejoindre ma mère, qu'elle m'apprenne à cuisiner.
2: J'ai entendu parler d'un fruit, le konona.
3: Konokono.
2: Kono, oui. Comment vous dites ?
3: Konokono.
2: Ah oui.
3: Oui.
2: C'est pas du tout konona.
3: Non.
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4: Raymond Coppa, il évolue au Stade de Reims entre 1951 et 1956, des années qui ont marqué l'histoire du foot rémois et aussi l'histoire du foot français. Dès son arrivée, il se distingue par sa technique, son flair et sa vision du jeu. Sous la direction d'Albert Batteux, il devient la pièce maîtresse d'une équipe rémoise qui domine le foot français. Il remporte plusieurs titres de champion de France et la Coupe de France. Mais c'est en Europe que Reims, avec Coppa, va se faire un nom. En 1956, l'équipe atteint la finale de la Coupe d'Europe des clubs champions, où elle s'incline face au Real Madrid, mais s'impose comme une équipe de classe mondiale. Coppa devient une star, non seulement en France, mais aussi à l'international, grâce à ses performances exceptionnelles en compétition européenne. Son départ pour le Real Madrid marque la fin d'une époque dorée à Reims, même si Coppa veut revenir au Stade de Reims entre 1959 et 1968. Il est né Raymond Kopaszewski en 1931, Neuilly-les-Mines, dans le Pas-de-Calais, dans une famille de mineurs polonais. Milieu offensif, au talent précoce, petit par la taille mais immense par la vision du jeu, il débute sa carrière pro à Angers avant d'exploser au Stade de Reims. Sa technique fine, sa vitesse et son sens du collectif séduisent bien au-delà des frontières. Le Real Madrid le recrute, aux côtés d'Alfredo Di Stefano et de Ferenc Puskás. Coppa participe à l'âge d'or du club espagnol. Il remporte 3 Coupes d'Europe consécutives. En 1958, il décroche le Ballon d'Or. C'est le premier Français à recevoir cette distinction. En équipe de France, Coppa brille lors de la Coupe du Monde 58 en Suède. Les Bleus terminent 3e, portés notamment par le duo Coppa-Just Fontaine, autre légende rémoise. À la fin de sa carrière, Coppa s'engage pour la reconnaissance des droits des joueurs professionnels. Il devient aussi consultant pour la radio et la télévision. Raymond Coppa s'éteint le 3 mars 2017. Son héritage perdure dans le cœur des passionnés de foot et pas seulement dans celui des supporters du Stade de Reims. Et c'est l'un des trésors de Champagne-Ardenne.
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1: Bonjour, je m'appelle Gérard et je suis l'un des propriétaires donc de ce carrelet depuis plusieurs années. Maintenant, nous rentrons dans notre 11e année. Là.
2: Gérard est béglé à la fois en tant que propriétaire de sa maison d'habitation et de son carrelet situé sur les bords de Garonne. Un carrelet tout vert qui est un vrai lieu de rencontre entre amis, mais aussi parfois de solitude et de calme. Son carrelet s'appelle Charivari, mais c'est surtout le nom de ce Girondin qui m'interpelle, car Gérard appartient à la famille des Montiel.
1: Oui, c'est mon frère, c'est Bernard, c'est mon frère. Je suis l'aîné, nous sommes 5 enfants.
2: Est-ce qu'il est venu ici ?
1: Pas encore.
2: Il n'aime pas les carrelets ?
1: Je crois que... il est très occupé.
2: Qu'est-ce que vous activez là ? Une sorte de manivelle ?
1: Oui.
2: Pour le filet ?
1: Pour le filet. La pêche au carrelet, c'est ça.
2: Et le filet du carrelet, il est carré ?
1: Il est carré, que l'on descend et que l'on remonte pour pêcher les poissons qui auraient l'audace de passer là.
2: Qu'est-ce qu'il vous permet de faire au quotidien ? Pourquoi vous l'avez choisi, vous, personnellement ?
1: Alors ici, ben justement, parce que c'était le plaisir d'avoir un espace de pied-à-terre, alors où on peut recevoir des amis, de la famille, où on vient passer un moment, on vient parfois pêcher.
2: Lieu de convivialité, mais lieu extrêmement calme, apaisant.
1: Voilà, c'est un endroit paisible, quoi, et à quelques pas de Bordeaux, hein, c'est ça qui est intéressant, quoi.
2: Est-ce qu'on peut le décrire, justement, ce carrelet, qui n'est pas très grand, mais tout de même, il y a 2 cabanes dans le carrelet.
1: Il est comme il est un peu de guingouin. Ce qu'on fait, nous, c'est de le maintenir en l'état et surtout de ne pas le transformer en bois.
2: Ce carrelet Charivari, il est vert.
1: Et comme la nature autour.
2: Vous avez la plancha.
1: Oui, parce que ça nous permet de faire quelques grillades et puis de se reposer tranquillement. Mais effectivement, c'est un lieu paisible. Et alors, il y a beaucoup de gens qui, quand on laisse parfois la porte ouverte et qui voient qu'il y a quelqu'un, sont là, ils viennent voir, ils s'arrêtent un petit peu. Bon, moi, quand je suis là, je leur ouvre la porte. Ils ne savent pas trop ce que c'est vrai, parce que c'est quand même un patrimoine, hein, ces carrelets.
2: Posséder un carrelet, est-ce que ça donne l'impression, justement, de maîtriser un petit peu la sauvegarde du patrimoine girondin et donc de ces cabanes de pêcheurs ?
1: Momentanément, on en fait partie. Puisque ce sont des contrats à durée limitée, hein. C'est 5 ans renouvelables.
2: Donc ça veut dire que tous les 5 ans, vous avez un peu la pression.
1: Voilà, c'est un peu normal. C'est des contrats de 5 ans, c'est comme ça.
2: Vous êtes né à Casablanca.
1: Oui.
2: Vous êtes arrivé en Gironde dans les années 60, 1961. Très vite, vous êtes passionné pour la Garonne et pour ses carrelets.
1: Oui, parce que notre premier pied-à-terre a été à la Cité Lumineuse, à Bordeaux-Nord. Qui a été démoli maintenant. Déjà, nous, enfants, on jouait sur les bords de Garonne à faire des radeaux, etc. Puis l'eau partout, c'est quand même un élément important dans la nature.
2: Gérard Montiel, copropriétaire de ce carrelet, le Charivari, face à la Garonne et à l'île d'Arcin, le carrelet d'un homme qui a trouvé sa cabane de pêcheur.
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5: Bonjour Olivier, on parle donc de cuisine aujourd'hui ?
3: Tout à fait, et on fait un viron du côté du nord du département. Bonjour les amis, petit tour du côté du pays rouennais aujourd'hui. Comme on y dit là-bas, la gastronomie c'est très important à Rouen, vous en avez peut-être écouté parler. Sur le plan linguistique, le Y pronom neutre, on y aime bien dans le nord du département. Et je vous rappelle que le verbe entendre n'existe quasiment pas. À Rouen, on écoute. Donc vous avez peut-être écouté parler de l'importance de la gastronomie là-bas. Alors la figure tutélaire, c'est la maison Trois Gros, 3 étoiles au guide Michelin. Le restaurant tenu à partir de 1930 à Rouen par Jean-Baptiste Trois Gros et son épouse Marie, puis par leurs fils Jean et Pierre, et enfin par leur petit-fils, Michel, qui s'est installé depuis quelques années à Ouche, près de Rouen, et maintenant son fils César. Vous avez remarqué comment je dis Rouen en une syllabe plutôt que Roanne en deux syllabes ? C'est comme ça qu'on y dit dans la région. Donc, vous l'avez compris, la gastronomie, c'est important, c'est number one. Les gens aiment bien les douceurs aussi. Hein. La région rouennaise, c'est la terre où l'on a fait la vraie papillote, celle qui est faite chez Révillon au Coteau, ça va être de saison. Et puis, nous avons la praluline, une brioche au beurre et aux pralines roses, créée par Auguste Pralu en 1955. Au fait, la pâtisserie et chocolaterie Pralu, c'est bien d'origine rouennaise, même si on en trouve un peu partout aujourd'hui, et même si les Lyonnais tentent de se l'approprier. Non, les Gones, Pralu, c'est rouennais. Les pralulines, ils en font tellement qu'il faut qu'ils prennent très tôt le matin. Prendre, ça peut vouloir dire embaucher, commencer le travail dans le parler rouennais. Alors, attention quand même avec les papillotes et les pralulines, hein, si vous avez une chemise blanche, parce que vous pouvez vous faire une catole, c'est-à-dire une tache. Par contre, après avoir mangé, vous aurez la caisse. À d'autres termes, vous serez en forme. les ch'tis, ils adorent. Oui, à Rouen, on parle volontiers de ch'tis pour désigner les enfants. Ne pas confondre avec le ch'timi du Schnorr. Un événement incontournable de la région rouennaise, c'est Rouen Table Ouverte, RTO pour les intimes, dans lequel gastronomie et spectacle vivant se rencontrent pour le plaisir des papilles, des yeux et des oreilles. Un autre grand rendez-vous, c'est le Salon de la Gastronomie, organisé par le comité des fêtes au Coteau et qui se tient depuis quelques années dans la grande salle du Scarabée à Riorges. On y propose le meilleur de la production d'une centaine d'exposants et leur savoir-faire. Et même si ça pleut, et si la pluie vous y craignez, comme on dit volontiers à Rouen, c'est-à-dire si vous n'aimez pas ça, vous serez bien à l'abri au Scarabée. Au Scarabée, on peut s'être cendre, mot du patois rouennais qui veut dire se réchauffer. Voili voilou.

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1: Les petits bonheurs, ce sont des rencontres improvisées, sans rendez-vous, sans se présenter, et avec bien sûr un micro ici à la main. Alors en voici un petit bonheur, je vous l'ai glané en Haute-Savoie, à Héry-sur-Albi, où je suis allé voir Isabelle. Je connais son prénom parce qu'Isabelle, elle est potière et qu'elle a mis des panneaux partout dans son village pour mener jusqu'à chez elle. C'est donc là que je suis et j'ai du pot. La potière m'a vu par la fenêtre et m'ouvre la porte de son atelier. Bonjour Isabelle.
2: Bonjour, bonjour, on se connaît ?
1: Ah non, on se connaît pas.
2: Ah d'accord.
1: Mais c'est marqué partout dans le village.
2: Oui, presque. Pas suffisamment mon goût.
1: Ah ben, en tout cas, moi, ça m'a suffi pour venir
2: on
1: vous voir.
2: On s'est trouvé, voilà, d'accord. Et donc, pourquoi cette chose
1: Ça s'appelle un micro. Vous connaissez la radio ici, Pays de Savoie ?
2: Oui.
1: Ben,
2: oui.
1: On y est.
2: Ah ok. Eh ben, entrez.
3: Alors, vous rentrez par les coulisses, mais...
1: Alors, il y a une grande maison, là, un peu à la périphérie du village. D'autre côté, après, c'est des champs. Tout l'étage inférieur de la maison, c'est pour vous ?
2: C'est-à-dire que j'ai un peu grignoté l'espace de la maison. Donc, j'ai quand même la boutique, l'atelier où je travaille et où je reçois mes élèves. Et ensuite, la partie outillage, voilà.
1: On peut aller dans la boutique, là ? Parce que là, ici, effectivement, là, c'est la partie production. On voit bien que c'est l'outil de travail, voilà. Il y a le four. Voilà. Ouais, alors, je disais, j'avais plein de pots. Vous êtes loin de faire que de la poterie classique et que de l'utilitaire.
2: Je fais surtout du modelage, de l'artistique, effectivement, avec des personnages. Et puis, après la Covid, je me suis mise à faire un peu de...
1: Utilitaire,
2: parce que j'étais vraiment que dans de la déco.
1: Comment on fait pour vendre des pièces comme ça et pour en vivre quand on est à Héry-sur-Albi, même s'il y a une boutique, effectivement, il n'y a pas la queue, on ne vient pas vous acheter des céramiques tous les jours.
2: Déjà, j'ai la chance, ça fait 20 ans que j'exerce. J'ai une clientèle fidèle qui me retrouve là, souvent là où je vais. J'organise le marché des potiers d'Annecy qui est toujours le jour de l'Ascension. Je participe à des marchés de potiers. Je participe aussi à des salons d'art.
1: Et bon, venez quand même à Héry-sur-Albi, Isabelle, elle préfère.
2: Je préfère accueillir les gens, c'est plus intime. Puis ils voient surtout tout ce que je peux faire parce que quand je vais partir en exposition, je peux pas me promener avec tout le magasin.
1: Avec un métier comme le vôtre et un four qui monte à 1000 degrés, vous devez être content de voir l'automne arriver, vous.
2: Et ce que j'adore, c'est quand le four fonctionne et qu'il neige à l'extérieur. Ouais. Moi, je suis à 30 degrés dans la pièce.
1: Alors que fin juillet, quand il faisait 35 dehors...
2: Là, j'ai dégusté.
1: Allez, vivement la neige.
2: Presque.
1: Bon, et c'est ça qui m'amène finalement. C'est quoi le dernier petit bonheur d'Isabelle ?
2: Le dernier petit bonheur que là, eh ben, venez voir, c'est ça. Je suis en train de faire des petits amoureux qui s'enlacent ou qui se donnent la main.
1: Bon, votre bonheur, c'est votre métier.
2: Ah oui, j'ai vraiment eu un coup de foudre il y a 22 ans pour la Terre et je tournais une page et puis me suis lancée.
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5: Itinéraire bis à Sainte-Vertu cette semaine et là je suis en mairie de Sainte-Vertu. Christophe Chesson, bonjour.
6: Bonjour.
5: Comment vous définissez-vous, Christophe ?
6: Écoutez, j'ai 63 ans et je cherche encore à comprendre qui je suis et ce que je fais dans la vie. J'ai travaillé dans le cinéma pendant des années, je suis photographe depuis 20 ans. Il y a eu un moment où j'ai choisi de changer de vie. Sainte-Vertu m'a appelé et je suis arrivé ici suite à un coup de foudre avec ma maison. Et puis ensuite, la mairie m'a appelé et je me suis retrouvé maire accidentellement. J'ai monté une petite auto-entreprise qui fabrique des meubles et en acier, en ferraille. J'essaye de faire du sur-mesure. Et puis voilà, j'essaye d'être un citoyen digne de ce nom, avec une vie de consommation un petit peu mieux maîtrisée, et puis une implication vis-à-vis de la collectivité par mon poste de maire. Mais je pense que j'essaie de m'impliquer avant, et je continuerai à m'impliquer après, à la fin de ce mandat, si ça se confirme comme ça.
5: La passion pour l'image, vous avez travaillé dans le cinéma, vous êtes photographe, c'est terminé ?
6: Ah non, ça c'est quelque chose qui vous tient à vie. La fabrication d'une image, qui en fait consiste à raconter une histoire dans une fenêtre, c'est quelque chose qui me tient à cœur. Je pense que si on veut juger de la santé d'une société, on regarde sa fiction. Si sa fiction est imaginative...

0: et que peut-être j'étais arrivé à un stade où j'avais le sentiment de ne plus apprendre suffisamment pour me satisfaire. Et puis, place aux jeunes.
1: Aujourd'hui, à Sainte-Vertu, cette rencontre avec cette toute petite commune, elle s'est faite de quelle façon ?
0: J'avais un besoin viscéral de m'enraciner quelque part. Alors après, Sainte-Vertu, le nom lui-même est assez attractif. Et puis après, j'ai eu un coup de foudre pour la maison que j'habite ici.
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1: Itinéraire bis à Sainte-Vertu cette semaine. Et aujourd'hui, eh bien, je suis au 2. Le 2, Cécile Barbara, bonjour.
3: Bonjour.
1: C'est quoi le 2 ?
3: Le 2, c'est un lieu qui est dédié à l'art. C'est une magnifique maison que j'ai rachetée à une artiste peintre, Joëlle Kamnica, qui a vécu pendant plus de 25 ans. Et quand j'ai racheté la maison il y a 5 ans, je me suis dit, je le dédie à l'art. Je continue les expositions de peinture de Joëlle. J'y organise des concerts de musique classique, 2 concerts par an. Et mon métier, c'est la mosaïque murale. Donc c'est un lieu qui est dédié à l'art autour de la peinture, de la musique et de la mosaïque.
1: Comment on tombe dans la mosaïque, Cécile Barbara ?
3: Ah, alors moi j'avais un autre métier auparavant, j'étais pas du tout destinée à ça, c'était d'abord un loisir créatif, un dimanche, j'ai trouvé un petit kit au BHV, j'ai fait un cadre photo et ça est devenu une passion, donc j'en ai fait de plus en plus. Et puis suite à un licenciement économique, je me suis interrogée, puis je me suis formée auprès d'un professionnel et après j'en ai fait mon métier, voilà.
1: Des exemples de mosaïques que vous avez faites ?
3: Oui, j'ai quelques belles réalisations dont je suis assez fière. J'ai fait une terrasse de 60 mètres carrés rue de Rivoli à Paris pour un restaurant L'Impérial, donc qui est en, sous les arcades de la rue de Rivoli en face du jardin des Tuileries. J'ai fait aussi un sol pour une boutique de vêtements pour enfants, tartines et chocolat, également à Paris, boulevard Saint-Germain. Et puis également 2 façades de boutique d'un chocolatier au Mans et à Tours. Voilà, donc j'ai à la fois des grands projets, des grandes réalisations, puis des projets un peu plus petits, et j'aime bien alterner entre des grands et des plus petits projets. Et là, je viens juste de terminer un hall d'immeuble pour un immeuble en construction à Paris, dans le 20e arrondissement, un hall de 15 mètres carrés. Voilà.
1: Vous travaillez également, j'imagine, pour les particuliers ?
3: Oui, je fais souvent des crédences de cuisine et puis des salles de bain. Et j'aime bien à la fois avoir des grands projets et puis des plus petits projets. Et c'est à chaque fois une relation aussi avec les clients de trouver quelque chose qui va leur plaire, qui me plaise aussi. Et chaque projet est un moment de rencontre.
1: Et votre passion pour la mosaïque, Cécile Barbara, vous la faites partager ?
3: Oui, j'organise souvent pendant les vacances scolaires des petits ateliers découvertes que j'ouvre aux adultes et aux enfants pour en fait transmettre le plaisir que j'ai eu la première fois que j'ai fait de la mosaïque avec un petit cadre photo où j'ai collé un carreau noir, un carreau blanc à côté. C'est vraiment tellement super. Et une fois, j'avais la grand-mère, la maman et la petite fille qui chacune avait leur sous-verre. Et c'était vraiment, et c'est des très bons moments, très, très conviviaux et vraiment de partage.
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1: Itinéraire bis à Sainte-Vertu cette semaine, la pause gourmande que vous attendez chaque semaine. Eh bien, aujourd'hui, je suis à l'Auberge du Moulin. Sylvie, bonjour.
4: Bonjour.
1: Sylvie, vous êtes à l'Auberge du Moulin depuis combien de temps ?
4: Alors, ça fera un an le 15 novembre.
1: Vous avez pris la suite de quelqu'un très connu. C'était Louisette. C'était qui, Louisette ? Je vous ai parlé de Louisette parce que j'ai vu sa photo dans la salle.
4: Alors oui, c'est une grande dame à qui appartenait le moulin et qui cuisinait beaucoup avec son cœur. Et c'est une personne qui a fait de cet endroit une belle histoire. C'était convivial et surtout très familial.
1: Il a fallu prendre la suite, redonner une vie à ce lieu qui est l'Auberge du Moulin ici à Sainte-Vertu. Qu'est-ce qu'on peut manger ici, Sylvie ?
4: Alors, on peut manger du bourguignon, des plats en sauce, de la blanquette de veau, on peut manger de la tête de veau, du riz de veau, bien sûr, hein. Tous les plats traditionnels français, des œufs en meurette, voilà. Mais on fait aussi des plats indiens, donc du butter chicken, du biryani, des poulets au korma, de l'agneau korma, donc voilà. Et justement, on prépare une belle soirée samedi, la fête des Lumières.
1: C'est quoi la fête des Lumières ?
4: Alors, en Inde, la fête des Lumières, c'est une fête hindouiste qui est le Diwali. Et Diwali, c'est une fête où tout le monde, c'est très pareil, c'est très convivial, c'est très amical. On se partage les sucreries, les pâtisseries, on se partage les repas, c'est voilà. C'est plein de lumière, plein de fleurs, plein de couleurs surtout, voilà.
1: Une très belle salle et un très beau lieu hein, que cette Auberge du Moulin.
4: Ah, mais tout à fait.

0: Avec le Serein qui est juste à côté, ce paysage qui est merveilleux, on a aussi ce joli cachalot qui est à côté, qui attire pas mal de curiosité aussi. Et puis, il faut savoir que les gens du village aussi, c'est des gens qui ont beaucoup de cœur, qui sont très gentils, très, très accueillants, qui mettent la main à la pâte si on a besoin. Voilà.
1: C'est la question que j'allais vous poser, Sylvie. Est-ce que vous avez été bien accueillie ici, dans ce petit village de Sainte-Vertu?
0: Alors, pour ma part, oui, très très bien accueillie. Et j'ai même eu l'impression d'avoir une famille. Donc voilà, c'est des gens très touchants, avec qui il y a de l'humour, il y a, je dirais même, une pointe d'amour. Donc voilà.
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1: Itinéraire bis à Sainte-Vertu cette semaine, et aujourd'hui, eh bien, je vous propose une rencontre avec Joël Dollet. Joël Dollet, bonjour.
3: Bonjour.
1: Joël, vous êtes photographe professionnel, vous êtes installé ici à Sainte-Vertu. La photographie, elle est rentrée de quelle façon dans votre vie? Racontez-moi.
3: Elle est là depuis longtemps, très longtemps. La photo, c'est ma mémoire, c'est ma manière de partager ce qui me touche. Et j'ai toujours eu, même depuis très très très longtemps, j'avais toujours un Nikon avec moi partout où j'allais. Et en Argentique, j'ai fait énormément de choses en me déplaçant. J'ai toujours eu mon studio photo et j'ai eu envie de travailler sur des sujets de société, des sujets d'actualité qui me tenaient à cœur. Et je fais beaucoup de portraits. J'ai fait une série qui s'appelle Des légumes et des hommes, qui est actuellement exposée d'ailleurs à Guergy. Dans cette série, il y a des personnes extrêmement connues comme Michel Onfray, Alain Passard, Alain Baraton, et des gens absolument pas connus, comme tout le monde, comme moi, comme n'importe qui autour de moi, et des jeunes, des vieux, et des légumes pareils, des anciens, des connus, des pas connus, des courants, tout ça. Et tout le monde est remis sur le même plan. Et c'est ça qui m'intéresse.
1: Et aujourd'hui, vous êtes totalement abandonné Paris pour Sainte-Vertu.
3: Oui. J'ai mis 2 ans avant de faire le pas, j'ai mis du temps. Depuis 2015, je venais je faisais mes semaines moitié Paris, moitié Sainte-Vertu. Et j'ai pris la décision un jour de lâcher Paris complètement parce que je suis autonome. J'ai un studio, je suis totalement indépendante et autonome. Je continue à venir, à aller à Paris de temps en temps. J'ai de temps en temps des commandes sur Paris. Évidemment, j'ai plus le rythme que j'avais avant quand j'étais à Paris. Après, la roue, elle tourne forcément. Moi, j'ai eu ma période, j'ai beaucoup bossé. Les jeunes, ils sont là aussi, ils continuent, donc voilà. Mais, et moi, je travaille, je me concentre sur mes expos, sur mon travail, je continue, je fais des nouvelles séries ici dans la région. Ici, il y a beaucoup de proximité, j'adore ça, et donc, je suis très contente d'avoir quitté Paris, et j'ai eu la chance de quitter avant le Covid, genre tout début 2020, donc voilà.
1: Et puis Sainte-Vertu, j'ai envie de dire, c'est un cocon artistique.
3: Oui, alors bien sûr, c'est aussi la raison pour laquelle j'ai pu quitter Paris. C'est le fait qu'on soit une petite bande ici à Sainte-Vertu. On est plusieurs artistes, on se connaît, on s'est connus à Paris pour certains. On s'est rencontrés, d'autres sont venus et ça s'est élargi dans Sainte-Vertu. Mais c'est vraiment, et on est solidaires en effet des événements pour les uns et les autres.
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1: Itinéraire bis à Sainte-Vertu cette semaine. Je me suis arrêtée à l'atelier Cœur de Lys. Maria Pérez, bonjour.
4: Bonjour.
1: Vous êtes tapissière. Oui. Ici, c'est le domaine de la tapissière. Alors, tapissière, ça veut dire quoi?
4: Tapissière, c'est de la couturière d'ameublement. Je réalise tous les décors textiles de la maison. Double rideau, store, voilage, habillage de lit, etc.
1: Comment devient-on tapissière? Quel était votre parcours jusqu'à exercer cette profession?
4: J'ai habité 30 ans à Paris, j'étais assistante de direction dans un grand groupe. Et puis, vers la quarantaine, je dirais, je me suis demandé ce que j'allais faire de ma vie. Et la couture me plaisait énormément. Donc j'ai fait une formation à l'école Boulle. Et quand j'ai déménagé en province, il y a presque 15 ans maintenant, je me suis installée comme tapissière.
1: À Sainte-Vertu. Pourquoi Sainte-Vertu?
4: Sainte-Vertu parce que d'abord je suis bourguignonne d'origine et puis j'ai toujours rêvé d'habiter à la campagne et j'avais des amis à Sainte-Vertu et je venais déjà régulièrement les week-ends et voilà donc évidemment s'installer en province c'est important d'avoir de connaître du monde et c'est ce qui m'a amenée ici à Sainte-Vertu.
1: Pourquoi vous êtes-vous dirigée vers ce métier de tapissière?
4: Alors petite, ma tante était couturière et donc j'aimais beaucoup passer du temps avec elle quand on était en vacances près de chez elle. Et puis je faisais des habits pour mes poupées, pour les poupées de ma petite sœur. J'ai toujours aimé avoir une aiguille dans les mains.
1: Que viennent chercher les gens chez vous ?
4: Alors déjà, moi je vais chez les clients, donc ça veut dire qu'il y a un temps d'échange, un temps de conseil qui est très important pour eux. Les moments d'échange, le travail que je fais pour eux de recherche, par exemple sur les tissus, etc., c'est important pour eux.
1: Quel type de conseils vous pouvez leur donner ? Ce sont des conseils de couleur, des conseils de matière ?
4: Oui, tout à fait. Les finitions, la forme, les matières, les harmonies par rapport à leur intérieur. Mais j'aime ça, donc voilà, je m'amuse beaucoup et j'aime conseiller mes clients.
1: C'est un métier qui vous fait découvrir de différents univers, j'imagine, parce que dès que vous rentrez chez quelqu'un, c'est un univers différent qui s'offre à vous.
4: Ah oui, tout à fait. J'ai eu la chance de travailler, par exemple, dans plusieurs châteaux du coin. Ça peut être aussi j'ai eu des maisons d'hôtes. Sinon, c'est des particuliers et chacun a son univers. Hein. On passe du rustique au très contemporain. Donc j'ai la chance d'entrer dans de très belles maisons parfois. Et ça, c'est vraiment la récompense de la tapissière.
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1: Monter un jour sur scène et chanter devant le public. Vous en rêvez, mais osez, c'est le mot d'ordre. Josiane Leroy a osé rejoindre les Intemporels, aimer tout son cœur dans ce cœur. Josiane Leroy, légende ici.
2: Bonjour, je m'appelle Josiane Leroy, j'ai 69 ans, je suis née à Alfortville en région parisienne et j'habite au Mans depuis 60 ans déjà. Et ma particularité, c'est que je suis choriste dans le collectif des Intemporels. Comment je me suis construit moi-même? Bien justement, enfant dans un commerce. On voit beaucoup de monde, on est habitué au relationnel en fait. Et puis ça a duré ensuite toute ma vie. J'ai fait des métiers toujours dans le relationnel pour aider les gens en fait, pour les rendre heureux. Puisqu'en effet, j'ai eu une agence matrimoniale. Les personnes qui venaient me voir étaient en attente. Il y a eu énormément de couples de formés, j'espère beaucoup de bébés. Alors, comment suis-je devenue choriste? À la maison, quand j'étais petite, on chantait tout le temps. C'était vraiment la joie par rapport au travail du commerce, justement, de chanter et de danser dans l'arrière-boutique. Et puis, à la retraite, je me suis dit, il faut que je fasse quelque chose. Donc, j'ai commencé à Sargelay-le-Mans, à faire du théâtre chanté avec les Imaginaires et Cyril Mudry. J'ai connu les Intemporels grâce à Marie-Thérèse Brebion, notre chef de chœur. Quand on connaît Marie-Thérèse Brebion, chef de chœur, on ne parle plus. Non, je n'ai pas pris de cours du tout. Non. Parce qu'en fait, ma voix ne compte pas. Ce qui compte, c'est de savoir ses textes, avoir de l'oreille, puisque je ne sais pas lire la musique, donc c'est ouvert à tout le monde d'être choriste. Et puis, ce qui compte aussi, c'est qu'on se sent vraiment porté quand on chante à 400, puisque nous sommes 400, il y a une énergie collective énorme, et on se sent porté par toutes les voix, et c'est facile, en fait. C'est très facile. Quelle voix ai-je? Je suis soprane, donc je chante dans les aigus. Le matin, c'est pas facile, hein. Je vais vous chanter quelque chose de plus bas, du coup. Donc, je vais vous chanter « Méfie-toi des puissances, des vierges sans défense, au jeu du corps à corps, l'esprit est bien plus fort. » Alors, je fais choriste, mais pas que ça. Un jour, Marie-Thérèse Brebion m'a dit « L'année prochaine, tu vas t'occuper de la communication. » Et bien voilà, on a créé une page Facebook, et puis petit à petit, ça a monté, et puis ça arrive au fait que je suis là aujourd'hui pour vous parler des Intemporels. Voilà, c'était Josiane Leroy, j'étais très heureuse de vous parler de mon parcours, et pour terminer, je vous dirais, quoi qu'on fasse, la solidarité s'invite partout.
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2: Buonasera, Emilia.
3: Buonasera. Oh là là, bonsoir à tous et à tous. Bienvenue dans Décibel. Je viens d'une famille sicilienne. Alors, chez moi, chez ma mamie, Rosa, il y a les photos, évidemment, des enfants, des petits-enfants, hein, sur le buffet, comme dans beaucoup de familles italiennes. Mais les Siciliens ont un amour particulier pour Adamo, et donc il y avait aussi une pochette de 45 tours de vous le buffet.
2: Ça me touche beaucoup de l'apprendre, merci.
3: Voilà, à l'entrée.
2: Merci.
3: C'est mon premier contact avec vous, et je me disais, mais il est de notre famille, lui. Eh bien, en fait, c'est tout comme, parce que Salvatore, je me permets de donner votre âge, vous avez 82 ans, vous avez plus de 60 ans de carrière, bien sûr que vous faites partie de la vie de votre public.
2: C'est l'impression que je finis par avoir, et ça me touche, ça me bouleverse d'arriver dans une salle avec les gens qui me saluent par des acclamations et tout. Et c'est devenu un peu mon moteur. Et c'est pour ça que je me dis, mais il faudra bien qu'un jour, malheureusement, j'arrête. Mais comment je vais faire? Comment je vais faire pour arrêter et ne plus avoir cette... Enfin, je l'aurais peut-être différemment, mais ne pas avoir ce contact direct avec le public et sa chaleur. Encore une fois, en espagnol, il y a un mot qui s'appelle cariño. Cariño, qui veut dire c'est un mélange de sympathie, d'amour, de tendresse. Donc ce cariño, comment pourrais-je m'en passer, quoi? Voilà.
3: Et ça marche dans les deux sens, nous non plus, on ne veut pas s'en passer.
2: Oui, mais vous pouvez encore écouter les disques, s'ils existent encore, ou n'importe quelle plateforme. Mais moi, il faut que je regarde mes vieilles vidéos pour vous revoir, les plans de public et tout.
3: Alors là, pour le coup, la question ne se pose pas, parce que vous êtes en plein cœur de l'actualité musicale avec un nouvel album, un double album, 25 nouvelles chansons. Cet album qui porte un titre extrêmement poétique, des nèfles et des groseilles, tout comme cette chanson.
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0: très belle chanson pleine de nostalgie qui nous rappelle l'existence de ce fruit. Donc, bah oui, les nèfles, on n'en parle plus. Et alors, ça c'est bien vous. Remarquez qu'un fruit, tel un pantalon pâte d'œuf, peut passer de mode. C'est fou quand même.
1: Ben oui, parce que moi je les ai connus, contrairement à vous, oh, à vos parents. Peut-être que vos parents non plus ne connaissaient pas les nèfles, mais vos grands-parents bien.
0: C'est sûr, ouais.
1: Et donc, avec l'âge que j'ai, donc, on est passé d'une civilisation à l'autre quand même.
0: Oui.
1: Imagine, jamais on n'aurait pu penser, quand moi j'avais 20 ans, qu'avec un appareil tout petit en main, vous pouviez parler en direct avec quelqu'un aux antipodes.
0: Et le voir en plus,
1: et
0: en
1: le
0: visio.
1: Voir, et le voir.
0: Ouais, ouais, c'est fou.
1: Il a fallu s'y faire. Hein, bon.
0: C'est vrai. Et tout comme, alors, vous qui avez débuté dans la musique, alors en n'étant pas du sérail, hein, donc vraiment il a fallu se battre, etc. Aujourd'hui, on peut fabriquer des albums dans sa chambre. Ça aussi, c'est quand même une avancée incroyable et ça enlève pas mal d'obstacles aux jeunes artistes.
1: Oui, c'est vrai que aujourd'hui, si on a du talent, c'est rare qu'on ne puisse pas se faire connaître. Et c'est un bien.
0: Ouais.
1: Parce que moi, j'ai connu des artistes avec un immense talent dont malheureusement, on n'a jamais passer les chansons en radio et tout. Et quand ils venaient me voir, je dis, vous avez du talent, mais que puis-je faire? J'en ai produit l'un et l'autre, dont Gilbert Montagnier.
0: Vous avez lancé Gilbert?
1: Oui, voilà.
0: Mais oui, Gilbert Montagnier, The Fool, c'était vous le producteur.
1: Je t'embrasse, Gilbert.
0: Oh, bisous.
1: Émilie m'a dit que tu lui avais remis un bonjour pour moi.
0: Oui, c'est vrai. Oh là là.
1: Donc, aujourd'hui, si on n'est pas retiré, je ne sais où, au sommet d'une montagne, si des chansons vous viennent en tête et si vous avez une jolie façon de les chanter ou une façon personnelle, je crois qu'aujourd'hui, c'est ce qui compte le plus, la personnalité. J'imagine que vous ne pouvez pas ne pas arriver à enregistrer un premier disque, à trouver une firme de disque.
0: C'est vrai.
1: Et ça, c'est une bonne chose.
0: Alors, ce nouvel album, ce double album, donc, il a une histoire particulière, Salvatore, et puisqu'en fait, vous l'avez enregistré, enfin, vous l'avez d'abord écrit et composé, j'allais dire, à la faveur d'une période qui était difficile pour vous. Vous avez eu des gros problèmes de santé qui vous ont cloué, si ce n'est au lit, au moins à la maison.
1: Mm-hmm.
0: Et là, l'inspiration arrive comme une vague et vous écrivez 25 chansons. C'est fou, ça.
1: Attendez, en fait, avant mon problème de santé, qui était un œdème pulmonaire, on avait pratiquement enregistré un album normal.
0: D'accord.
1: De 12-13 chansons.
0: Ok.
1: Et puis, quand j'ai eu le problème, je me suis retrouvé avec un temps où, d'un côté, je devais pas quitter la maison, mais j'avais la possibilité de m'amuser. Et moi, mon hobby, c'est écrire des chansons.
0: C'est ça, c'est pas un travail.
1: Je ne suis toujours pas arrivé à le considérer comme un travail. Ça reste vraiment un plaisir. Je l'ai dit une autre fois, mon grand-père paternel, qui s'appelait Salvatore Adamo aussi, était vanier. Et je me souviens de la patience qu'il avait à tisser, tricoter avec ses tiges. Et moi, j'ai cette patience avec les mots, pour les mettre sur des notes, quoi.
0: D'accord.
1: Donc, Je peux être parfois, et ça c'est pas à mon honneur, je peux être avec des gens, disons, avec lesquels je pourrais m'ennuyer un tout petit peu.
0: Ça arrive à des gens très bien.
1: Ça arrive, quoi. Eh bien, moi, je suis en train d'écrire une chanson dans ma tête.
0: C'est pas mal, ça. Et gardez pour vous, si vous avez un premier rendez-vous un peu ennuyeux, mais vous pouvez pas partir, écrivez des chansons dans votre tête, on sait jamais, vous pourriez faire des tubes.
1: Et aujourd'hui, toutes les idées sont bienvenues. Au contraire, plus elles sont originales, plus elles sont acceptées. Ouais.
0: Alors parlons d'originalité. La première chanson que vous avez dévoilée de cet album, Salvatore, et donc des nèfles et des groseilles, c'est une chanson qui s'appelle « Ma belle jeunesse ». Et alors, quelle originalité, quelle idée géniale de s'adresser à votre propre jeunesse et de lui botter un peu les fesses.

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2: Bon, rendons à César ce qui lui appartient. Dans l'album, sur les 25 chansons, il y a 3 collaborations. Et il y a celle-ci, ma belle jeunesse. C'est un texte, un poème que m'avait envoyé un ami journaliste et poète italien, Sergio D'Amaro, où l'idée de la chanson, l'idée d'invectiver la jeunesse, comme vous le disiez, elle est de lui.
1: D'accord.
2: Après, j'ai développé, j'ai gardé quelques images qui lui appartiennent. Et voilà, il y a 2 autres chansons. Parce que c'est une des premières fois que je collabore.
1: C'est très rare pour vous. Oui, pour celles et ceux qui ne s'en rendent pas compte, vous écoutez peut-être Salvatore Adamo depuis des années, mais il écrit, il compose normalement tout.
2: Tout,
1: oui. Et là, on a Sergio D'Amaro avec vous pour ce texte.
2: Et il y a un Nicolas Cruz. Tiens, comme par hasard, ça parle aussi de jeunesse et d'enfance. Lui, dans son bouquin de souvenirs, il y avait une chanson qui disait « Qu'ai-je donc fait de mon enfance ?» Et ça aussi, ça a été un déclencheur.
1: Et la chanson s'appelle comme ça.
2: Oui. Ouais. Et puis, et là je vais vous surprendre, il y a un ancien premier ministre belge, Herman Van Rompuy, qui était aussi président de la Commission européenne, qui m'a envoyé ses mémoires. Et il disait, en substance, vivre comme si tout était important et en même temps, comme si rien ne l'était vraiment. Ça mérite une chanson, ça.
1: Ça mérite une chanson.
2: Voilà, donc je l'ai développée, mais je lui ai attribué, bien sûr, la copaternité du texte. Oui.
1: Des nèfles et des groseilles, c'est un album dans lequel il fait bon se perdre avec tout un tas de surprises. On a par exemple, et ça c'est appréciable par les temps qui courent, la clé du bonheur.

0: que c'est un album, oui, avec de la nostalgie, de la tendresse, de l'amour, mais il y a aussi beaucoup d'humour. Vous êtes rigolo, Salvatore. Vous aimez rigoler.
1: J'adore l'humour. Parce que c'est une façon de se défendre contre les vicissitudes de la vie, n'est-ce
0: Tout
1: pas
0: Tout à fait, oui, oui, qui sont nombreuses. Mais c'est vrai que comme Jacques Brel, oh, notre grand Jacques Brel, vous avez surnommé le tendre jardinier de l'amour, c'est vrai qu'on a tendance à oublier cette partie-là de vous, des textes hyper malicieux, voilà, rigolos, il y a ça aussi en vous et dans votre discographie.
1: Eh bien, ça a commencé très tôt, parce qu'en classe, en toute modestie, j'étais bon élève, j'étais pendant longtemps premier de classe, et j'ai retrouvé un bulletin quand j'avais 12 ans où j'ai le maximum dans toutes les matières, zéro en discipline et zéro en tenue, parce que
0: à l'enfer.
1: Oui, ouais, j'aimais bien. Enfin, je suis resté assez espiègle quand on me connaît. Et là, j'aimais bien faire rigoler mes copains, quitte à me faire punir, me faire sortir de la classe, des fois.
0: Mais excellente tactique, parce qu'en étant premier de classe, même en faisant des bêtises, on pouvait pas vraiment s'attaquer à vous. Ça, c'est pas mal du tout, hein.
1: C'était irréfléchi chez moi. Je n'ai pas pensé à cet avantage. Non, c'est vous qui me l'avez dit trop tard.
0: C'est ça. Alors, il y a une question que j'ai envie de vous poser. Si c'est trop indiscret, vous m'envoyez balader. Mais vous qui êtes tellement, tout le temps, élégant, je vous vois toujours en costume, impeccable, magnifique. Je me dis, comment il est chez lui, Salvatore Adamo, quand il est en train de composer? Est-ce que, comme certains, certaines d'entre nous, vous êtes en jogging, sur votre canapé, en train de gratter la guitare? Ou est-ce que, quoi qu'il arrive, pour se mettre à la musique et à votre table de travail, vous avez cette allure incroyable qui vous caractérise depuis le début?
1: Non, non, là, chez moi, je suis, quand je sais que je ne dois pas sortir, je suis en jogging quand même. Et j'aime bien que mon chien Tom me grimpe sur les genoux. Vous savez, Tom, c'est un labrador noir. Et quand on l'a reçu, j'ai appelé un ami, Jean, qui vit à Nice. Et je lui ai dit, voilà, on a enfin trouvé un chien. Il s'appelle Tom. Et directement, il m'a dit, ah oui, parce que Tom Belaneige. Et j'ai poussé la fantaisie jusqu'à chercher sur Internet si un Tom Belaneige existait. Et je suis tombé sur un Thomas Belaneige, B-E-L-A-N-E-C-H, qui, je crois, est vétérinaire. Donc, voilà.
0: Ça, c'est quand même génial. Allez, hommage à Tom Belaneige.
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1: Quel sens de la propos, là. Bravo, le technicien.
0: Notre réalisatrice Iris, bravo.
1: Merci.
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0: Bon, et on est quand même tous très contents d'apprendre que à certains moments, Salvatore Adamo est en jogging sur son canapé, ça nous décomplexe. Merci, c'est important. Allez, revenons à ce nouvel album. Il y a beaucoup de chansons, évidemment, 25, alors je ne peux pas toutes les passer en revue, on n'a pas le temps, mais certaines, j'aimerais vraiment vous entendre dessus, comme Des fois.

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1: Elle est à la fois lumineuse, cette chanson, à la fois le thème n'est pas très joyeux.
2: Mais il est plein d'espoir.
1: Voilà, c'est ça. Mais j'aime ce mélange et je crois aussi que vous n'êtes pas très très fan du premier degré de toute façon et que c'est toujours chouette d'avoir au moins deux niveaux de lecture.
2: Ouais, je suis content que vous en parliez parce que je me suis aperçu que des fois je joue avec le second degré et que quelques personnes le prennent au premier degré, ce qui est ennuyeux parce que dans une chanson qui s'appelle « Elle disait tout le temps je t'aime », j'assumais le rôle d'un gars pas très recommandable.
1: Un peu bas de plafond.
2: Oui, et qui disait, oui, elle prenait quelques nions à mes sorties de prison. C'est un personnage que j'aime.
1: Bien sûr.
2: Et j'ai eu des lettres de reproche. Bon,
1: ouais.
2: Comme Émilie vient de le dire, oui, je suis souvent dans le second degré.
1: Évidemment. Cœur cabossé aussi m'a beaucoup marqué sur ce nouvel album.

0: faut chouchouter son petit cœur cabossé.
1: Ouais, il faut lui le sortir, prendre l'air, pour qu'il se dégage les artères, les rouiller dans son coffre-fort. Il faut lui redonner du ressort.
0: Incroyable cette chanson, comment elle est arrivée?
1: Bon, ben j'ai... Comme je savais que certaines personnes étaient au courant que j'avais eu des problèmes de ce côté-là, je me suis dit, je vais le traiter avec humour, quoi, pour que la chose n'effraie pas.
0: Exactement. Alors, attention, ne pensez pas que notre cher Salvatore Adamo soit déconnecté des problèmes, voire des maladies de notre monde. Il y a sur cet album une chanson qui s'appelle « Migrant ». C'est une chanson importante, une chanson qu'il faut écouter, déjà parce que vous savez de quoi vous parlez quand vous parlez.
1: Mes parents étaient des migrants.
0: Bien sûr, ils ont quitté la Sicile dans les années 40 pour venir s'installer en Belgique. Ce qui a été le cas de beaucoup d'Italiens d'ailleurs, hein, qui sont arrivés en Belgique, en France, etc. Donc vous savez ce que c'est, le déracinement. Ils savaient ce que c'était, vos parents.
1: Je sais que quitter son pays est toujours une blessure.
0: C'est pas un mouvement opportuniste. On se dit pas, tiens, on va aller dépouiller les gens d'à côté. Si on peut pas rester chez soi, c'est d'abord une souffrance.
1: Oui, c'est déjà le regard que les gens porte sur vous, à un moment donné, il est paralysant, quoi. Il est paralysant. Ouais. Et en fait, cette chanson, je l'avais envoyée à Morane. Et tout de suite, elle m'avait dit, on doit l'enregistrer avec des amis. Et en effet, c'était mon but d'en faire une chanson collégiale et d'éventuellement verser les bénéfices à une œuvre qui est en aide aux migrants. Elle est partie trop tôt. Puis j'ai essayé, il y a 3 ans, j'ai contacté un autre chanteur dont je savais qu'il était mieux intégré dans le milieu, si je puis dire.
0: Ok.
1: Et puis, j'ai pas eu de nouvelles. Donc, et comme j'ai eu l'impression qu'avec les deux guerres terribles que l'Europe a vécu, là, près de l'Europe, on parlait beaucoup moins des migrants. Donc je me suis dit, il faut quand même que je l'enregistre moi-même.
0: Elle est sur l'album Migrant.

0: partie. C'est exactement le mécanisme de cette chanson. Vous vous mettez à la place de l'autre. Ça résout beaucoup de choses, ça, quand on essaye de se mettre à la place des autres.
1: Oui, encore faut-il avoir l'humilité de le faire quand la situation est aussi dramatique que la leur. J'ai eu une petite victoire avec cette chanson. Il y a un restaurant à Bruxelles où je suis allé quelques fois. Et une des dernières fois, le patron est venu vers moi. Il m'a dit, je vous remercie parce que je suis allé vous voir sur scène au Cirque Royal à Bruxelles. Et votre chanson « Migrant » m'a permis de changer ma façon de les voir. Ça m'a bouleversé. Je dis, moi, je l'ai écrite pour ça, oui.
0: C'est beau. Ça sert à ça, les chansons aussi. Salvatore, vous qui êtes en gros non-stop en tournée depuis 1962, oui. qui au Japon, qui au Chili, partout en Europe, partout dans le monde, est-ce que justement cette grande histoire d'amour avec le public, qui dure depuis plus de 60 ans, vous a forcé à sacrifier des histoires d'amour à vous, privées, votre vie à vous? Est-ce qu'elle en a pâti de cet amour qui est peut-être plus grand, j'en sais rien, mais avec le public?
1: C'est vrai qu'à un moment donné, ça s'est posé en dilemme, parce que mon épouse est compréhensive, même elle a profité des voyages aussi, elle est venue aussi. Mais les enfants, à un moment donné, j'ai dû déléguer leur éducation à leur maman. Elles ont très bien fait ça, parce que vous savez que j'ai deux fils avec mon épouse et une fille avec une autre femme. Et voilà, quand je revenais, j'avais les bras chargés de cadeaux. Et je croyais que ça me ferait pardonner. Puis à un moment donné, j'ai eu quelques doutes par rapport à l'idée que mes enfants se faisaient de l'amour que j'avais pour eux, qui était immense, mais que je n'avais pas le temps d'exprimer. Maintenant, récemment, on en a parlé, il n'y a pas de malentendu. Ils savent que leur père est un saltimbanque, et même mon fils cadet a pris un peu le relais. Il est dans un groupe anglo-saxon qui s'appelle Fujiya et Miyagi.
0: Oh, wow.
1: Mon fils aîné, lui, il est pilote, mais il est bassiste aussi dans un groupe. Et ma fille a une voix magnifique. Peut-être je vais la convaincre de quand même enregistrer un disque seul, parce qu'elle a juste accepté de chanter en duo avec moi il y a une dizaine d'années.
0: Ouais. Et là, il y a la voix de votre petite fille,
1: oui,
0: sur l'album.
1: Lily. Ouais. C'était une chanson grave, ouais, et je voulais une pointe d'innocence. Et moi, je craque quand je l'entends. Et il y a juste quelques notes. Voilà, je ne sais pas si vous allez passer la fin de la chanson pour qu'on l'entende.
0: Ah, alors, je vais laisser les auditrices et les auditeurs découvrir la chanson. Je vous donne le titre, elle s'appelle « Aimer comme on respire ». Mais effectivement, ouais, c'est un moment qui est tellement suspendu, la voix de Lily, que voilà, vous ferez ça après l'émission, faites-nous confiance.
1: Et Lily est entrée dans un groupe aussi à Londres, parce qu'elle vit à Londres. Et elle a gagné avec trois copines le concours des groupes de l'école. Donc elle est sur les bons rails.

0: d'être sage.
1: Vous permettez, monsieur ?
2: Oui.
1: C'est une chanson qui a un destin incroyable, Salvatore.
2: Non, mais c'était, encore une fois, c'est dans l'humour, vous voyez, que j'ai reçu une lettre qui m'a quand même amusé, parce que, même si c'est un peu extrême. Il m'a dit, oui, est-ce que vous saviez que Vous permettez, monsieur, est devenu l'hymne des clubs échangistes ? Parce que Vous permutez, monsieur.
1: C'est incroyable. Quand on vous dit que les chansons, après, elles ont leur vie à elles, elles voyagent, oui. On ne contrôle plus rien.
2: On ne contrôle plus rien, non.
1: C'est fabuleux.
2: Et je ne m'en plains pas.
1: Et nous non plus. Merci beaucoup d'être venu nous voir, Salvatore. Ben,
2: merci à vous, Émilie. Merci de vos sourires. Et voilà, de votre pétillance, si le mot existe.
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5: Comment ça va toute la France ?
1: Alors toute la France,
5: bien.
1: Je pense, se porte bien. Ah oui, j'entends une vague là de ouais.
5: Ouais, bah ouais.
1: Ça. Les gens ils disent quoi ? Ils disent Gilbert, Gilbert. Et on leur répond, révisons deux secondes le classique avant d'écouter la nouvelle chanson.
5: Okay.
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5: C'est belle.
1: Gilbert Montagnier dans Décibel, c'est synonyme de fête. On s'est vu l'année dernière, Gilbert.
5: Ben oui, mais ça pouvait plus durer, il fallait qu'on se revoie.
1: Un an, un an sans se parler.
5: Impossible.
1: L'année dernière, vous vous intéressiez aux petits-enfants avec un livre disque.
5: Oui, c'est une belle aventure, vraiment.
1: Ouais.
5: Vous savez que j'ai des feedbacks, des informations, on va dire, c'est en français. Il y a des crèches où les enfants disent qu'ils ne veulent pas commencer leurs activités avant d'écouter une de mes petites comptines que j'avais fait pour eux. C'est mignon.
1: Ah, c'est excellent.
5: C'est vrai, hein, je ne vous en rajoute pas.
1: Mais je vous crois.
5: Ah oui.
1: Ah non, ce n'est pas un crâneur, Gilbert. S'il me le dit, c'est que c'est vrai.
5: Ouais.
1: Eh bien, alors, cher Père Noël, si tu nous écoutes, sache qu'il est toujours disponible, ce livre disque.
5: C'est
1: vraiment
5: vrai.
1: Excellent.
5: Bah, mais oui, j'ai eu plaisir à faire ça.
1: On chante, on danse avec Gilbert Montagnier. Mmh. Ça, c'est disponible. Mais la nouveauté, les amis, c'est que Gilbert Montagnier, après X années, c'est lui qui va me dire, sans sortir de chansons originales, nouvelles, combien d'années ?
5: Ben oui, ça m'a, à peu près 20 ans.
1: À peu près 20 ans.
5: Où je n'avais pas sorti d'album exactement original. En fait, il fallait que j'en aie vraiment envie.
1: Ouais.
5: Puis entre-temps, comme vous l'avez très bien dit, ça m'énerve, vraiment, je ne peux pas te vous voyez, j'arrive pas.
1: Ah ben on se tutoie alors.
5: Ah ouais, moi j'arrive pas à faire ça.
1: Ok Gilbert, donc comme tu m'as dit.
5: Ben oui, j'ai fait quand même pas mal de trucs, j'ai fait un bel album des reprises de la Motown.
1: Oui.
5: La Motown, la maison de Détroit. Et puis j'ai fait donc cet album pour les petits-enfants et ça m'avait beaucoup plu.
1: Ouais.
5: Et puis il y avait aussi un album sur Gilbert Bécaud, sur les titres de Bécaud. Donc je m'étais pas et puis je compose tout le temps. Et puis des concerts et puis un peu partout dans le monde. Enfin voilà quoi. Donc,
1: énormément de concerts, ça c'est sûr, mais si ce n'était pas du tout 20 ans sans musique, c'était sans envie particulière de sortir de nouvelles chansons estampillées Gilbert Montagnier. Alors, qu'est-ce qui a fait la différence ?
5: Ce qui a fait la différence, c'est qu'un matin, je me suis éveillé, comme vous, qui nous écoutez et qui nous regardez. Vous pouvez sur le net, vous avez les images. Hein.
1: Bah, oui, il y aura des
5: images. On s'est appliqué à être
1: on est très beau.
5: Imprésentable. Quand
1: Gilbert
5: même.
1: Porte une chemise bleue assortie au logo de la radio. C'est pas pour vous dire, mais franchement...
5: Ça, j'ai pas fait exprès.
1: C'est super beau gosse, c'est pas grave. Exprès, pas exprès. Bravo, bravo. Un look magnifique. Et donc, oui, alors qu'est-ce qui fait la différence ? Qu'est-ce qui fait le déclic de cette nouvelle chanson ? Ça sert à ça.
5: C'est une réelle envie. En fait, on se trouvait à Chicago. Et c'est vraiment bien Chicago, je connaissais pas. Et
1: c'est la ville des Blues Brothers.
5: Yeah, Blues Brothers, man, blues. Et donc avant de prendre le breakfast, on venait juste de se réveiller et j'ai eu cette phrase et cette mélodie. Ça sert à ça. Ça sert à ça d'écrire une chanson pour que le monde accorde ses violons. Puis j'avais écrit un texte Et puis, Didier a repris ce texte et en a fait un petit truc à lui aussi. Mais c'est proche de mon texte original, c'est ça qui est bien. Donc, j'ai participé aussi au texte.
1: Didier Barbelivien.
5: Oui, pardon.
1: Évidemment. Ouais, je veux dire, évidemment. Quelques mesures pour que vous sachiez de quoi on parle.

0: cette joie qui se dégage de cette chanson, ben oui. Gilbert, ça c'est caractéristique de ta musique, c'est sûr. Ouais. T'as envie de faire du bien aux gens.
1: Ben mais oui, parce que ça me fait du bien à moi-même aussi.
0: Ouais. Pour être sérieux, deux secondes, ouais. Ça sert à ça, ça me fait penser, alors qu'elle est dans un registre plus joyeux, mais à des questions que se sont posées d'autres artistes avant. Oui, sûrement, je pense à Utile, la chanson de Julien Clerc, à quoi sert une chanson si elle est désarmée, Je veux être utile, etc. Est-ce que c'est une question que tu t'es posée, ça, pendant ta carrière, ou est-ce que ça arrive avec la sagesse, de se dire, mais à quoi ça sert de faire des chansons ?
1: Ah non, moi je vois pas ça du tout comme ça. Moi je vois surtout à quoi ça sert, c'est-à-dire c'est la résultante, c'est-à-dire que parce que pour moi d'avoir le feeling d'écrire, de composer ou d'écrire des textes, c'est déjà tellement merveilleux d'avoir cette possibilité, hein, ce talent, on va dire.
0: Bah oui.
1: Et pour moi d'écrire une chanson, c'est pour que ça soit partagé. Ouais, je suis pas trop, je vais pas vous la jouer, moi je suis pas trop intellectuel et tout ça. Moi c'est de premier degré, j'aime partager avec les gens, j'aime recevoir des gens et j'aime donner au public. C'est ça qui me branche dans la vie. Et pas que simplement derrière un micro. Mais moi je suis public tout le temps dans la rue. Tu peux pas savoir le nombre de gens à qui je parle toute la journée.
0: C'est vrai. Alors, qu'est-ce qu'ils disent les gens quand ils te croisent ?
1: Des choses que je peux pas répéter tellement c'est beau.
0: Oh.
1: Vraiment des trucs fantastiques.
0: C'est vrai.
1: Oui, ils disent que je suis une légende. Enfin, j'ose pas dire ça, mais c'est ce qu'on me dit souvent. Et puis ils me disent que j'aurais fait du bien et que. Mais moi, ça me touche beaucoup. Hein. Ça me touche beaucoup. Je n'ai jamais compris pourquoi. Des fois, je rencontrais des collègues, des gens qui font notre passion. Puis on dirait qu'ils veulent être publics que quand ça les arrange, quoi, sur scène ou en télé. Ben non. Moi, je trouve que si on est public, on est public partout. Par exemple, quand je prends un taxi, je dis au chauffeur, tu sais que t'es public aussi, hein.
0: Ouais.
1: Tu fais un métier public. Les policiers, ils font un métier public. Beaucoup de gens font un métier public et c'est fantastique. Amélie, vous par exemple qui leur parlez, les gens reçoivent beaucoup de ta voix, tu vois, c'est important parce qu'on est tous différents et importants. Voilà ce que je veux dire, on est tous différents et importants et il faut croire à son importance personnelle.
0: Je me permets de te demander, puisqu'elle est sortie et qu'il y a plein de retours super positifs,
1: oui.
0: Est-ce que tu avais le trac, Gilbert, de sortir cette nouvelle chanson ?
1: Ben en fait, non, mais bien que je ne fasse vraiment pas la course au hit, ça me ferait quand même drôlement plaisir que vous m'en fassiez un ou deux hits dans l'album. Ça serait cool.
0: Ouais.
1: Parce que bon, c'est vrai qu'on a besoin, de reconnaissance, on a besoin de... Vous savez, vous qui nous écoutez, nos passions sont remplis de grandes joies et aussi de peines. Et tu peux pas prendre juste la joie et ne pas considérer la peine. La peine, c'est quand tu fais un titre et puis que ça se passe pas comme tu voudrais.
0: Ouais.
1: Ça fait de la peine. Celui qui dit le contraire, c'est des conneries, hein, parce que ou alors faut faire autre chose. Hein. Mais quand on a une certaine sensibilité, et alors que le public donne énormément de joie. D'être ici à côté d'Amélie, ben moi je suis très content, je me sens très bien.
0: Gilbert,
1: mais
0: merci.
1: C'est vrai, mais c'est important. C'est des petites choses qui sont importantes en France. Quand tu dis que t'es content, que c'est bien, on dit oh, c'est de la démago. Mais ce qui est démago, c'est de ne pas le dire. Ce qui est stupide, c'est de pas dire les choses. Il faut qu'on commence à se laisser aller en France. La sensibilité, il faut sortir. Il faut pas sortir la haine, là. Arrêtons. Ouais. Ça suffit, quoi, je veux dire.
0: Rangeons la haine,
1: fatiguant.
0: Sortons la musique.
1: Ouais.
0: Alors, ce qui est bien avec Gilbert Montagnier, c'est qu'on peut danser comme des petits fous sur Ça sert à ça.
1: Ouais.
0: Mais on peut aussi être sur un mode un peu plus mélancolique.

0: Gilbert, je suis curieuse, comment s'est passé le glissement du chant en anglais au chant en français? Parce que je sais que tes influences, évidemment, c'est les grandes voix noires américaines.
1: Oui.
0: Donc c'est en anglais au départ, c'est ce qui te nourrit. Qu'est-ce qui s'est passé et est-ce que ça a été facile d'aller faire swinguer du français?
1: Non, en fait, ce qui n'a pas été facile, c'est d'accepter le fait que... Alors, moi, j'ai commencé avec The Fool en 1971.
0: Ouais.
1: Et après, alors certains dans les radios d'époque, hein, disaient « Ouais, mais alors, on ne comprend pas ce que vous dites. Hein, pourquoi vous chantez en anglais, pas en français ?» Bon, alors, à un moment donné, je me suis dit « Bon, bah, je vais en faire plaisir. Je vais chanter en français. » Mais c'est vrai que... les États-Unis m'ont tellement marqué parce que j'ai quand même vécu au total 7 ans que je suis très anglophone. C'est-à-dire que je vais vous le dire, j'écoute rarement les radios françaises, moi. Ben oui, parce que c'est voilà, je suis habitué à écouter les radios américaines.
0: À part ici, bien sûr.
1: Ben, évidemment, c'est pour ça que je viens pour écouter un peu les.
0: Il vit là dans Décibels pour écouter Décibels. Gilbert.
1: Voilà.
0: Non, mais je comprends. Ouais, la culture américaine, leur façon de faire et la musique et peut-être le cinéma aussi.
1: Ah ouais, le cinéma, j'adore le cinéma.
0: Ah ouais.
1: Tu sais que bah, je te l'ai raconté, je crois, une fois. J'ai quand même largement mis en place l'audiodescription.
0: Mais non, tu ne m'as pas raconté.
1: Ah oui.
0: C'est toi qui as mis en place en France l'audiodescription?
1: Bah, c'est-à-dire que Arte en faisait très bien depuis 10 ans et puis ça ne se savait pas. Et ce n'était même pas dans les hebdos TV, il n'y avait jamais marqué ce programme et diffusé en audiodescription. Donc quand j'ai élaboré, à la demande de Xavier et Bertrand, mon rapport sur l'handicap visuel avec mon ami Patrick Segal, je suis allé interviewer tous les présidents de chaîne de télé.
0: Ouais.
1: Et comme ils ne savaient pas ce que c'était, je leur ai dit, bah, écoute, viens, je vais te montrer. Dans la seule association à l'époque qui en faisait, et ils ont été émerveillés. Ils ont dit, mais t'as raison, attends. Et le premier programme en audiodescription qui a été diffusé en France, ça a été mon, si je puis dire, voyage en terre inconnue de Frédéric.
0: Frédéric Lopez.
1: Ouais.
0: T'étais parti où, toi, déjà?
1: Oh là, on était dans l'Himalaya, dans le Zanskar, à 70 km de la frontière pakistanaise. À 3500, 4000 mètres d'altitude.
0: Et donc, il était disponible en audio description.
1: Oui, et ça a été génial. Et tu vois, l'important, c'est que quand quelque chose fonctionne, il faut pas le laisser à titre exceptionnel. On s'en fout des exceptions. Il faut généraliser le process. Et maintenant, ben, c'est vraiment une de mes fiertés d'entendre ce programme est diffusé en audio description.
0: Ouais.
1: Parce que je l'ai pas fait pour moi. Moi, j'avais l'habitude de regarder à ma façon et ça se passait très bien. Bien que, j'avoue que je rater des trucs quand même.
0: Forcément.
1: Ah, mais vraiment. Et c'est là qu'on se rend compte qu'il y a énormément de scènes muettes dans les films pour nous, les non-voyants, on ne sait pas ce qui se passe. Mais je l'ai fait surtout pour les déficients visuels, les nouveaux membres du club à qui ça vient d'arriver. C'est eux que je respecte énormément, que j'admire, parce qu'ils ont eu à s'adapter. Moi, j'ai aucun mérite. C'était une naissance, donc j'ai rien eu à faire. J'ai jusqu'à eu à vivre et c'était très bien. Mais pour eux, c'est très important parce que ces gens-là, ils vont plus au cinéma. Parce qu'ils pensent qu'ils n'y ont plus le droit. Eh ben non, t'as toujours le droit d'aller au cinéma. Tu demandes maintenant dans les grands groupes de cinéma, comme Pathé, Gaumont et autres, tu demandes un petit casque Wi-Fi, parce que c'est pas l'anglicisme que je fais. Il y a qu'en France qu'on dit Wi-Fi. Dans le monde entier, ils disent Wi-Fi. Hein, moi, je vous le dis.
0: Oui, d'accord. Alors,
1: Wi-Fi. Eh bien,

0: Montagnier à l'époque.
1: Et ouais, j'avais 19 ans. C'était une expérience extraordinaire à Londres, en fait, hein, produit par Salvatore Adamo. Il n'était pas là le jour de la séance, mais moi, j'étais entouré de toute l'équipe d'Elton John, toutes les cordes. Vous savez, quand on dit les cordes, vous savez maintenant que ça veut dire les violons.
2: Les violons. Ouais.
1: Et puis, je jouais le piano au milieu de ces gens-là. Et c'était fantastique pour moi mais j'étais pas du tout sûr que ça ferait un succès, hein, parce que j'avais eu un échec quand j'avais à peu près 16-17 ans, un disque qui n'a absolument pas marché. À l'époque, mes producteurs, ils voulaient pas que je m'appelle Gilbert Montagnier.
0: Ah,
1: ils
0: bon
1: que c'était, ah non, ça pouvait pas marcher, Gilbert Montagnier. Ils m'avaient surnommé Laure Thomas. Moi, je m'en foutais, c'était mon premier contrat, ils pouvaient m'appeler comme ils voulaient.
0: Laure Thomas?
1: Ouais, ça n'a pas de sens. Mais...
0: bah, ça fait fille, non? Bah, surtout Laure.
1: Oui, puis, alors eux, ils avaient écrit L-O-R.
0: Bon. Ah, Laure Thomas.
1: Et moi, je savais comment je m'appelais, donc je ne m'inquiétais pas, tu vois ce que je veux dire. Donc.
0: Très étrange, quand même, ces gens.
1: Ouais,
0: ouais.
1: Et
0: ça n'a pas marché?
1: Ah non, du tout.
0: Mais ça ne t'a pas dégoûté?
1: Ah non. Ça m'a un peu énervé,
0: ouais.
1: Mais on a fait une télé, c'était un Midi Magazine, ça s'appelait, je crois que c'est le 15 août. T'es sûr que personne ne regarde, c'est à midi, ils sont tous à la plage. Enfin, bon, comme ça, c'était tranquille. Mais par contre, donc quand on a fait The Fool, je suis entré à la maison avec. Alors, faut comprendre qu'à l'époque, on avait ce qui s'appelait des disques souples, c'est-à-dire que c'était un disque, effectivement, vous le touchez, c'était comme un caoutchouc très souple, plastique très souple, et tu pouvais l'écouter que 5-6 fois. Après, il n'y avait plus rien dessus.
0: D'accord, il était usé.
1: Voilà, ouais. C'est fini. Mais c'était... alors, je l'avais mis dans le café du coin, c'est au jukebox, c'est tout ça. Mais bon, je n'étais pas sûr que ça ferait quoi que ce soit. Et un jour, je l'ai entendu de la fenêtre d'un immeuble à côté. Et là, j'ai été émerveillé. Je me suis dit, mon Dieu, il y a quelqu'un d'autre qui l'a, ce disque. Et c'est beau, quoi, je veux dire, c'est... Merci à vous, le public, parce que voilà, sans public, on ne peut pas. Ouais, c'est pas compliqué.
0: Je suis un peu curieuse, j'aimerais savoir justement, toi, ton histoire avec le piano, parce que tout à l'heure, on écoutait The Fool, ton premier tube, et dès ce premier tube, t'es indissociable de ton piano.
1: Oui.
0: Comment t'as choisi cet instrument ?
1: Ben, je crois vraiment, sans en rajouter, que c'est lui qui m'a choisi, parce que...
0: C'est le piano qui t'a choisi ?
1: Ben oui, ça s'est passé à l'école, j'avais 5 ans, la directrice est entrée dans la classe, c'était un matin, je me souviens très bien, et elle a dit, est-ce qu'il y en a parmi vous qui veulent faire de piano ? Bah, levez la main. Alors moi, j'ai levé la main, j'en avais deux, donc j'en ai levé une, hein. Je vais pas lever les deux mains non plus. Et bon, mais je savais pas que j'allais rencontrer de suite après mon prof de piano, mademoiselle Picard, qui piquait beaucoup, parce qu'elle était... Wow,
0: elle était pas commode.
1: Ouh là là, elle avait une grosse voix, ça me faisait peur, moi. Tu sais, mais par contre, j'ai été tout de suite séduit par l'odeur du piano, l'odeur du clavier et par la sensualité des touches blanches et des touches noires. C'est vrai que si ils n'avaient pas fait une forme différente entre les blanches et les noires, je ne saurais pas vous dire si c'est une blanche ou une noire, parce que moi, les couleurs, je ne les ai pas en magasin.
0: Non,
1: mon disque dur n'est pas programmé comme ça. Mais elle m'a joué la gamme, comment elle s'appelait, Henriette Picard, je crois.
0: Ouais.
1: Et elle m'a joué la gamme, ça c'est de mi fa sol si do, mais surtout, elle m'a joué les harmonies qui pourraient aller sur chaque note. Et là, Amélie, là j'ai flashé. Là, je me suis dit, oh, c'est ça le piano, ah ouais, je veux en faire. Vraiment.
0: Et c'était le début d'une grande histoire.
1: Mais j'en avais pas à la maison.
0: Ouais.
1: Bah, on était trop petitement logés déjà.
0: À quel âge t'as eu ton premier piano ?
1: Eh bien, figure-toi qu'un jour, je suis avec maman dans la rue, j'avais à peu près 7 ans, et elle me lit une affiche, piano d'occasion à vendre, 25 000 anciens francs. Donc ça faisait à peu près 60 euros.
0: Ouais.
1: Ouais, 45 euros. Et. Je me dis, viens, on va voir, j'ai la dame en question, on va voir un piano. Et puis, mes parents ont pu l'acheter, seulement, fallait le monter 5 étages, puis on avait pas de blé pour payer un déménageur,
0: bah non.
1: Pas question.
0: Puis t'avais 7 ans, donc c'était pas sur ton dos.
1: Ah, bah certainement pas.
0: Oui, voilà.
1: Et donc, mon père et mon frère ont monté ce piano, quand j'y pense, c'était adorable.
0: Ouais.
1: 5 étages sans ascenseur. Et puis, c'est un grand piano. Enfin, pas un piano à queue, mais un lourd piano. Et puis, il n'y avait pas de place. Donc, mon père, il a cassé la cheminée. On n'avait pas le droit, il était locataire. Enfin, personne n'a rien dit.
0: Bon.
1: Il a cassé la cheminée à coup de masse. Et là, on a pu entrer le piano dans l'unique chambre de... Bah, où est la chambre

0: mes parents. Et c'était beau à ressentir. C'était pas un piano super, hein. Il gardait pas l'accord, il était souvent pas très juste, mais c'était mon piano.
1: Ah, j'adore, quelle belle histoire. Ouais. Alors ce piano va nous amener à un petit jeu, Gilbert.
0: Serait-ce le blind test?
1: Blind test, test à l'aveugle, ouais. On vous fait écouter des chansons.
0: Oui.
1: Et vous allez me dire, rien qu'à l'intro de piano, si vous les reconnaissez ou pas.
0: Oh, Your Song, Elton John.
1: Ouais.
0: And you can tell everybody this is your song.
1: Elton John, Your Song, premier titre, première bonne réponse. On augmente le niveau, deuxième extrait.
0: Oh, ça c'est I Will Survive.
1: Oui.
0: Gloria Gaynor.
1: Allez, troisième et dernier extrait de notre blind test, mais j'ai l'impression que Gilbert Montagné est absolument imbattable. Là, en vrai, c'est pas
0: j'ai
1: un
0: peur.
1: Test. Mais non, je sais que tu la connais, mais c'est aussi pour le plaisir.
0: Oh, what I say, Ray Charles, sure, man.
1: Ouais.
0: What I say, Ray Charles. Je sais pas si vous avez vu le film qui s'appelle Ray sur
1: c'est
0: Ray
1: l'histoire
0: Charles.
1: De Ray Charles.
0: Fantastique, fantastique, une Ray.
1: Merveille.
0: Et tu te rends compte que j'ai eu la chance de rencontrer celui qui m'a ouvert les portes du possible quand j'étais enfant. Quoi.
1: Toi, nous, tu l'as rencontré, Ray Charles.
0: Ah ben oui. Ouais. À l'école, nous, quand on était petits, on jouait à Ray Charles. Mais pas Ray Charles sur scène. Ouais. On jouait à Ray Charles la troisième mi-temps, tu vois, dans les loges, on s'imaginait avec les filles, tout ça. Bah oui, on était petits. Hein.
1: Mais c'était important d'avoir son exemple, c'était important de te dire, bah tiens, il y a un gars qui fait de la musique, qui est une star internationale, et comme moi, il voit pas.
0: Mais très important, parce qu'à part Louis Braille, c'était le seul mec qu'on respectait en tant qu'aveugle. Hein. Bah oui, il faut bien voir les choses comme elles sont.
1: Braille et Ray Charles, le reste, on s'en fout.
0: Voilà, c'est
1: j'aime
0: ça.
1: J'aime bien ça, c'est
0: mais
1: radical,
0: ouais.
1: C'est chouette.
0: Vrai. Ah bah oui. Et Ray, un jour, a eu connaissance de mon existence et du fait que j'essayais d'ouvrir les portes du possible pour les notamment les déficients visuels, entre autres.
1: Hein. Ouais.
0: Et un jour, j'étais en plein sommeil, le téléphone sonne, il est 2-3 heures du matin, je décroche et j'entends, je dis dans mon sommeil, yeah, who is that? Qui est-ce? Et il me dit, this is Ray Charles. Oh man.
1: Tu as cru?
0: Bah
1: tout
0: oui.
1: De suite. Tu t'es pas dit, c'est une blague?
0: Non.
1: Oh.
0: Mais j'étais pas réveillé, tu vois.
1: Ouais.
0: Donc je me demandais si c'était pas un rêve, par contre, vraiment. Et on a parlé, il m'a dit des choses adorables, quoi. Et puis après, j'ai rencontré une ou deux fois en concert, et il m'a soulevé. Dans ses bras, et puis moi j'ai pu le remercier de ce qu'il avait fait pour moi, parce qu'il m'avait ouvert les portes du possible, oui.
1: C'est beau, je sens que t'es ému.
0: Bah oui, bien
1: quand
0: sûr.
1: Tu parles de Ray Charles.
0: Bah ouais.
1: Un grand de la musique. Mm-hmm. Mais t'es conscient que toi aussi, du coup, tu fais ça pour des gens?
0: Bah sûrement, hein. Enfin, on me dit que j'apporte du bonheur, donc oui.
1: Ouais, ouais. Du bonheur et de l'espoir.
0: Ah donc, oui,
1: voilà,
0: oui.
1: T'en as reçu, mais tu en distribues
0: absolument.
1: Aussi.
0: Absolument. Justement, on parlait des nouveaux membres du club déficients visuels. C'est pas parce que vous ne voyez plus avec vos yeux que votre personnalité en est réduite à néant. Vous êtes la personne que vous étiez. D'accord, vous ne voyez plus avec les yeux, mais vous allez découvrir, si vous le voulez, si vous y croyez, une autre forme de vision. Oui, vous pouvez découvrir une autre forme de vision. C'est pas forcément le noir, les ténèbres. Alors moi, je suis un peu mal placé de vous dire ça parce que j'ai pas vos mérites. Je ne sais pas ce que c'est que le noir. C'est vrai, je sais pas ce que c'est que le noir. Je sais pas ce que c'est que le blanc non plus. Hein. Donc,
1: oui,
0: donc
1: voilà.
0: Il faut croire en la vie. La vie ne vous a pas été ôtée. Et c'est pour ça, même dans mon cas, en tant que non-voyant de naissance, l'énergie qui était supposée dans mon cerveau pour que je puisse voir avec les yeux ne m'a pas été ôtée. Moi, j'ai tout de suite compris ça, hein, tout petit. Et ça m'a jamais... Pour moi, ma déficience n'a jamais été un handicap. Voilà comment je pense.
1: Bien dit. Merci, Gilbert.
0: Ah ben attends,
1: c'est déjà fini.
0: Ah non.
1: Bah si je te dis que si.
0: Je viens d'arriver.
1: Je sais, mais c'est l'heure.
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3: Bonjour à toutes et à tous. J'espère que vous allez bien, que vous soyez à la maison ou en vacances. Je suis ravie d'être avec vous tout cet été. Et oui, car jusqu'à la fin août, nous vous proposons une sélection des meilleurs moments de l'émission. De quoi vous donner le sourire à l'heure du déjeuner et de découvrir ou redécouvrir nos super candidats qui ont joué avec nous cette saison. Aujourd'hui, vous avez rendez-vous avec de grandes amoureuses des animaux, un passionné de moto, une maniaque du ménage. On en a eu régulièrement d'ailleurs cette année. Et puis on entendra aussi un extrait d'une chanson des Doors chantée par Hugo Frey. Et oui, on découvre plein de choses sur votre radio ici.
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3: Mais avant de retrouver Valérie Damido, Éric Bastien et nos deux premiers candidats du jour, voici Michel Berger. Il n'y a pas de honte à aimer ça sur votre radio ici.

0: Il n'y a pas de honte. Michel Berger sur votre radio ici. Alors, nous avons tous des rêves. Certains sont réalisables et d'autres moins, comme celui d'Emmanuel d'ici Besançon. Mais il en est tout à fait conscient et ça lui va très bien. Quant à Audrey d'ici Provence, elle va découvrir avec Valérie Damido les talents d'animateur de fête foraine d'Éric Bastien. Oui, oui. Et si jamais il veut arrêter la radio, eh bien moi je dis que sa reconversion est toute trouvée.
1: Emmanuel, il a un rêve.
2: Fly me to the moon.
1: La laisse un.
2: Ah
1: là là. Tu rêverais d'aller sur la lune.
3: Ah, tout à fait.
1: Mais pourquoi?
3: Parce que pour l'aventure scientifique, pour l'aventure humaine, ça doit être phénoménal. Et puis pour voir la lune, la Terre d'en haut, justement.
1: Ah bah oui, bah ça serait pas mal. Je ne sais pas
3: en
1: si. Je ne sais pas si d'ici qu'on soit trop vieux pour y aller, il y aura des voyages pour la Lune, mais bon, écoute.
3: Non, c'est trop tard pour nous.
1: C'est trop tard pour nous. J'ai envie de pleurer.
4: Oh, l'émission de la déprime.
1: L'émission de la déprime. Enfin, c'est peut-être pas
3: non, mais il y a Sophie Adonneau qui va y aller pour nous.
1: C'est vrai, elle ira pour nous. Alors, Manu, attention, c'est la question qui peut te permettre de gagner 3 points de plus. T'es largement en tête, mais il faut prendre tous les points.
3: Oh là, oui.
1: Écoute bien, je te fais écouter, Edith Piaf.

0: Nous allons parler non pas d'Édith Piaf, mais de peinture. Je vais te poser la question, je vais te faire des propositions de réponse et à mon top chrono, tu auras 10 secondes pour me donner ton choix. Écoute bien la question. Quel peintre français a créé sa propre nuance de bleu et lui a même donné son nom? Alors c'est Yves Klein, Paul Cézanne, Pierre Soulages, Jean-Marc Barr qui a joué dans le Grand Bleu. Quel peintre français a créé sa nuance de bleu et lui a donné son nom? Klein, Cézanne, Soulages, Jean-Marc Barr. Top chrono, 10 secondes.
1: Réfléchis, bleu, comme toi.
0: Vite.
1: Je dirais Yves Klein.
0: Mais oui, c'est le bleu Klein. C'est même appelé International Klein Blue. C'est une nuance très particulière de bleu. Pour ceux qui ont vu Le Diable s'habille en Prada, d'ailleurs, nous avons Meryl Streep qui nous fait un cours sur le bleu Klein. Bravo, 3 points de plus, tu as 7.
2: Bon, Audrey, je voudrais pas dire...
0: Tu vas finir Fanny, Audrey.
2: Ouais, voilà, je dois rester dans le coaching bienveillant et positif, mais Audrey, zéro.
3: Oui, on va rester optimiste, on verra.
2: Oui, bien sûr.
3: C'est pas fini encore.
2: Exactement, tu as raison, tout peut arriver avant 13h. Elle habite à Corbières, on le rappelle, pour ceux qui arrivent, c'est en Provence, c'est pas très loin de Marseille, où elle est, et oui, adjoint administratif à la mairie de Marseille. Elle aime beaucoup le ménage, notre Audrey.
3: Oui, j'aime du ménage.
2: Ah, t'aimes le balai, toi. Et pourquoi cette obsession du ménage?
3: Non, mais j'aime bien que la maison soit propre et rangée, donc forcément...
2: Alors, ça, c'est un fait. On est tous un peu comme ça, mais du genre combien? C'est-à-dire, tu ranges tous les jours, très souvent, plusieurs fois par jour?
3: Non, la maison, il faut qu'elle soit rangée tout le temps. Donc, je range quand il faut ranger, quoi.
2: Donc, je répète ma question, c'est donc plusieurs fois par jour, on est d'accord?
3: Oui.
2: Et voilà. Bon, écoute, Audrey, il faut se détendre, sinon, moi, je t'amène sur un manège à sensations. Pareil que tu détestes.
3: Oui.
2: Bienvenue, Audrey. Attention pour le double looping. C'est parti, le triple axel. Ça va secouer. Oh là là là là là là. Ça va faire mal sous les pieds. Le cœur qui va sauter. Ça va, Audrey? Je me suis ridiculisé.
0: Alors, je demande de la famille Campion. Si la famille Campion nous écoute, je crois que vous avez votre nouveau maître
2: Marcel,
0: de jeu. Si nous écoute, embauche-le pour la Grand Rouge.
2: Quand tu veux, j'ai toujours voulu attraper le kiki, moi. Comment ça s'appelle?
0: La queue du Mickey,
2: on est bien d'accord.
0: J'ai toujours voulu attraper le kiki. Cette phrase ne devra jamais sortir de ce contexte.
2: Bah oui, sortie du contexte, c'est pas top. Allez, on va jouer, je crois que c'est mieux.
0: Oui, voilà.
2: Oui, puis on va aller en cuisine tout de suite. Allez. Tu nous as dit que tu voulais être pâtissière. En tous les cas, ça fait partie de tes rêves les plus fous. T'as parlé de ce tiramisu spéculoos qui nous a donné envie. Alors, c'est peut-être simple, cette question pour toi. En cuisine, que désigne le terme à la meunière? À la meunière. Est-ce que c'est cuit au four dans un plat en terre? Est-ce que c'est frit dans du beurre et de la farine? Servi enrobé de pain brioché ou cuit par la meunière? Parce que le meunier, lui, il comprend rien à la cuisine. Top chrono, 10 secondes.
3: Avec le beurre et la farine.
2: Avec le beurre et avec la farine. La meunière. Audrey? Enfin, ton score prend de la lumière et des couleurs. C'est une bonne réponse, une préparation souvent réservée aux poissons comme la sole dorée, fondante et résistible avec un petit trait de citron.

0: Vous écoutez votre radio ici, Pink, All Out Fight, pardon, excusez-moi. C'est l'heure du déjeuner, j'ai faim, je suis désolée. Valérie Damido et Eric Bastien sont maintenant avec Catherine d'Issy-Berry qui nous parle de son lien avec les animaux, tortues, chiens, chats. Elle aime tout le monde. Quant à Paolo d'Issy Normandie, il nous donne quelques petites idées pour visiter le Portugal.
1: Bah Catherine, tu vas te reprendre, hein. Tu vas marquer les 5 points là, de la question cash. Hein.
2: Oui.
1: Ouais. Tu as un lien aussi particulier avec les animaux. Et oui, notre Catherine, on a ça, c'est un vrai point commun qu'on a toutes les deux. Tu adores t'occuper d'animaux, mais il t'arrive plein d'aventures avec les animaux. Une fois, tu as trouvé une tortue sur la route et tu l'as remise à l'eau. Et la tortue, elle a fait quoi ?
2: La tortue, quand on l'a mise à l'eau, elle a plongé et elle est remontée. Elle a sorti la tête pour nous regarder comme si pour nous remercier. Oh. Et elle est partie.
1: Bah, bien sûr qu'elle est incroyable. Mais bien sûr que c'était pour te remercier. Les animaux sont très...
3: Bien sûr.
1: Oui. On le voit dans toutes ces vidéos, les gens aident des animaux.
3: J'ai vu des chiens qui sentent le danger arriver, ouais. Qui ont une réaction mais 2 secondes avant que le truc s'effondre, par exemple. C'est fou, ça. Ouais.
1: Mais il y a plein d'anecdotes comme ça. On voit des gens sauver des renards et les renards les remercier, etc. Alors, une fois, tu as sauvé 2 staffs. Alors, les staffs, pour ceux qui ne savent pas, c'est quand même des chiens. Normalement, les gens ont peur d'eux. Mais toi, tu n'as pas hésité à les prendre au collier alors que, bon, tu ne les connaissais pas.
2: Ah non, pas du tout, j'ai pas hésité. C'est après, je me suis dit, j'aurais pu me faire mordre, mais non. Pas au collier, et on les a mis tous les deux dans la voiture, ils s'étaient échappés, leur maître courait derrière, mais bon, ils avaient traversé une grande route, enfin, c'était... Je dis, faut qu'on les sauve, hein, donc j'ai pas hésité. Bon, mais... il ne s'est rien passé, hein, au contraire. Hein.
1: Bah oui, mais souvent, les staffs, enfin, les chiens surtout, ils savent, les chiens, que tu viens pour les aider. Les animaux, en général, reconnaissent bien que tu viens là pour les aider.
3: C'est les maîtres, hein. Voilà. C'est à l'image des maîtres. Hein. Quand les animaux sont pas, on les dit dangereux, c'est... Enfin, je sais pas.
1: Non, mais les staffs, c'est pas dangereux. Faut arrêter ce truc. Alors, il paraît que t'as des chats qui te suivent partout aussi.
2: C'est ça, quand je rentre du travail, tout le monde est couché, hein, souvent, enfin dort ou se repose. Et dès que je franchis la porte, bah ça y est, tout le monde est en effervescence.
3: Oui.
2: Je suis là, ils me suivent partout, ça craille. Voilà, comme je dis à mon mari, je suis Madame Bouffe, excusez-moi l'expression.
1: Bah c'est ça, bah oui, bah les animaux ils savent bien que tu vas leur faire des câlins, surtout que tu vas leur donner la gamelle.
2: C'est ça.
1: Petits animaux intéressés. Bien, allez, c'est le moment où tu marques 5 points, j'y crois. J'y crois. Tiens, je te mets une petite chanson de Ben Mazur.
4: Tout ça pour dire quoi ? Pour dire c'est l'heure.
3: C'est l'heure de marquer des points.
1: C'est l'heure de marquer des points et c'est aussi le thème de la question. Attention, Catherine, comment appelle-t-on l'aiguille qui indique les secondes sur une montre ? Comment ça s'appelle ? L'aiguille qui indique les secondes sur une montre. Top chrono, 10 secondes.
2: Pas trop tôt.
3: Quel suspense.
1: Oui !
3: Bravo !
1: Oui, c'est la trotteuse. Elle est plus longue que les autres. Elle désigne la seconde en cours. Elle parcourt 1 tour/minute, 60 tours par heure. C'est magnifique, ça te permet de marquer 5 points. Je suis ravie.
3: Bon, allez, Paulon, on ne se déconcentre pas, même si elle est en tête, forcément, mais tu n'as pas encore joué sur tes 5 points. On a pas mal parlé du Portugal. Pour le coup, j'ai l'impression que tu as une vraie attache, hein, tu l'as dit, par rapport à tes origines. Est-ce que tu peux nous conseiller 2-3 endroits sympas au Portugal ?
5: Bah alors, le nord est très joli pour visiter, le sud c'est super sympa pour la chaleur et il y a des endroits sympas. Ouais. Porto est sympa,
3: La
5: ville.
3: Porto. Bon, merci pour ces bons conseils. Allez, on part sur le bord de mer. Monsieur était célibataire, je vais parler de la rencontre avec madame, Laure. Célibataire, mais une collègue de ton ancien boulot lui parle de Laure. Elle lui parle de cette femme que tu vas rencontrer, c'était où du coup, bord de mer, si j'ai bien compris ?
5: Voilà, c'est ça. C'était mon ancienne secrétaire avec qui je travaillais, qui m'a présenté, enfin qui m'a donné le numéro de Laure. Je l'ai appelé. On s'est donné rendez-vous à Villers-sur-Mer.
3: Villers-sur-Mer, très bien, la Normandie. Et du coup,
5: dans un petit bar, on a pris un petit café et puis.
3: Attends, je t'arrête. Un petit café Malongo, bien sûr.
1: Oh là là.
5: Voilà.
3: Bien sûr. Et du coup, le bisou au bord de la mer, ça s'est fait comme ça ? Romantisme.
5: Pas vraiment.
3: Bon, en tous les cas, ça fait 2 ans. Hein. 2 ans de mariage en février prochain. Ça fera 2 ans noces de cuir. Hein. Donc, pour février, bravo pour cette belle rencontre en bord de mer. Fait toujours du bien de voir que l'amour existe encore. Qui c'est qui chantait ça ? L'amour existe encore ?
1: Personne.
3: Garou, on me dit. Je pense que c'est Cabrel.
1: Garou,
3: c'est pas grave. Allez, nous jouons pour cette question. Cash, elle vaut 5 points. Quel membre manque-t-il à la statue de la Vénus de Milo. 10 secondes.
5: Les bras.
3: Les membres manquant la statue de la Vénus de Milo pour 5 points. Les bras m'en tombent. Oui, c'est une bonne réponse. Bravo, ce sont bien les bras. 5 points, tu repasses à 8. On est très content. Elle a été découverte en 1820, pour la petite info, sur l'île grecque de Milos, cette statue.
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dans un vieux rock'n'roll, William Scheller. Allez à suivre quelques infos près de chez vous pour cet été, que vous soyez en vacances ou non. Ensuite, retour de la musique avec Michel Jonas, puis les meilleurs moments d'Au Taquet avec Valérie Damido et Eric Bastien sur votre radio ici.

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1: Soyez les bienvenus si vous nous rejoignez. Tout l'été, à l'heure du déjeuner, ce sont les meilleurs moments d'Otake avec Valérie Damidot et Eric Bastien que nous retrouvons juste après Michel Jonas sur votre radio ici.

0: Il sera en concert pour quelques dates à la rentrée, par exemple en octobre à Hyères en Essonne ou encore à Gérardmer dans les Vosges. Michel Jonas, joueur de blues dans la playlist de votre radio ici. Nous sommes à présent avec Frédéric d'ici Touraine, qui a une manière un petit peu particulière, tout comme celle que Valérie Damino nous avoue et qui est encore plus étrange. D'ailleurs, Eric Bastien n'a pas hésité à lui faire remarquer.
1: Alors, Frédéric, il paraît que...
2: Déjà, ça part mal.
1: Il faut toujours que tu tombes sur des nombres pairs. Par exemple, quand tu comptes tes pointillés, quand tu roules, eh bien, ça doit être pair. Quand tu montes les escaliers, tu dois compter 1, 2, 1, 2, 1, 2. Pourquoi ?
3: Je sais pas.
1: Mais depuis toujours ou... Non, mais depuis toujours ou...
3: Ouais, ouais. Donc... Non, je m'allonge. Alors, docteur, oui, allons-y.
1: Allons-y, docteur, oui. Bon,
2: écoutez, le docteur Kirsek, 8h50, tous les jours sur ici.
1: Mais ici, vous êtes avec le docteur Babibo. Alors, le docteur Babibo aimerait savoir, ça vient de l'enfance, ça vient de quoi ?
3: Je ne sais pas.
1: Je ne sais pas. Mais qu'est-ce que tu comptes ?
3: Je ne sais pas.
1: Qu'est-ce que tu comptes d'autre ?
3: Hein ?
1: Tout doit être pair.
3: Ouais.
1: Et si c'est pas pair, il se passe quoi ?
3: Parce que je vois, quand je compte mes doigts, j'en ai 5. Mais pour que j'en ai une paire, eh ben, je fais 0, 1, 2, 3, 4. Comme ça, ça finit en nombre pair.
1: C'est beaucoup. Moi, j'aime bien, si je dois faire un truc important, je me délivre. Allez, je me découvre.
2: Vous nous dites des choses aujourd'hui.
1: Je me balance tout.
2: Qu'est-ce que vous faites ?
1: Si j'ai un truc important à faire, mais vraiment important, un truc grave, un truc, un machin, je ne peux pas y aller si je vois pas un véhicule rose.
2: Ah oui, d'accord. Voilà. Pareil.
1: Eh ben oui, je devais me faire opérer. Figurez-vous que je devais me faire opérer de la vésicule.
2: Oui.
1: Mon mec me conduit à la clinique. Il a fallu qu'on cherche pendant 20 minutes un véhicule rose, sinon j'y allais pas. Voilà.
2: Vous nous livrez comme un vieux livre.
1: Comme un vieux livre. Allez, on y va, on pose la question à choix multiple.
2: Si vous la vésicule, ça va ?
1: Alors, je vais te poser une question.
3: Rose.
1: Ouais, la vésicule rose, exactement.
2: J'en peux plus de cette émission.
1: RIP la vésicule. Alors écoute bien. Je vais te poser les questions à choix multiples. Donc je te pose la question, je te fais des propositions à mon top chrono. Tu as 10 secondes pour me donner la réponse. Tiens, je te fais écouter Jacques Brel.
4: Ce soir j'attends Madeleine.
1: On va parler de Madeleine. Attention, écoute bien Frédéric. Où a été inventée la Madeleine ? À Reims ? À Commercy ? À Nancy ou dans la cuisine de Marcel Proust ? Top chrono, 10 secondes. Reims, Commercy, Nancy, chez Marcel Proust.
3: Commercy, non, c'est pas aussi, c'est Commercy.
1: Eh oui, c'est Commercy, en Lorraine, Madeleine Paulmier qui a improvisé un petit gâteau.
3: Ouais.
1: Et qui a, pour sauver le dîner du duc Stanislas, il lui a donné son nom, le duc. Il a dit, ce gâteau s'appellera la Madeleine. Voilà, tu as 3 points de plus, tu as 6.
2: Bravo, franchement.
3: Bravo.
2: Alors que nous, en face. Oui, nous, on n'a qu'un point avec Claude Noël, je vous rappelle. Hein, donc, Claude Noël
5: Oui, alors.
2: Il va falloir qu'on sorte du frigo, là, comme Marie-Carré. Claude Noël. Qui a une vie extraordinaire, qui vit en lisière de forêt, qui est mariée depuis 30 ans, qui habite à la montagne, dans une station de ski, qui a le vertige.
5: Oh là là, mon Dieu, quelle horreur, bien sûr.
2: Alors, c'est un peu embêtant parce que t'habites au ski et tu peux pas monter sur le télésiège, alors que t'habites à la montagne et que tu peux faire du ski tout le temps, quoi.
5: Alors, le problème, c'est que je veux bien monter sur le télésiège.
2: Ouais.
5: Mais c'est pour redescendre quand on vous interdit de redescendre en raquette avec les copines.
2: Ouais.
5: Et qu'on est obligé de reprendre le télésiège. J'ai broyé les mains de ma meilleure amie Brigitte pendant toute la descente. J'ai hurlé.
2: Mmh.
5: C'était l'horreur. L'horreur.
2: Ouais. Oui, quand tu fais de la rando avec ton mari, c'est trop abrupt. Tu demandes à ton mari de t'encorder quand même. Ça va loin.
5: Ah ouais, non, mais je supporte pas le vertige. Mmh. Non, j'ai super peur.
2: C'est vrai qu'on n'est pas en avance.
1: On n'est pas en avance.
2: Oui.
1: C'est pour ça que je me permets de vous speeder un peu.
2: Vous faites bien. Ah, voici un extrait, on adore. Alors, c'est les Doors, mais revisité par Hugo Frey. Voilà. Mais oui. Ça veut dire quoi ? Ouvre-toi pas les portes, c'est quoi ?
1: Ouvre-toi porte d'or.
2: Ah, ouvre-toi porte d'or, c'est les Doors, mais c'est Hugo Frey. Voilà, c'était cadeau.
1: Allez.
2: Avec quel instrument peut-on ouvrir une porte ? Voilà la question intéressante. Est-ce qu'on peut ouvrir une porte avec un merle, un pinson, un rossignol, ou un chéquier en acier trempé, parce que 300 balles déménagement d'urgence, ça va trop cher. 10 secondes, top chrono. Merle Pinson, Rossignol, chéquier. Vite.
5: Merle.
2: Ouais, bah merde surtout, hein, parce que c'était un Rossignol.
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0: écoutez ici Les Oies Sauvages, Yann Muller. Et puis pour la version originale, c'est évidemment Michel Delpech. Nous faisons maintenant connaissance avec Marie, qui a beaucoup d'animaux à la maison, mais vraiment beaucoup, et pas des petits. Quant à Sébastien, d'ici au Serre, il a un petit surnom tout mignon. Et vous, c'est quoi votre surnom? Valérie D'Amido, elle, c'est Valou la Gitane. Quant à Éric Bastien, c'est Chonchon des Bois sur votre radio ici.
1: Alors Marie, tu joues avec ici Armorique, c'est ça? Tu habites oui. dans le Morbihan. Alors je ne sais pas comment, je veux pas dire de trucs. Comment on dit ta ville?
2: Tex.
1: Tex. Eh ben c'est, on habite à Tex.
3: Comme l'animateur.
1: Comme l'animateur, mais ça s'écrit pas pareil. Alors tu as une fille qui s'appelle Oriane, qui a 26 ans, et surtout. Tu es comme moi, tu as une ménagerie chez toi. Ah tata, et vas-y. Alors, un tout petit chien qui prend pas de place, elle a un Saint-Bernard qui s'appelle Sully. Hein? Ah bah, il prend pas de place celui-ci. Combien il fait de kilos, le Saint-Bernard?
2: Oh, c'est un gros bébé de 73 kilos.
1: Voilà.
3: C'est énorme.
1: Eh, c'est énorme.
3: Mon poids, c'est mon poids.
2: Voilà.
1: Pardon? Non, non, toi, tu fais deux Saint-Bernard. Voilà, allez.
3: 200 kilos de bonne humeur, d'amido, et bah, c'est en
1: voilà. Rappelle. Un labrador qui s'appelle Ouchka.
2: Voilà.
1: Un papa qui doit pas faire loin des 40 kilos, celle-là. Hein?
2: Quoique, je surveille sa ligne, elle est à 29.
1: Oh, mimine! Alors,
3: Le
1: régime. Non, mais il faut faire gaffe. Les labradors, c'est pas Marie. Voilà. Et oui, non, c'est pas ça, c'est qu'ils ont des problèmes aux hanches s'ils sont trop lourds.
3: C'est important.
1: Eh oui. Un chat minouche. 4 cannes, un canard, un canard, 8 oies, un coq et une poule.
2: Et voilà.
1: Dis donc, le matin, t'es occupé à nourrir tout ce petit monde-là?
2: Oui, effectivement.
1: Ah bah
2: ouais.
1: Oui.
2: Ah ouais, c'est du boulot.
1: Ah, c'est du boulot. T'as un grand jardin, donc?
2: Oui.
1: Ah, voilà. Alors.
2: Ah bah ouais.
1: Alors, voilà. Tu es éducatrice sportive.
2: Oui.
1: Ça rigole pas. Prof de muscu.
2: Ouais.
1: Et maître nageur. Pour
3: ça, les chiens sont minces, font du sport.
1: Eh oui, font du sport. Ça veut dire que t'es très sportif quand même.
2: Je l'ai été.
1: Eh ben voilà. Bon bah tu l'es toujours. Ouais, hein. Sportive voilà. Un jour, sportive toujours.

0: quand je dis 5 secondes.
1: Je dis faux.
0: Eh oui, mais c'était hors chrono, ma chérie. Oh. Alors, c'était faux, bien sûr. Le mot latin festare, c'est faire la fête, mais ça vient du mot latin formaticum, qui veut dire mouler dans une forme. Voilà. Bon, bah, pas de points, mais bon, bah, on se rattrape. On est 5 secondes, c'est vite.
2: Comment qui va mon gros nounours, Sébastien?
0: Ça va, merci.
2: Non mais je dis ours parce que voilà, déjà on va se faire un petit bonne nuit les petits pour t'accueillir. Parce qu'on t'appelle nounours, mon Seb. Depuis longtemps en plus.
3: Oula, au moins 35 ans.
2: Oula. Alors tu habites à Triguères, c'est dans le Loiret. Nounours parce que quoi? T'es un peu mal léché, t'es un peu chouillant enveloppé, t'es un peu barbu. Pourquoi nounours?
3: Ah bah un petit peu de tout.
2: Bah voilà, petit mélange sympa. Tu es marié à Virginie, 3 enfants. Célène, 7 ans, c'est joli comme prénom. Écoutez bien les prénoms, hein. Artemis, 4 ans. Et Logan, 3 ans.
0: Bon, du beau prénom.
3: C'est ça.
2: Et comment s'appelle monsieur le chien?
3: Phoenix.
2: Phoenix.
0: Phoenix.
2: Phoenix. Chauffeur de taxi. Sympa ça. Chauffeur de taxi depuis combien de temps? Parce que t'as pas toujours fait ça, hein.
3: Depuis un an, parce qu'avant j'étais ambulancier, et d'accord, avant j'étais maître chien pendant 25 ans.
2: Oui, en fait, t'as été à l'armée, t'étais maître chien à l'armée, et après t'as été dans
3: tout
2: le civil,
3: fait.
2: C'est ça.
3: Ah c'est
2: ouais, ça. Comme quoi, on peut changer de métier plusieurs fois dans la vie. Chauffeur de taxi, aujourd'hui Sébastien, c'est toi qui prends le volant, c'est toi qui fonce jusqu'à 13h pour peut-être gagner un premier point.
0: Ah, on est sûr de...
2: On est sûr de l'humour.
0: On est sûr de l'image. C'est bien, les auditeurs aiment.
2: On va passer la première.
0: Oh là là.
2: On met les clés sur le contact.
0: Oh là là.
2: On y va et on part peut-être gagner de l'argent.
0: Allez. Ah, ça te plaît, ça, les questions sur le pognon.
2: Évidemment. Aux États-Unis, Sébastien, mon nounours, on a déjà édité des billets de 100 000 dollars. Est-ce que c'est vrai ou faux, des billets de 100 000 dollars? Top chrono, 5 secondes.
3: Je vais dire faux, ça me paraît énorme. Quand même.
2: Ça me paraît énorme, genre un billet de 100 000 euros, ouais, pareil quoi.
0: Et
2: ben si, un billet de 100 000 dollars, ça existait aux États-Unis, il a été émis entre 1934 et 1935. Bon, il fallait être là, ça a duré un an. Il servait uniquement aux transactions entre les banques, voilà, il n'a jamais circulé auprès du public. C'est comme le billet de 500 euros, je crois que c'est. On ne le voit pas souvent, celui-là, il n'est pas en.
0: Moi, j'en ai jamais vu.
2: Ben, c'est
0: comme
2: ça.

0: This Love, Maroon 5, sur votre radio ici. Dans un instant, suite des meilleurs moments d'Au Taquet avec Valérie Damido et Eric Bastien, qui seront toujours avec Marie d'ici Armorique, prête à tout pour ne pas faire une dictée, et Sébastien d'ici Auxerre, sur votre radio ici.
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2: Alors, Marie, qui donc a peur des araignées, qui fait beaucoup de sport. Dis donc, Marie, oui. Tiens, si je te mets ça, ça va te faire penser à quelque chose. On embrasse Michael Youn parce que tu as joué dans la Beuse, tu as fait de la figuration dans la Beuse.
3: Génial.
4: Oui, figuration.
2: Et alors, qu'est-ce que tu faisais? T'étais où? C'était comment?
4: Alors, dans la Beuse, c'était dans une. Ça se passait dans une boîte de nuit. Mmh. Et donc, faut le savoir, mais j'étais profil.
2: Ah, profil. Bah,
4: c'est-à-dire que là, Michael, il monte les escaliers dans cette grande boîte de nuit. Et donc, j'étais profil et donc je m'y mis une conversation avec quelqu'un qui était en face de moi. Boire un verre.
2: Donc, tu fais des arrêts sur image quand tu regardes la Beuse.
4: C'est ça. Okay. Là, c'est moi.
2: D'accord. Voilà. Alors, tu as participé aussi à Nulle part ailleurs.
3: Ben, il y a longtemps, alors.
2: Et tu devais raconter une anecdote à Philippe Gildas.
4: Exact.
2: Et là, c'était quoi l'anecdote?
4: Alors, tout simplement, le thème, c'était donc les écoles bretonnes privées avec les bonnes sœurs ou les curés.
2: Oh my God.
4: Et mon anecdote, c'était que, un matin, je suis pas allée à l'école parce que c'était le jour de l'autodictée. J'étais très mauvaise et la bonne sœur était très méchante avec nous et donc souvent elle nous tapait.
2: Hein. Sympa.
4: Et donc j'ai fait du stop. J'ai fait du stop pour pas aller à mon école et je suis allée me réfugier chez ma mamie. Voilà.
2: Ah, t'as fait du stop, mais t'avais quel âge?
4: Ouais. Et j'avais 8 ans.
2: Ah bah super, faire du stop à 8 ans. Tu es très chanceuse. Ouais. C'est pas comme si les tarés circulaient pas partout.
4: Ouais, c'est ça.
2: Tout ça pour pas faire une dictée. Bon, c'est l'heure de marquer 3 points de plus. C'est la question à choix multiples. Je te pose la question, je te propose des réponses. À mon top chrono, tu as 10 secondes pour me répondre. Écoute bien.
4: Okay.
2: Le mot sino S-Y-N-O, Fridi. Le mot sino-Fridi désigne une fragilité des sinus, un mono-sourcil, la peur d'être enfermé dans un frigo, un mot qui rapporte beaucoup au Scrabble. Donc, sino-Fridi, fragilité des sinus, mono-sourcil, peur d'être enfermé dans un frigo ou un mot qui rapporte beaucoup au Scrabble. Top chrono, 10 secondes.
4: D'être enfermé dans un frigo.
2: Non, pas du tout. C'est un mono-sourcil. C'est une formation pileuse qui relie les deux sourcils. Ça forme une seule bande de poils, genre Frida Kahlo et d'autres gens. Voilà, bon, pas de points.
5: Sino-Fridi.
2: La sino-Fridi.
5: À ne pas confondre avec un acteur X. N'a rien à voir. Sébastien a ici. Vous l'avez? Vous m'avez pas envoyé ma
2: Je pense que Gilles, il est tellement égaré qu'il a même pas envoyé le son, quoi.
5: Bon, Sébastien qui joue avec Virginie. Tout à l'heure, il y a Virginie qui était à tes côtés. Elle est repartie ou elle est toujours là, Virginie, Sébastien?
6: Oh non, elle est toujours là.
5: Est-ce qu'elle est comme toi passionnée de moto?
6: De moto, non, pas vraiment.
5: Bah, toi, t'adores les Harley Davidson.
6: Ah, moi, oui. Ah. Oui.
5: Il y en a une que tu es en train de retaper, là?
6: Oui, mais c'est une Ducati.
5: Ah, une Ducati. Mais t'en as une Harley à toi ou pas?
6: Ah, j'ai pas de Harley, mais j'ai un custom Ducati.
5: Ouais, c'est mieux? Je sais pas, je me rends pas compte. C'est plus gros.
6: C'est beaucoup plus rare. Il y en a plus rare. Fabriquer.
5: Ah ouais, quand même. Ah ouais. Bah écoute, bravo, parce que j'imagine que ça prend de la place, mais c'est surtout beaucoup d'entretien, hein, des bécanes comme ça. Donc c'est du boulot.
2: Des bécanes. Genre le gars, d'un seul coup, c'est devenu un bonhomme avec Bastien.
5: Bécane,
2: c'est des bécanes.
5: Évidemment, moi je collectionne les couteaux, moi. Viens. Boum, je t'envoie un couteau. Alors comme ça, on collectionne les couteaux, Sébastien.
6: Ah,
5: ça, c'est un couteau.
6: Oui.
5: Vous pouvez me faire écouter le couteau que vous avez trouvé là, dans votre truc?
2: Okay. C'est on dirait une grenouille.
5: On dirait une flèche, quand même, pour l'ance, plutôt, non, c'est... une fléchette, non? Refaites voir encore une fois. Bien sûr. Alors ça, si c'est un couteau, moi, je suis curé. Hein.
2: Bah, t'es curé.
5: On joue? On y va? Pour 3 points de plus? Qu'est-ce qui se passe? On est prêt, Sébastien? Allez.
6: Prêt.
5: Virginie peut t'aider, hein, toujours. Quelle grandissime actrice américaine fête aujourd'hui même, 13 novembre, son anniversaire? Meryl Streep. Whoopi Goldberg. Suzanne Sarandon. Une pin-up dont on taira le nom, mais qui croit encore que Hollywood est une marque de chewing-gum. 10 secondes, Meryl Streep, Whoopi Goldberg, Suzanne Sarandon, une pin-up.
6: Whoopi Goldberg.
5: Qui est né un 13 novembre 1955 à New York, qui a marqué le cinéma avec ses rôles cultes comme Sister Act ou Ghost? Oui, c'est bien Whoopi Goldberg. Star multi-récompensée, Oscar, Emmy, Tony, Grammy Awards, tous les trophées sont à la maison. Elle les a mis en manier sur son frigo, c'est génial.

Céline Dion, que l'on a hâte de voir en concert à la rentrée. Les meilleurs moments d'Otake, c'est terminé pour aujourd'hui. 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

0: chansons des années 80 à l'honneur ici à l'instant, c'était Dépêche Mode.
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0: Comment allez-vous ce matin? C'est une nouvelle semaine qui démarre, la dernière déjà du mois de juillet. J'espère que vous avez bien dormi. Ce lundi, on a une pensée toute particulière pour celles et ceux d'entre vous qui êtes touchés très lourdement par les incendies qui ravagent la Gironde depuis ce week-end. Ici, dès 5h, on va continuer de vous informer de l'évolution de la situation avec les journaux et les reportages des rédactions d'ici. Bonjour Cyril Erdorodon.
2: Bonjour Yuen Rock, bonjour à tous.
0: On en est où ce matin?
2: Eh bien, 42 000 hectares parcourus en 5 jours en Gironde par les flammes, 220 000 personnes qui ont déjà dû être évacuées. On y revient dès le début du journal.
0: Un peu de douceur dans cette actualité pesante. La musique ici a notre meilleur allié avec Francis Cabrel qui arrive dans 5 minutes. Et puis, en cette période estivale, faire de son camping-car en revenu d'appoint. C'est l'idée du jour pour économiser malin. Valère Coréard nous rejoindra à 5h13. Et puis, on aime vous entendre ici. N'hésitez pas, vous prenez votre téléphone, un petit coup de fil à la station et venez nous raconter, tiens, bah, comment se déroule cet été pour vous, de votre côté, 0810 055 056.
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0: Bon début de semaine à l'écoute de votre radio locale. Ici, 5h. Le journal présenté par Cyril Erdorodon et l'incendie en Gironde qui est toujours hors de contrôle.
2: Des milliers de pompiers restent mobilisés contre un incendie qui a parcouru 42 000 hectares en 5 jours. 220 000 personnes ont déjà dû être évacuées. Les flammes sont à une quinzaine de kilomètres de l'agglomération bordelaise. Un incendie à caractère dit erratique, ce qui inquiète tout particulièrement les autorités. Le ministre de l'Intérieur, Laurent Nunez, était sur France 2 hier soir.
3: Oui, la principale difficulté, elle est là, c'est que c'est un feu qui est complètement erratique, il n'a pas de cohérence, il va, il vient. C'est un feu convectif, d'abord, un feu qui s'auto-alimente, et puis qui, en plus, a pu créer, c'est ce qui s'est passé hier soir et qui a conduit d'ailleurs la préfète à évacuer un certain nombre de personnes. La préfète a dû évacuer dans la nuit 50 000 personnes, parce que ce feu a créé ce qu'on appelle un nuage pyro-cumulonimbus, qui peut créer des dommages très graves, puisqu'il crée des arcs électriques, et il projette de la braise très au loin, et donc il est extrêmement dangereux.
2: Le ministre de l'Intérieur, Laurent Nunez, on le disait donc, 220 000 personnes évacuées, habitants et vacanciers en Gironde depuis mardi, et même si certains refusent de quitter leur domicile. C'est très fortement déconseillé par les autorités, mais Guillaume Batin, vous avez rencontré Caroline, 74 ans, qui vit avec sa fille, entourée de ses animaux, à Mios, au sud du bassin d'Arcachon.
4: Caroline vit à Mios depuis 40 ans, au milieu de la forêt, entourée de ses animaux, deux perroquets, deux chevaux, trois chiens, trois chats et des poules.
5: Je crois que je peux rester encore un peu. Et puis il y a un risque, il y a une part de risque assumée, parce que par rapport au confort de mes animaux, qui reste essentiel pour moi, ben c'est ma décision. J'ai pesé et je préfère rester.
4: Quelque part, vous faites passer vos animaux avant vous?
5: Un petit peu. Parce que c'était extrêmement compliqué par rapport au nombre d'animaux que j'ai, surtout les chevaux et les perroquets qui sont très difficiles à transporter et à héberger ensuite.
4: Caroline redoutait aussi d'être bloquée sur les routes. Elle reste quand même informée et elle se laisse la liberté de changer d'avis si l'incendie se rapproche.
5: Je pense qu'il y a un danger potentiel quand même. Mais là, je ferai la part des choses. Hein, mais je pense que c'est pas vraiment encore à nos portes. Je ne sais pas si c'est la bonne décision, mais c'est ma décision, oui, pour l'instant. Pour l'instant.
4: Les 5 maisons voisines de celle de Caroline sont encore occupées. 15 personnes qui ont refusé d'évacuer.
2: Un reportage de Guillaume Batin sur votre radio locale ici en France. Ce sont au total 115 000 hectares qui ont été parcourus par les incendies depuis le début de l'année. 30 à 40 feux combattus simultanément selon le ministre de Laurent Nunez. 13 000 départs de feu en 2026. Et des incendies qui sont actifs en ce moment dans les Landes. 3 600 hectares parcourus et près de 200 bâtiments détruits par les flammes dans le secteur du Biscarrosse. Plusieurs reprises de feux dans le Var sur le massif du Gros Bessillon, 4500 hectares touchés. Et puis en Corse, à Corté, le feu s'est propagé sur 900 hectares. Au total, aujourd'hui, ce sont donc 7 départements du pourtour méditerranéen qui sont placés en orange face au risque élevé de feux de forêt selon Météo France. Les Pyrénées-Orientales, l'Aude, l'Hérault, le Gard, le Vaucluse, les Bouches-du-Rhône et le Var. Dans ce contexte, Emmanuel Macron préside ce matin à 10h une cellule interministérielle de crise consacrée aux incendies. Et dossier complet sur les feux en cours en France sur notre site ici.fr.
0: 5h04 sur le Tour de France. Mathieu Van Der Poel s'impose sur les Champs-Élysées à Paris.
2: Et c'est le Slovène Tadej Pogacar qui remporte la grande boucle. C'est sa 5e victoire sur le Tour de France. Il rejoint donc Anquetil, Merckx, Hinault et Indurain dans les cercles très fermés, dans le cercle très fermé des quintuples vainqueurs de cette course. Et cette édition est aussi marquée par les belles promesses de Paul Sexas, 4e du classement pour son premier tour. Le jeune Français de 19 ans a pris rendez-vous avec l'avenir, Anthony Rimbaud.
6: Et bien voilà les trois premiers du classement général.
7: Paul Sexas n'est pas sur la photo qui rassemble les trois premiers du Tour de France sur les Champs-Élysées. Mais dans la foule, les spectateurs en sont certains. Le Français sera un jour tout en haut de l'affiche.
8: À 19 ans, c'est que j'ai besoin de skipper. Donc on a déjà l'année prochaine, je pense qu'il y a la place.
7: Ce tour a sacré Paul Sexas, nouveau chouchou du public français. Mais le cycliste de 19 ans a aussi impressionné ses pairs, comme le Mexicain Isaac Del Toro, 3e de la grande boucle.
9: Je pense que c'est un grand coureur dont on doit se méfier. Donnez-lui un peu de temps et il va devenir un grand champion.
7: Un futur grand champion, ça tout le monde en est convaincu. Mais pour gagner un tour, Paul Sexas doit encore prendre de l'expérience et disposer d'une équipe capable de rivaliser avec le rouleau compresseur UAE de Tadej Pogacar, insiste Jean-François Bernard, le consultant cyclisme pour la radio ici sur la Grande Boucle.
10: Il y a un gros recrutement à faire, ça passe par des coureurs qui sont leaders dans d'autres équipes. Regardez l'équipe UAE, la plupart des coureurs qui sont équipiers sont des leader autre part.
7: Et l'équipe Décathlon CMA-CGM devra aussi tout faire pour conserver sa pépite qui attise évidemment les convoitises. Paul Sexas est sous contrat jusqu'à fin 2027 avec la formation française.
2: Anthony Rimbaud, le Tour de France est donc terminé, rassurez-vous pour les amateurs de cyclisme. Ça revient le 1er août samedi prochain avec le Tour de France féminin. Et on jette un coup d'œil sur le ciel, Johan, un soleil généreux ce matin.
0: Notamment sur les régions de l'ouest ainsi que le sud-est. On note en revanche de petites perturbations ce matin sur la région de l'est. Quelques faibles précipitations également entre le sud-ouest et le massif central. Et puis une matinée très ensoleillée sur le pourtour méditerranéen avec un mercure largement au-dessus du reste du pays. Les températures, justement, ça donne ce matin 17 à Bourges. On attend 16 à Aurillac, 19 à Bordeaux, 17 à Lille et 16 dans la capitale, alors que cet après-midi, c'est une carte de France entièrement ensoleillée. En somme, une belle après-midi d'été avec des températures de saison. 21 à Cherbourg, 26 à Rennes, 28 à Toulouse, 29 à Lyon et jusqu'à 34 la maximale à Montpellier. Et chez vous, comment ça se passe? Quel temps fait-il? Vous postez un petit message, comme vous avez l'habitude de le faire sur la page Facebook d'ici, le nom de votre commune, une température, comment est le ciel? On fait la météo ensemble tous les matins ici.
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0: Elle aura 50 ans l'année prochaine, cette chanson de Francis Cabrel, celle avec laquelle pour lui tout a commencé, les murs de poussière sur les ondes d'ici.

0: Ici, on débute la semaine ensemble. Bon réveil, bonne musique, il est 5h10.
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0: Alors qu'hier, c'était l'arrivée du Tour de France sur les Champs-Élysées, vous pensiez peut-être tout savoir sur les fans les plus fidèles de la Grande Boucle, et c'est parce que vous ne connaissez pas encore Gérard, le Clermontois, retraité de l'éducation nationale. Depuis 11 ans, chaque été, durant 3 semaines, Gérard se rend dans chaque ville d'arrivée étape. Il est de ses passionnés.
2: Oui, c'est lui en fait la caravane, quoi. Il est la caravane à lui tout seul.
0: Il est là, il supporte les coureurs, mais surtout, et c'est là que réside l'originalité de sa démarche, une fois l'étape du jour terminée, les cyclistes rentraient dans leur chambre d'hôtel, le public rentrait chez lui. Gérard s'en va prélever un petit bout minuscule du bitume à l'endroit même où la roue du vainqueur a franchi la ligne d'arrivée. 11 ans de Tour de France, ça signifie qu'aujourd'hui, ce fan inconditionnel de la petite reine possède plus de 200 prélèvements de ligne d'arrivée, tous soigneusement étiquetés dans un tube avec la date, la ville et le nom du coureur. Des échantillons qu'il a disposés dans son garage sur une carte de France, 3 mètres sur 2, faisant de son garage une sorte de petit musée du Tour de France. Donc, après l'arrivée hier sur les Champs, Gérard va rentrer chez lui à Clermont-Ferrand. 22 nouveaux prélèvements en attendant le Tour 2027. L'année prochaine.
2: Il a donc un certain nombre de petits bouts des Champs-Élysées, puisque voilà. Ça arrive quasiment tous les ans aux Champs-Élysées.
0: Je ne sais pas comment il fait, parce que bon, le bitume quand même.
2: Un petit burin.
0: D'accord, 5h11, après un week-end sans précédent dans l'info d'ici, on va faire un point sur les incendies.
2: Ah oui, avec les canicules qui souffrent face aux incendies, mais pas que, également face aux sécheresses et vagues de chaleur successives. Nous serons en forêt d'Orléans dans quelques instants.
0: Et pour se réveiller en rythme, ce lundi, ici, vous a programmé Amir.
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0: En attendant, c'est le moment de faire quelques économies. Bonjour Valère Coréard, chaque jour avec vous, un bon plan pour rebooster notre pouvoir d'achat. Ce matin, vous souhaitez nous adresser un bon plan, notamment aux propriétaires de camping-cars, des vannes et des fourgons.
4: Oui, parce que la plupart du temps, lorsqu'on est propriétaire d'un camping-car par exemple, il faut regarder les choses en face, on l'utilise très peu. Il reste dans le garage au mieux, ou parfois dans le jardin, à attendre les prochaines vacances, qui mettent parfois un certain temps à arriver. Hein. Et je suis certain que vous me voyez venir, vous commencez à me connaître, un véhicule qui sert peu, peut devenir du jour au lendemain quasiment un revenu d'appoint en puissance, à condition d'utiliser les bons outils et les bons services disponibles. Et là, on va commencer par la mise en location de votre véhicule sur des plateformes entre particuliers. Alors, comme toujours, prenez le temps d'échanger avec le locataire potentiel, vérifiez auprès de votre assurance que vous êtes bien en règle. Hein.
0: Et sinon, certains acteurs proposent un service de gestion de votre véhicule lorsque vous ne vous en servez pas.
4: Oui, et c'est par exemple le cas de monhangar.fr qui vous propose de gérer la location, mais toute l'année. En tout cas, lorsque vous ne vous servez pas, bien sûr, de votre véhicule, avec une promesse intéressante. Jusqu'à 5000 euros de revenus supplémentaires par an. 5000 euros juste en leur confiant votre van, votre camping-car ou votre fourgon. Alors le site dispose d'un certain nombre de lieux où les véhicules vont être stockés. Et ce qui est intéressant, c'est que c'est la plateforme qui s'occupe de tout. Qu'il s'agisse de l'assurance, le choix des locataires, l'état des lieux, l'encaissement des loyers. Il faut bien sûr que votre véhicule soit en bon état. Et évidemment, ce type de plateforme va vous permettre de le retrouver en bon état. Mais il faut qu'il ait moins de 10 ans et pas plus de 90 000 km au compteur. Mais voilà, vous savez désormais comment rentabiliser votre véhicule lorsque vous ne vous en servez pas. À la clé, une petite somme rondelette qui pourrait bien améliorer vos fins de mois. Si vous aussi, vous avez des bons plans budget, pouvoir d'achat, pensez à m'écrire. Par ici, leséconomies@radiofrance.com.
0: Merci Valère. Faire du sport sur ordonnance, ça existe. Ça sera d'ailleurs le sujet que vous aborderez demain dans ici, les économies. Il est 5h13. Bon début de journée à l'écoute de votre radio locale.

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5: 5h15 dans l'info d'ici. Ce lundi, 7 départements du pourtour méditerranéen sont placés aujourd'hui en risque élevé aux feux de forêt.
6: Et il s'agit des Pyrénées-Orientales, de l'Aude, de l'Hérault, du Gard, du Vaucluse, des Bouches-du-Rhône et du Var. Mais c'est bien toutes les forêts du pays qui sont mises à très rude épreuve cet été entre incendies, sécheresses et vagues de chaleur successives. La forêt d'Orléans, par exemple, est en pleine souffrance. Ça se voit avec les feuilles qui sont déjà jaunes, voire carrément marron. Cécile Dacosta, vous avez suivi un état des lieux avec l'ONF.
7: À chaque pas, l'herbe, les feuilles craquent sous nos pieds.
8: On l'entend à l'oreille, c'est vraiment l'automne, c'est ce bruit de feuilles sèches, de feuilles qui tombent. L'arbre a envoyé toute sa puissance pour dire stop, on arrête la feuillaison, on fait tomber les feuilles. Ben là, on l'a au 14 juillet. Quoi.
7: Du jamais vu, aussitôt dans l'année pour Nicolas Perrette, chargé de sylviculture à l'ONF Centre-Val de Loire.
8: Malgré les coups de chaud qu'on a eu en 2019, 2020, même les coups de chaud plus anciens en 2003, là c'est vraiment tôt en saison. En fait.
7: Et pour le moment, difficile de vraiment estimer l'ampleur des dégâts dans la forêt d'Orléans.
8: Ça, on le verra avec le temps. Là, ce que l'on voit, c'est avant tout le coup de chaud de fin juin. Le coup de chaud d'il y a 10 jours, on aura incidence ici une semaine, ça sera la deuxième salve. Quoi. Vous, dans votre jardin, vous avez votre plante, elle a crié, on voit tout de suite l'arbre. On va le voir soit dès la fin de saison, soit au printemps prochain, on verra les parties qui ont définitivement lâché.
7: Comment voir si une branche a succombé à la chaleur? Il suffit de gratter légèrement à la surface du rameau. Démonstration.
8: Pour l'instant, on voit encore que les rameaux sont verts. Donc ça, pour moi, ça ne m'affole pas trop. L'année prochaine, il sera de nouveau vert. Si ça fait ça 2, 3, 4, 5 ans de suite, à un moment donné, il va accuser le coup. Et là, celui-ci qu'on gratte là, là, vous n'avez plus rien, vous cassez le rameau, ça casse comme du verre. Là, on peut commencer déjà à voir les dégâts.
7: Pour l'instant, les jeunes arbres souffrent davantage que les grands pins et les vieux chênes.
8: Les anciens, ils vont accuser le coup, les systèmes racinaires sont déjà un peu plus profonds. Donc, jusqu'à quand? Parce qu'il faut avoir l'eau dans le sol qui va aussi s'amenuire. Mais c'est vrai que les jeunes plantations qui ont un an, 2 ans, 3 ans de végétation, elles n'ont pas un système racinaire qui est encore très installé dans le sous-sol. Et là, ça risque de faire mal. Il faut savoir que la vie de l'arbre, elle se fait sur les premiers centimètres du diamètre. C'est-à-dire, c'est pas parce que vous avez un arbre qui fait 1 mètre de diamètre qu'il a de la vie partout. Elle se fait vraiment sur la périphérie de l'arbre. Donc, quand vous avez des grosses écorces, absorbe un petit peu les chaleurs. Là, quand on voit les charmes qui ont des écorces lisses encore au démarrage, là, ils prennent le coup de chaud, donc on peut avoir aussi des blessures. L'écorce brûle, quoi, tout simplement.
7: Pour éviter de futures grosses pertes avec la multiplication des canicules, l'ONF tente d'introduire de nouvelles espèces en forêt d'Orléans, résistantes aux coups de chaud, mais aussi aux coups de froid.
6: Un reportage de Cécile Dacosta, ici Orléans. Et donc en forêt d'Orléans, comme dans bon nombre de massifs forestiers, la circulation des véhicules à moteur sur les chemins forestiers est interdite. Par ailleurs, aujourd'hui, toutes les forêts du département du Var sont fermées selon la préfecture.
5: Il est 5h18, c'est une tradition vieille de 20 ans sur TF1. L'été, chaque lundi soir, c'est Camping Paradis. Laurent Ronac, qui tient le rôle premier de la série, sera l'invité de Coulisses Télé. En attendant, on prend le large avec Manu Reva, ce navire qui jamais n'arriva. Alain Chamfort vous souhaite un bon début de journée, ici, 5h18.

0: Merci d'avoir choisi ici. 5h20, votre radio locale vous accompagne en ce début de journée. C'est un 27 juillet qu'ils sont nés. Le français Tahi Chrisch, champion du monde de roller, à son actif plusieurs records du monde de saut dans le vide, notamment depuis le premier étage de la
1: Tour
0: Eiffel.
1: Ah oui, c'était lui.
0: Ça fait 12,50 mètres quand même. Il fête ce lundi ses 51 ans et qui sait peut-être, malgré toutes ses cascades, encore toutes ses dents. Aujourd'hui, c'est aussi l'anniversaire de Laurent Bignola, journaliste et ancien visage de l'émission Télématin. Et s'il était encore de ce monde aujourd'hui, on pourrait souhaiter un bon anniversaire à André Boulerville, comédien, le fameux 109 ans aujourd'hui. Il aurait eu un 27 juillet 1921 également. La médecine faisait une avancée décisive. Une équipe trouvait l'insuline, cette hormone sécrétée par le corps humain pour réguler le taux de sucre dans le sang. Hormone indispensable pour les personnes atteintes de diabète. Et puis enfin, 2018, à cette même date, avait lieu la plus longue éclipse totale de lune du 21e siècle. Ce qui me permet tout logiquement de vous rappeler que ce matin et tout encore cette semaine, on vous offre vos éclipses, vos lunettes pour assister à l'éclipse du soleil le 12 août prochain. 0810 055 056, le paqueté qui comprend plein de surprises, plein de goodies, notamment le roman de la semaine signé Agnès Martin Lugan, qui signe un roman qui se passe pour partie à Saint-Malo.
1: Il est super celui-là,
0: très beau,
1: oui, très bon roman,
0: par Cyril Ardo-Redon. Vous pouvez y aller, franchement, vous nous appelez, puis dans un instant, on se parle sur l'antenne de votre radio locale. En attendant, il est 5h22 dans les coulisses télé. Ce lundi, on vous emmène sur la Côte d'Azur, au milieu des bungalows, à la rencontre de Laurent Wormack. Camping Paradis, le plus célèbre de France, qui cet été sur TF1 fête ses 20 ans. Alors on sort les bouées, la crème solaire, le parasol et direction le bord de la piscine.
2: Et je vais vous montrer pourquoi ce camping s'appelle Paradis.
3: C'est pas un camping comme les autres ici.
4: C'est la famille ?
0: Une famille qu'on a plaisir à retrouver dès qu'arrivent les vacances dans ce décor naturel. Un vrai camping à Martigues et à côté duquel un faux a été construit exprès pour les besoins de la série. Au fil des années, cette fiction est devenue indissociable de son acteur principal Laurent Wormack. Pourtant, au départ, elle avait été imaginée pour Vincent Lagaffe, à l'époque animateur sur TF1. Les scénaristes en avaient fait un personnage très sportif, pratiquant jet-ski, moto, planche à voile. Finalement, Lagaffe quittant la chaîne, c'est à Laurent Wormack qu'on proposa le rôle de Tom Delorme, le propriétaire du camping. Les scénaristes en firent du coup un personnage beaucoup moins tête brûlée que dans la première version. J'ai demandé au comédien si en 20 ans, son rôle à l'écran avait autant évolué que lui-même dans la vraie vie.
5: Oui, je pense qu'on s'est servi mutuellement l'un et l'autre. Tom a évolué en même temps que moi, j'ai évolué en même temps que Tom. J'ai commencé finalement à interpréter Tom. C'était un jeune directeur de camping qui n'avait pas forcément beaucoup d'expérience dans l'entreprise, de gérer une clientèle, de faire vivre un lieu. Et en parallèle, moi j'étais un jeune comédien. Je venais plutôt du monde de la scène et du café-théâtre. Moi, je suis devenu un comédien qui a appris un peu plus le monde de la télévision sur le plateau de tournage. Oui.
0: Et en deux décennies, le comédien aura eu également l'occasion de passer derrière la caméra pour réaliser au moins un épisode par saison. Il n'empêche, 20 ans dans une carrière, c'est pas rien. Alors, est-ce que Laurent Wormack se voit porter encore les tongs 20 ans durant ou songe-t-il parfois à céder les clés du camping ?
5: J'ai envie de répondre les deux. J'ai envie encore d'être là dans 20 ans parce que c'est une aventure incroyable et une chance inouïe de pouvoir déjà se dire qu'on a fait vivre une série pendant 20 ans et qu'elle a su rencontrer son public et le renouveler et le conserver malgré l'évolution des médias en 20 ans. On est arrivé, il n'y avait que 6 chaînes de télévision et en même temps, il faut savoir s'arrêter un jour. Mais on se dit secrètement entre nous que le plus tard sera le mieux.
0: Ouais. Il lui reste beaucoup de trimestres à Tom ?
5: Je sais, je crois qu'il va bosser au moins jusqu'à 65 ans. Oui. Donc bon. Il lui en reste encore quelques-uns.
0: En attendant de prendre sa retraite, Camping Paradis, c'est à voir ce soir, 21h10 sur TF1. C'était ce samedi à Rognac, dans les Bouches-du-Rhône. Pour cause de météo capricieuse, Amir a été contraint d'annuler son concert, mais bon, il a voulu improviser un petit set acoustique au milieu du public guitare-voix. Il est ici, Amir, ce matin, à 5h25, sur votre radio locale, à l'Imparfaite.

0: merci d'avoir choisi ici pour démarrer la journée. Il est 5h28. Dans un instant, vous avez rendez-vous avec l'info. Pour l'heure, c'est le moment de voyager dans le temps en compagnie de Stéphane Bern. Ce matin, retour au début du 19e siècle dans les ruelles animées de Lyon.
1: Imaginez une petite boutique où l'on vient à la fois pour se faire soigner et pour se moquer. Un dispensaire du rire. Remontons en 1808 à Lyon. Laurent Mourguet est un arracheur de dents, un métier rude et souvent mal payé. Pour distraire ses patients entre deux molaires qui sautent, pendant les soins donc, il improvise des spectacles de marionnettes dans sa boutique.
2: Moi, je construis des marionnettes.
1: Histoire de faire rire avant de faire crier. Suspendue par des ficelles, elle raconte des histoires drôles, parfois absurdes, souvent acerbes. C'est là qu'apparaît Guignol, petit héros sous un bonnet et armé de son fidèle gourdin. Une sorte de CRS, mais version bonne humeur. Dans les ruelles et les foires, Mourguet installe son théâtre miniature. Souvent un simple rideau tendu entre deux chaises, on est plus brocante que Broadway. Mais l'ambiance est au rendez-vous. Les enfants s'attroupent, les adultes rient et derrière le comique se glisse une critique des puissants. Maître sévère, fonctionnaire trop zélé ou riche patron. Tout le monde en prend pour son grade. Les dialogues improvisés, les répliques vives et les situations absurdes transforment chaque représentation en un moment de connivence avec le public. Guignol devient vite célèbre. Les cabarets lyonnais accueillent les spectacles et les marchands ambulants invitent Mourguet à jouer pour attirer la clientèle. Guignol n'est plus seulement un divertissement, il devient une vraie voix du peuple, un moyen de rire de la société à hauteur de marionnette. Aujourd'hui encore, Guignol traverse les générations. Et finalement, il n'a jamais vraiment quitté son métier d'origine, sauf qu'il arrache des rires plutôt que des dents.
0: On va parler cinéma ce lundi matin avec l'invité des Unes de la presse, et plus particulièrement d'Hollywood et de son avenir, tout à l'heure. 6h10 pour l'heure, il est 5h30, l'info en français. Dans le reste du monde, ici, c'est l'heure du 90 secondes. Avec vous, Cyril Ardo-Redon.
3: 30 à 40 incendies combattus simultanément, dit sur France 2 le ministre de l'Intérieur Laurent Nunez, qui comptabilise 115 000 hectares parcourus par les flammes depuis le début de l'année, avec dans le même temps 13 000 départs de feu. Celui qui inquiète le plus les autorités pour le moment, c'est celui qui se trouve en Gironde. 42 000 hectares parcourus en 5 jours, un incendie à caractère erratique, complètement imprévisible. Dans ce contexte, la préfète de Gironde annonce ce matin que les colonies de vacances sont suspendues dans le département. Même chose pour les séjours de scoutisme ou les vacances pour personnes en situation de handicap. Elle incite les touristes à ne pas venir et à changer de destination. D'autres feux sont en cours ce matin en France. L'incendie dans les Landes n'est toujours pas fixé. 3600 hectares parcourus et près de 200 bâtiments détruits par les flammes à Biscarrosse. Des reprises de feux sur le massif du Gros Bessillon dans le Var et 4500 hectares touchés. 900 hectares parcourus à Corté en Corse. Aujourd'hui, ce sont 7 départements du pourtour méditerranéen des Pyrénées-Orientales au Var qui sont en orange face au risque élevé de feux de forêt. Emmanuel Macron préside ce matin à 10h une cellule interministérielle de crise consacrée aux incendies. Et puis le Tour de France, Mathieu Van Der Poel s'impose sur la dernière étape sur les Champs-Élysées à Paris. Le Slovène Tadej Pogacar remporte la grande boucle pour la 5e fois. Le jeune prodige français de 19 ans, Paul Sexas, décroche la 4e place. Le Tour de France Femmes débute samedi prochain.
0: 5h32, l'info d'ici, ce lundi matin. 220 000 personnes évacuées en Gironde à cause d'un incendie complètement incontrôlable.
3: Des milliers de pompiers sont mobilisés. Les flammes se trouvent à une quinzaine de kilomètres de l'agglomération bordelaise. Alors, certains Girondins quittent le département, parfois dans la précipitation. En gare de Saint-Jean, hier, les quais étaient bondés. Juan Chassin.
4: Julie, bordelaise, attend son train. Il doit permettre de l'emmener suffisamment loin de Bordeaux, en fumée.
5: Je vais dans la Haute-Garonne, ce sera mieux, je pense, niveau qualité d'air.
4: Direction Agen pour elle. Voilà quelques heures que la jeune femme de 27 ans a décidé de rentrer chez ses parents.
5: Pour éviter toutes les fumées, tout ce qui est un peu toxique, quoi. Je vais revenir travailler ensuite. J'ai fait un gros sac au cas où on ne puisse pas revenir.
4: Avec l'essentiel, dit-elle, des vêtements et sa tablette. L'essentiel, d'autres espèrent le retrouver bientôt. Assis sur un banc, Thomas, 17 ans, regarde fébrile son écran de téléphone où défilent les images de chaînes d'infos en continu.
6: Je regarde voir si l'incendie n'arrive pas vers ma maison, parce que j'ai très peur. Ça fait plusieurs jours qu'on s'inquiète. Vous voyez que le feu évolue beaucoup.
4: Sa famille et lui ont été contraints de quitter leur maison de Marcheprime, commune de l'agglomération bordelaise, évacuée. Pourtant, c'est seul qu'il s'apprête à embarquer pour Casteljaloux chez ses grands-parents. Au moment de l'alerte reçue sur son téléphone, il était en train de célébrer un anniversaire chez un ami.
6: J'ai entendu mes parents hier m'appeler, me dire qu'ils allaient être évacués. J'ai un peu stressé toute la nuit, j'ai pas dormi. Mes parents sont en voiture, ils m'ont pris mes affaires.
4: De quoi patienter, dit-il, le temps que les incendies cessent et qu'ils puissent rentrer chez lui.
3: Le reportage d'Erwan Chassin sur votre radio locale ici, et des habitants qui fuient aussi face à la dégradation de la qualité de l'air. L'observatoire Atmo place 4 départements de Nouvelle-Aquitaine en rouge face au dépassement du seuil d'alerte de pollution aux particules en suspension. Il s'agit de la Gironde, des Landes, de la Dordogne et du Lot-et-Garonne. Par ailleurs, en raison des incendies, le trafic des trains est interrompu depuis hier et jusqu'à nouvel ordre au sud de Bordeaux en direction d'Arcachon, d'Andail et de Tarbes. Bon, jette un coup d'œil sur le ciel, Johan, et c'est une journée d'été pour ce dernier lundi du mois de juillet.
0: Notamment sur les régions de l'ouest ainsi que le sud-est. En revanche, ce matin, on relève des petites perturbations sur la région de l'est. Quelques faibles précipitations également dans le sud-ouest et le massif central. Et puis une matinée très ensoleillée sur le pourtour méditerranéen avec des températures qui vont être très élevées encore ce matin. Des températures aujourd'hui en début de matinée, 17 à Bourges, 16 à Aurillac, 19 à Strasbourg, 22 déjà en milieu de matinée à Marseille. Et puis dans l'après-midi, les températures qui vont évidemment logiquement s'élever en France avec des températures de saison tout de même. 21 à Cherbourg, 26 à Rennes, 29 à Lyon et pour la maximale 34 à Montpellier. Cet après-midi, chez vous, comment ça se passe? Vous nous envoyez vos petits messages, vos températures sur la page Facebook d'ici, comme l'a fait Vladimir qui vit à Villefranche-sur-Mer sur la Côte d'Azur. Chez lui ce matin, il fait 23 degrés. On salue également Kevin qui nous écoute en Alsace, à Mulhouse, 19 degrés ce matin, ciel partiellement nuageux avec un vent de sud-ouest. Et puis enfin Thierry, lui, vit à Barville en Gâtinais dans le Loiret. Il fait 15 degrés tous les jours ici dès 5h. On fait la météo ensemble.
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0: Merci d'avoir choisi ici ce matin, ce lundi, dernière semaine du mois de juillet. On la démarre ensemble avec ce classique des classiques. Voici Eric Clapton, Leila, sur votre radio locale.

0: Soyez les bienvenus. Ici dès 5h, on écoute les chansons qui font du bien.
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0: Et même pendant l'été, on reste vigilant face aux entourloupes en tout genre. Ce lundi, au menu de C'est pas vrai, Cyril, les arnaques qui profitent de nos sentiments.
2: Oui, Johan, vous vous souvenez de cette Française qui était tombée amoureuse d'un faux Brad Pitt? Eh bien, figurez-vous que ce genre d'histoire est bien plus courante que ce que l'on pense. Aude Raso nous dit tout dans un instant.
0: Et pour la musique, le groupe Toto sera bientôt de la partie. Africa, un standard de la pop des années 80, toujours au goût du jour, grâce à votre radio locale. Et ce matin, on accueille Eliane. Bonjour Eliane.
2: Bonjour Eliane.
0: Eliane, est-ce que vous êtes avec nous ce matin? Est-ce que vous nous entendez? Eliane qui, si je ne dis pas de bêtises, est en Isère, a priori, qui est au téléphone. Enfin, je l'espère, du moins. Eliane, vous êtes avec nous ou pas?
2: Alors, je crois que la règle, c'est que si l'auditeur ne répond pas, c'est moi qui remporte le paqueté.
0: Très bien.
2: Je crois que c'est ça la règle.
0: À toutes fins utiles, il y a un paqueté avec tout au long de cette

0: ça va très bien. Je suis contente de vous retrouver. Puis je vous souhaite une bonne journée à tout le monde. Hein.
1: Également, on m'a dit que vous étiez une grande voyageuse, que vous n'arrêtiez pas de bourlinguer.
0: C'est ça, tout à fait. C'est ma passion.
1: Vous étiez où récemment?
0: Là, j'arrive de l'Ouzbékistan. Là.
2: Ah, magnifique.
1: Et vous partez où?
0: Ah oui. Comment?
1: Et vous allez où maintenant, prochainement?
0: Ben, je pense que l'année prochaine, ce sera beaucoup plus près, parce que maintenant, je suis âgée et que j'hésite d'aller trop loin. Donc, je pense que l'an prochain, ce sera style Écosse ou un pays comme ça. Ah, voilà.
1: Quand même.
3: Très beau quand même.
1: Mais alors, non, mais prochainement, il paraît que vous partez en yourte avec votre fille.
0: Voilà, non, ma fille est dans un camping pour l'été, donc du coup j'ai loué une yourte pour retrouver mes petits-enfants avec lesquels je vais passer une semaine.
1: Bon, qui vous a donné le goût des voyages comme ça, vous, Eliane?
0: On va dire que je suis née avec. Depuis toute petite, j'ai toujours rêvé de faire des voyages. Et puis dès que j'ai pu, toute seule, je suis partie en stop avec la première fois très peu d'argent. Et ma première destination, c'était la Camargue. Et puis après, j'ai eu très envie de connaître, d'aller plus loin, de connaître d'autres gens et d'autres façons de voir. Et maintenant, je pense que j'en suis à 85 pays que j'ai visités.
1: Eh bien, bonne route à vous. On va vous souhaiter bon vent. Et puis, tiens, justement, pour faire la route, on vous envoie chez vous le paqueté. Vous allez voir, c'est un sac aux couleurs de votre radio locale. Je vous souhaite une bonne journée. Je vous embrasse, Eliane.
0: Moi aussi, je vous souhaite une bonne journée à tous. Au revoir, merci.
1: Au revoir, on continue. C'était Michaud. Puis tous les matins, vous êtes ici les bienvenus sur l'antenne de votre radio locale. 5h43, bon réveil à vous.
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1: 5h44, chaque matin ici, c'est pas vrai, votre rendez-vous pour éviter de vous faire avoir. Audrazo, ce matin, les affaires d'arnaque amoureuse fleurissent sur Internet. Vous nous donnez les bons conseils, justement, pour ne pas se faire avoir.
6: Mais on va se pencher sur ces histoires parce que ça peut tous nous arriver, c'est ce que je dis toujours, mais j'insiste. Alors on sourit un peu forcément quand on entend l'histoire de cette japonaise qui est tombée amoureuse d'un faux astronaute. Il lui dit que son vaisseau spatial est attaqué, qu'il a besoin d'oxygène. Il lui demande son aide pour acheter de l'oxygène. Il lui a extorqué comme ça près de 6 000 euros. Plus grave encore, on a toujours en tête Anne, cette Française qui a donné plus de 800 000 euros à un faux Brad Pitt. Histoire assez folle là aussi. Mais parlons-en parce que vous, les auditeurs, vous êtes quelques-uns à me demander conseil. Vous aussi, vous tombez parfois dans ces arnaques amoureuses. Et non, ce n'est pas drôle, non, ce n'est pas honteux. Oui, il faut en parler, ça touche beaucoup plus de monde que ce qu'on croit.
1: Aude, vous avez notamment reçu le mail d'une auditrice assez désespérée.
6: Oui, elle s'appelle Catherine. Elle me dit qu'elle est harcelée par un faux Joël Lambert. Alors, petite recherche parce que je ne connaissais pas. C'est le nom d'un acteur, en fait. Il a joué, entre autres, dans American Sniper, le film de Clint Eastwood. Catherine est assez désespérée, effectivement. Elle me dit qu'elle a donné beaucoup d'argent à cet imposteur. Donc, comment faire pour ne pas se faire avoir? Premier conseil, c'est la règle d'or. Ne donnez jamais d'argent sur Internet à quelqu'un que vous ne connaissez pas. Même si vous l'aimez bien, que vous discutez depuis des mois, qu'il est gentil, attentionné. Dès qu'il commence à parler d'argent, vous arrêtez tout. Deuxième conseil, si quelqu'un trouve toujours une bonne excuse pour ne pas vous rencontrer, vous parler de vive voix, ce n'est pas votre âme sœur, c'est un menteur et puis c'est tout.
1: À demain, Audrazo, et puis pour retrouver tous les conseils utiles de C'est pas vrai, une seule adresse ici.fr à l'onglet arnaque. Il est 5h45. Je vous lis le SMS que vient de m'envoyer Benoît Prospero. Ce matin, on va tenter de garder les yeux immobiles comme un hibou. Restez donc avec nous dans un instant. Le monde merveilleux du vivant, juste après Marine sur les ondes d'ici.

0: Bonjour, bon réveil, 5h48. Allons donc écouter la nature de très près. Ce lundi, dans le monde merveilleux du vivant, trois choses à savoir sur le hibou. Bonjour, Benoît Prospero.
1: J'arrive pas. Au programme, œil, audition et rotation. Première chose à savoir, vous savez, quand on regarde un hibou, on dit « Oh, qu'il a de beaux yeux !» Et c'est vrai qu'on dirait presque un humain. Eh bien non, le hibou n'a pas les mêmes yeux que nous. Alors, pourquoi sont-ils si différents? D'abord parce que nos yeux sont en forme de sphère et les yeux des hiboux en forme de tube. Et ils sont immobiles. Et s'ils sont comme ça, c'est parce qu'il y a une bonne raison. C'est pour qu'ils puissent se concentrer uniquement sur leur proie et ne pas la perdre de vue. Et vous allez me dire, oui, mais s'il veut regarder sur le côté, il fait comment? En fait, il est obligé de tourner la tête. Et pourquoi il est meilleur prédateur que nous? Parce que les yeux du hibou laissent entrer jusqu'à 3 fois plus de lumière que ceux de l'humain.
0: Et c'est pour cette raison qu'il voit la nuit?
1: Alors oui, mais pas seulement. Deuxième chose à savoir, oui, effectivement, le hibou a une super vue. Mais si c'est aussi un bon chasseur, c'est parce qu'il a aussi un système auditif absolument hors du commun. Et plus exactement, quand il entend le moindre bruit, le hibou est capable, dans l'instant, de déterminer d'où vient ce bruit. À partir de là, il suit son instinct et se lance en direction de sa cible.
0: Et c'est vrai que tous les hiboux ne sont pas forcément nocturnes.
1: Ah ben oui, c'est vrai, certaines catégories de hiboux n'ont aucun problème avec le soleil. Ils supportent parfaitement le soleil. Et suivant les hiboux, certains supportent aussi bien la lumière du jour que celle de la nuit. Certaines espèces préfèrent carrément le jour que la nuit. Et au-delà de ça, troisième chose à savoir, je vous le disais, il y a un instant, les yeux du hibou sont immobiles. Alors vous allez me dire, mais comment il fait pour voir sur les côtés? Son secret, c'est qu'il peut tourner sa tête, je vous l'ai dit, mais à 270 degrés. Pour vous donner une idée, nous, les humains, on peut tourner notre tête seulement à 180 degrés. N'essayez pas de faire comme le hibou, je vous vois là, ou alors prévoyez vite un rendez-vous chez l'ostéo. Bref, ceci lui permet de voir autour de lui et donc derrière lui, ce qui est quand même plutôt pratique dans ce cas précis. Appelle-moi Pâquerette et regarde-moi t'aimer un peu, beaucoup, passionnément, à la folie. Le monde vivant est merveilleux. Et pour toutes ces infos, un grand merci au Muséum National d'Histoire Naturelle. Pour en savoir plus, rendez-vous sur mnhn.fr.
0: C'est un poète de la nature, ce Benoît Prospero, que vous retrouvez demain, même heure, même antenne, et en replay, en podcast, sur le site ici.fr.
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0: 6h10, à la une de la presse ce lundi, il est question du temple du cinéma américain.
3: À l'occasion d'une série consacrée par le journal La Croix aux métamorphoses d'Hollywood, avec nous par téléphone le rédacteur de la série.
0: Bonjour Stéphane Dreyfus.
4: Bonjour.
0: En quelques mots, cette série que vous consacrez à Hollywood, que raconte-t-elle?
4: Cette série sur les métamorphoses d'Hollywood, elle cherche à raconter de façon un peu incarnée, en fait, les mutations que vit l'industrie du rêve. Et ce sont donc des professionnels, des experts, des cinéphiles qui nous racontent à leur manière comment ils perçoivent ces transformations. Donc on a par exemple aujourd'hui une actrice qui est devenue aujourd'hui l'une des figures de proue de la défense de la création humaine face à l'IA qui est de plus en plus présente à Hollywood.
0: Quels sont les dangers justement de l'IA aujourd'hui très concrètement à Hollywood? Est-ce que l'IA va finir par avoir la peau d'Hollywood et de son industrie, c'est-à-dire les acteurs, les réalisateurs, les techniciens?
4: Alors, je ne sais pas si l'IA va avoir la peau d'Hollywood. Je n'ai pas de boule de cristal. Il faut savoir qu'Hollywood s'est de tout temps adapté aux mutations technologiques de façon plus ou moins agile, avec plus ou moins de casse. Aujourd'hui, l'IA progresse à toute vitesse à Hollywood, mais à bas bruit. Elle aide à l'écriture de scénarios, au développement de concepts de films. Évidemment, on pense aux voix de doubles digitaux. Et donc, cette infiltration, elle peut nuire effectivement à la créativité des réalisateurs, des scénaristes d'Hollywood qui s'en inquiètent et qui continuent à veiller au grain pour éviter qu'elle ne s'infiltre partout.
0: Un mot, Stéphane, sur l'Odyssée de Christopher Nolan, qui est actuellement à l'affiche. Ça, c'est un film à grand spectacle dans la plus pure tradition des blockbusters hollywoodiens.
4: Tout à fait. À Hollywood, restent des grands réalisateurs, on pourrait dire des artisans, parce que Christopher Nolan n'a pas recours à des effets spéciaux numériques. Il travaille un peu à l'ancienne, dans des décors réels. Alors, tout ça a un coût, évidemment, parce que le film a coûté 250 millions de dollars. l'art, mais ce succès est quand même dans une certaine mesure rassurant. Parce que je pense que les spectateurs aiment voir ces films comme ils aiment acheter des vinyles, c'est-à-dire que ils aiment encore avoir passe à eux, avoir sur l'écran quelque chose qui leur est familier.
0: L'histoire d'Hollywood, c'est un peu l'histoire des États-Unis tout court.
4: Hollywood raconte une partie peut-être de l'histoire plutôt du capitalisme américain, c'est-à-dire à sa capacité à s'adapter au goût du public, à l'air du temps et à digérer les nouvelles tendances et les absorber pour en faire des succès en salle.
0: Les Métamorphoses d'Hollywood, c'est une série estivale toute cette semaine à découvrir dans La Croix. Bonne journée Stéphane Dreyfus et merci d'avoir été des nôtres ce matin.
4: Merci à vous Johan.
0: Ce lundi, on vous parle d'un phénomène à la fois très récent et très étrange, les teenagers, ces seniors qui se comportent comme les teenagers, ce programme de ces tendances. Le temps d'écouter Africa Toto sur votre radio locale, ici, 5h54. Bon réveil.

0: Vous écoutez ici, avant de retrouver le journal de 6h pour faire le point sur toute l'actualité dans votre région, nous accueillons comme tous les matins Muriel Jordan pour ses tendances. Avec vous Muriel, ce matin on se penche sur un phénomène qui concerne les seniors.
1: Ouais, vous avez vu tous ces seniors qui soulèvent de la fonte, voyagent partout et sont totalement hyperactifs. On les appelle les teenagers. Ils cassent les codes du troisième âge. La maison de retraite, le tricot, les pantoufles, très peu pour eux. Je vous présente Alain Perrault, plus connu sous le nom de Alain Gustave, influenceur sport sur Instagram. 270 000 abonnés. Alain a 80 ans et les biceps d'un mec de 30 piges. Je l'ai découvert grâce à un reportage de nos confrères de France 3 Alpes.
2: Bon, il y a longtemps que je dis qu'on peut bien vieillir et que la vieillesse est une nouvelle liberté. Instagram, c'est purement par hasard. Je n'ai pas du tout prévu ça. Mais c'est vrai que ça a répondu à un message. Donc le message est bien passé. Et j'étais surpris moi-même.
3: Donc là, il y avait 120 kilos sur le chariot. Puis on va se rapprocher de du poids de compétition. Donc on va mettre 150, je pense que ça va aller.
2: 150, oui.
3: Allez.
1: Ces teenagers, mi-seniors, mi-ados, vivent leur retraite comme une seconde adolescence. Sauf qu'ils ne réclament pas d'argent de poche, ne portent ni bague dentaire, ni gouttière. Et ils ne réclament pas un téléphone à 800 balles pour Noël.
0: Ok, donc ces teenagers, Muriel, ont plus de 65 ans. Ils ont quitté la vie active et ils en ont marre des clichés qui leur collent à la peau, c'est ça ?
1: C'est ça. Alors, ils sont tout de même bien contents de rafler les réductions seniors, hein, payer moins cher le ciné, les transports. Mais ils veulent s'affranchir de l'étiquette senior troisième âge, car ils se sentent jeunes et énergiques, soit tout l'inverse de ce jeune de 30 ans que je croise par hasard dans la rue.
4: Moi, je me sens vieux, déjà, à 28 ans. Je tiens moins l'alcool, déjà. Un petit peu, ça commence déjà un petit peu à se durcir de ce côté-là.
1: Oui, parce que vous savez qu'il existe des jeunes vieux, hein. On en trouve pas mal dans les universités d'été des Républicains. Laurent Wauquiez, par exemple, ça fait bien, je sais pas, 30 ans qu'il fait vieux. Sur TikTok aussi, il existe des milliers de vidéos de jeunes de 25-30 ans qui assument kiffer les activités de mamie et rester à la maison en pantoufles pour jouer au Scrabble.
5: Bah ça, on peut être vieux à 40 ans comme on peut l'être, ne pas l'être à 80, ou c'est dans sa tête, mais bon, les articulations sont là quand même, hein. Moi, j'ai un médecin qui m'a dit gentiment, vous faites 8 ans de moins. On m'a pas vu au saut du lit. Je suis dans ma 80e année sur ma tombe. Non, je rigole.
1: Alors, je croise aussi Michel, 77 ans, qui habite dans les Bouches-du-Rhône. Elle, son kiff, c'est la danse. Elle est un peu teenager sur les bords.
6: Alors, vous, donc, c'est quoi
7: l'eau danse à nous de notre génération. Valse, Java, cha-cha-cha. Ah oui.
1: Ah, bah, dites-moi alors ce que vous ressentez quand vous dansez. Qu'est-ce que ça vous fait ?
7: On est bien après. C'est comme si on avait fait de la gymnastique.
1: Donc, la philosophie de vie des teenagers pourrait se résumer à ce que raconte ce monsieur.
8: Ma philosophie, je fais ce que je veux, où je veux, quand je veux.
1: Bref, être un teenager aujourd'hui, ça devient tendance. Moi, de toute façon, je me considère jeune tout court parce que...
9: Madame,
1: oui,
9: vous voulez vous asseoir ?
1: Non, mais j'hallucine. On vient de me proposer une place dans le métro. Allez. Mais vous me donnez quel âge ? Bon, bah, je suis passée dans la catégorie senior direct.
0: Mais non, vous aurez toujours 20 ans, Muriel Jordan. Et d'ailleurs, on vous retrouve demain, même heure, même antenne. On vous souhaite une belle matinée, première de la semaine. On vous souhaite une belle journée et on vous retrouve demain ici dès 5h. Excellente journée.
10: Merci Johan. Bon, ce n'est que le début de journée, vous venez de le dire, avec toute l'équipe d'ici Azur déjà là pour vous accompagner. Marie-Chantal, dans les toutes prochaines minutes pour vous accueillir, c'est Hubert qui réalise cette émission. Et je salue Julie pour l'info locale. Bonjour Julie.
11: Bonjour à tous.
10: Ça va, le week-end a été bon ?
11: Très bon, et vous ?
10: Ouais, bah tout va bien. Écoutez, fait plein de gros dodos ce week-end devant le Tour de France. Il n'y a rien de mieux. Allez, petite pause d'ailleurs d'une semaine avant qu'il arrive
11: le
10: chez
11: Tour
10: nous.
11: Le Tour de France féminin.
10: Ah là là, ça va vite venir. En attendant, bah vous êtes les bienvenus. Vous écoutez ici Azur. Bon début de semaine.
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10: En ce lundi 27 juillet, vous écoutez ici Azur. Il est 6h. L'actu, c'est avec vous, Julie Munch.
13: Ça suffit. Deux mots lâchés sur le compte X du préfet du Var. Simon Babre signale 3 départs de feu quasi simultanés à quelques kilomètres au nord de l'incendie de Pontevesse. Il condamne fermement ces mises à feu volontaires et annonce l'ouverture d'une enquête, alors que deux enquêtes sont déjà ouvertes pour tenter de comprendre ce qui a déclenché les feux du Grand Bessillon et des Arcs, des feux toujours en cours d'ailleurs. 1000 sapeurs-pompiers, dont des pompiers azuréens, luttent toujours contre les flammes, car les feux ne sont toujours pas fixés et que les conditions météo restent défavorables, avec du mistral attendu aujourd'hui.
10: Toutes les forêts du Var sont donc interdites d'accès.
13: Et la consigne est la même chez nous. Dans l'Estérel et le Tanneron, classé rouge, risque incendie très sévère, avec accès, circulation et travaux interdits aujourd'hui. Le reste du département est classé en risque faible à modéré, mais reste sous étroite surveillance quand même, car le risque est bel et bien présent. Pierre Petitjean est président de l'Alliance départementale des communes. Comité feu de forêt.
6: Ah ben c'est les premières minutes qui vont compter. Là justement, grâce naturellement à tous nos patrouilleurs et les points de vigie aussi, ceux qui sont en place sur tout le territoire des Alpes-Maritimes, on arrive à être vigilant et à scruter le moindre, on va dire la moindre fumée suspecte. Là au moment où je vous parle, on a à peu près une dizaine, voire une quinzaine, que ce soit sur Montsartou, Mougins, un peu Gréolières, un peu Saint-Auban, c'est des petits départs-feux, mais c'est pas les départs-feux, on va dire la forêt brûle. Dans son intégralité, comme en Gironde, comme en où je vous parle, là dans le Var, Corrence, Cotignac, l'Orgue. Donc là, on est complètement à l'opposé, quoi.
13: La Gironde où les pompiers viennent de passer leur cinquième nuit à combattre un feu toujours hors de contrôle à 15 km de la métropole bordelaise. La Corse fait aussi face à plusieurs incendies virulents, le plus important a ravagé 900 hectares près de Corté.
10: Autre conséquence de la sécheresse dans les Alpes-Maritimes, le manque d'herbe pour les bêtes.
13: Illustration à Val-de-Blore, Thibaut David, un éleveur, a monté le GAEC des alpages du Mercantour avec un autre agriculteur, Régis Parmentier. Mais l'herbe n'a pas assez poussé par manque de pluie ce printemps. Résultat, il ne peut pas emmener ses vaches pâturer au Boréon comme il le fait pourtant chaque été.
9: C'est plutôt au printemps déjà qu'il y a eu un retard sur la pousse de l'herbe dû au fait qu'il pleuvait pas vraiment, il faisait froid et par la suite on n'a pas de quantité dû au fait qu'au printemps il est plus trop tard et on commence à manquer de qualité au niveau de l'herbe pour les vaches laitières en tout cas. Quoi. Moi je dirais qu'il y a presque 50% de l'herbe comparé à d'habitude quoi. Au Boréon. Ouais.
13: Vous avez dû vous adapter, c'est ça?
9: D'habitude on travaille en groupement pastoral donc du coup sur le Boréon. On prévoyait de monter vers le 14 juillet pendant que notre collègue Régis Parmentier était déjà sur place. Et quand on a fait le point tous les deux, on a bien senti qu'il allait manquer d'herbe sur le même alpage et du coup il allait falloir trouver une solution. Et donc la solution qu'on a trouvée c'est de mettre nos vaches en pension chez un autre éleveur à la Colmiane qui lui avait un peu plus d'herbe. Du coup, on reste sur la Colmiane pour s'adapter pour cette année, on va dire.
13: Et après les quelques gouttes de pluie de ce week-end, plus aucune précipitation n'est prévue pour l'instant dans les Alpes-Maritimes. Le point sur la météo à la fin de ce journal.
10: Des étals colorés, des clients qui flânent, des commerçants qui interpellent leurs habitués.
13: Le marché de Cannes-la-Bocca reste un rendez-vous apprécié, mais la tension monte dans le quartier. Pas seulement chez les professionnels du marché, les commerces installés autour de la place Roubaud sont aussi touchés par des incivilités. Il y a 15 jours, une violente rixe a même éclaté aux abords de la place, une vingtaine de jeunes impliqués, des coups, des armes improvisées et du matériel fourrin utilisé dans la bagarre. De quoi inquiéter Christophe Chausset, le président des commerçants de Cannes-la-Bocca.
14: Le problème qu'on a, c'est que ça nuit à l'image elle-même de la Bocca. Donc à partir du moment où ça nuit à la Bocca, ça rebute certaines personnes de l'extérieur de venir sur la Bocca, même des vrais Boccaciens qui n'osent même plus traverser la place arriver à une certaine heure. Moi, ça va faire 5 ans que je suis à la tête de l'association, ça fait 20 ans que je suis à la Bocca. C'est vrai qu'on a vu les choses se dégrader. Alors c'est un peu en dents de scie, c'est un peu les montagnes russes. Ça va se calmer pendant un certain temps et puis la violence va revenir. La police municipale n'a pas les prérogatives de la police nationale, donc elle n'a pas tous les moyens juridiques en sa possession pour intervenir. Donc il va falloir que la police nationale reprenne possession un peu des lieux.
13: La police municipale assure avoir renforcé ses patrouilles autour du marché de la Bocca, mais son directeur rappelle que ses agents n'ont pas les mêmes prérogatives que la police nationale et estime qu'une présence accrue de cette dernière est nécessaire.
10: Le Nice Jazz Fest a-t-il bien fonctionné cette année?
13: La mairie de Nice dit que oui, 26 000 spectateurs, ce qui confirme, selon le maire, que c'est un grand rendez-vous culturel du territoire et que cette année, la ville a fait 800 000 euros d'économie tout en conservant une programmation ambitieuse. Mais cette année, le festival s'est déroulé sur 3 jours au lieu de 4 habituellement.
10: Ils peuvent enfin souffler.
13: Après 3 semaines de course et plus de 3000 km avalés, les coureurs du Tour de France sont arrivés hier soir sur les Champs-Élysées à Paris. Le Slovène Tadej Pogacar remporte cette édition 2026 et entre dans le cercle très fermé des quintuples vainqueurs de la Grande Boucle. Mais au-delà du maillot jaune, les coureurs de la région ont aussi marqué les esprits. Sébastien Riglé.
15: Et le premier nom qui vient en tête, c'est celui de Paul Sexas. Installé à Nice depuis quelques mois, le coureur de 19 ans disputait son tout premier Tour de France. Le plus jeune participant de la Grande Boucle depuis 1937 décroche une superbe 4e place. Une performance qui confirme que la France tient sans doute l'un des grands noms du cyclisme de demain. Juste derrière lui, le Canois Lenny Martinez. À 23 ans, il termine 5e du général. Une énorme progression après sa 79e place l'an dernier. Il aurait même pu s'offrir une victoire de prestige vendredi à l'Alpe d'Huez. Tour plus compliqué en revanche pour Kevin Vauclin. Le coureur installé à la Gaude finit 36e après sa 7e place en 2025. Il a même dû batailler vendredi pour terminer dans les délais lors de la 2e arrivée consécutive à l'Alpe d'Huez. Enfin, le grassois Clément Russo a encore montré ses qualités de sprinter avec plusieurs top 10 cette année. Son objectif, désormais, décrocher une victoire d'étape lors de son prochain Tour de France.
13: Et pour la suite, le Tour de France féminin partira de Lausanne samedi prochain. Il arrivera chez nous à Nice le 9 août prochain après l'avant-dernière étape Sisteron-Nice avec des passages à Entrevaux, Thouet-sur-Var, Malocène, Saint-Martin-du-Var et le col de la Ginestière. En foot, quelle remontada ! L'AS Cannes menée 3-0 par l'AS Roma à 60 minutes de jeu hier a renversé la vapeur au stade Pierre de Coubertin pour ce match amical, mais pas assez puisque la rencontre s'achève sur un match nul 3 partout. Et enfin, la plus belle femme du monde est de Valoris. Richard, May Aouès est élue Miss Côte d'Azur 2026. Elle a 19 ans, elle est étudiante en école de commerce, amoureuse des îles de Lérins. C'est elle qui représentera les Alpes-Maritimes et le Var à l'élection de Miss France cette année.
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10: La météo, c'est du soleil aujourd'hui après ces quelques passages nuageux le week-end qui vient de se terminer. C'est le soleil qui va nous accompagner et si vous passez la tête là par la fenêtre et que vous regardez le début de cette journée, on peut même voir une belle lune bien orange qui nous accompagne si vous regardez plus vers l'ouest, si je ne me trompe, évidemment. Tout cela, vous pouvez nous le partager avec nous à tout moment sur la page Facebook d'ICI Azur ou directement sur le WhatsApp d'ICI Azur. Alors, sur Facebook, on peut déjà lire les tout premiers commentaires. Je vais y arriver. Notamment celui de la page qui est en train de charger, Suspense, Vladimir, qui nous dit bonjour Richard, bonjour Julie. Un petit coucou à toute l'équipe avec 23 degrés au réveil au bord de la Grand Bleue à Villefranche-sur-Mer et une magnifique photo. Alors, à vous de jouer également pour aujourd'hui, pour cet après-midi. Ce que je peux vous annoncer, c'est qu'on aura en moyenne 30-31 degrés près du littoral. 31 degrés, ce sera la maximale sur la Principauté de Monaco et sur le secteur de Roquebrune-Cap-Martin. On aura 30 degrés sur la promenade des Anglais et 27 du côté de Coaraz ou encore dans la vallée du Var. 6h09, bon réveil, merci d'être là.
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10: Et puis bonne nouvelle, si vous êtes déjà sur la route, pas de difficulté, que ce soit sur les routes secondaires ou l'autoroute A8 en direction de l'Italie comme d'Aix-en-Provence. Et en gare, Nice, Cannes ou Menton, pas de difficulté, ça c'est une bonne nouvelle. Je vous laisse en compagnie de Jean-Jacques Goldman au bout de mes rêves. Et

0: chanter et nager également pour retrouver la nature avec votre série de l'été Planète d'ici. Ne pas avoir peur et le protéger. On va parler du requin dans les toutes prochaines minutes en compagnie de Richard Chemla qui nous explique son rôle ô combien important.
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0: Bon réveil, pas trop chaud ce matin et on va en profiter parce que Météo France nous annonce une nouvelle canicule pour la fin de semaine. D'ailleurs, j'ai un vrai bon plan pour vous rafraîchir la nuit particulièrement. Je vous explique tout dans 30 secondes.
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6: Des coins bien frais pour affronter le retour de la canicule. Ici ça marche, Richard.
0: Ici ça glace même. J'avais envie de vous parler ce matin de fraîcheur alors que les nuits sont plus douces, mais que ça ne va pas durer. On nous annonce de nouveau des nuits tropicales, c'est-à-dire au-delà des 25 degrés sur le littoral à compter du milieu fin de semaine prochaine.
6: Et donc on fait quoi?
0: Pour les Azuréens du littoral, on part à 25 km à vol d'oiseau. Il y a un phénomène particulièrement étrange et presque ça les trous à froid. Il y a un passionné de météo qui les répertorie partout en France. Il s'appelle Cédric Favan. Il est créateur de la page Facebook Trous à froid en France et qui explique finalement que ces trous à froid qui équipent plutôt ces trous à froid de stations météo autonomes pour nous expliquer ce phénomène.
7: Ce qu'on appelle un trou à froid ou un lac d'air froid, c'est une zone souvent sous forme de cuvette où l'air froid va s'accumuler pendant la nuit. Pendant les journées ensoleillées, les journées anticycloniques, le sol va emmagasiner de la chaleur et pendant la nuit, le sol va se refroidir. Et l'air qui est situé près du sol va se refroidir et comme il est plus dense que l'air chaud, il va finir par couler, s'écouler au fond de la cuvette. Et on peut avoir dans les cuvettes comme à Gréolière ou à Kumbaklava à Beuil des différences de température de 10-15 degrés en quelques mètres seulement. Et parfois 25 degrés de moins que sur le littoral.
0: Et toute leur spécificité, c'est que ce sont des phénomènes très localisés, Julie.
6: Non mais c'est incroyable ce truc. Je viens de regarder, Richard, 0,1 degré la nuit de samedi à dimanche à Beuil, ça fait rêver.
0: Oui, c'est clair. Et 2 degrés à Gréolière-les-Neiges, c'est une solution clé aux mains. 45 minutes de voiture depuis Cagnes-sur-Mer, vous arrivez à Gréau, et là, chaque nuit, il fait frais, voire froid.
6: Oui, froid.
0: Et l'on retrouve le plaisir de mettre un petit pull, une veste, bref, dormir sur la couette, ça fait un bien fou. D'autant que ce phénomène n'est pas si répandu.
7: Alors, dans les Alpes-Maritimes, vous avez un avantage, c'est que le ciel est souvent dégagé. Donc, le sol se refroidit très vite la nuit quand le soleil se couche. Et Gréolière-les-Neiges ou Kumbaklava, ce sont des cuvettes totalement fermées. Une fois que le sol s'est refroidi et que l'air s'est refroidi au niveau du sol, cet air froid va être piégé. Si jamais il y a le vent qui se lève, ça va chasser cette couche d'air froid et ça peut se réchauffer très vite. Mais comme ce sont des endroits qui sont quand même assez protégés, entourés de reliefs, l'air froid se maintient parce que justement, il n'y a pas de vent pendant la nuit.
0: Ce qui explique qu'on a parfois des températures de 20-25 degrés de différence. C'est particulièrement marquant l'été comme en plein hiver où la température peut descendre bas, voire très très très bas.
6: Ça laisse rêveur ces températures basses. Est-ce qu'il y a d'autres endroits de type trou à froid dans le 06?
0: Alors vous parlez de The Place to Be pendant les canicules?
6: Oui.
0: C'est comme les coins à champignons finalement. Ça ne se partage pas, fin de l'histoire. Mais non, allez, je vous aime bien, je vous les donne. Écoutez plutôt.
7: Alors, dans les Alpes-Maritimes, il y a le plateau de Cossol qui regorge de petites dolines, de petites cuvettes fermées. Donc là aussi, c'est semblable à Gréolière, un petit peu moins froid, mais c'est le même principe. Il y a aussi la grande plaine de Caille qui a été équipée à une époque d'une station, mais c'est plus le cas aujourd'hui, où on pouvait relever moins 20, moins 25 degrés d'hiver quand il y avait de la neige. Donc ça, ce sont des grandes plaines. Il y a aussi des vallées encaissées qui ne voient pas le soleil l'hiver. Je pense notamment du côté de Malocène, Villars-sur-Var, où pendant l'hiver, le fond de la vallée est systématiquement à l'ombre, très abrité aussi, et où le froid va s'accumuler pendant plusieurs jours. Parfois même, il ne dégèle pas de la journée. Ça fait des paysages magnifiques recouverts de givre.
0: Et en attendant l'hiver prochain, pour faire face aux nuits tropicales qui reviennent cette semaine sur la Côte d'Azur, vous savez désormais que les trous à froid, ça existe, et qu'ici, ça marche pour se rafraîchir.
6: Et la page Facebook Trous à froid en France, que je vais tout de suite mettre dans mes favoris, et le travail de Cédric Favan sont à retrouver sur notre site internet ici.fr. francebleu.fr/azur, rubrique Ici ça marche.
0: Dans les toutes prochaines minutes, on va parler du requin avec la planète d'ici. Ça suivra après les Connells.

0: La douceur de ce début des années 90 en compagnie des Connell 74-75, il est 6h20. Et tout cet été dans le Mercantour en Méditerranée, on apprend, on découvre et on protège la biodiversité maralpine. Planète ici, c'est avec le scientifique azuréen Richard Chemlin qui nous immerge avec un animal bien méconnu.
1: Souvent vu par son aileron triangulaire qui fend l'eau par un remous et une masse un peu longue et effilée, c'est un des plus grands poissons de chez nous, un requin. Il était il y a quelques semaines sur nos côtes, un requin blanc de Méditerranée. Et oui, il est chez lui, dans notre mer. C'est d'abord sa mère. C'est le seul animal qui a pratiquement pas de prédateurs, à part bien sûr l'homme et l'orque. Mais des orques, il y en a peu chez nous, en Méditerranée. Une longueur incroyable, supérieure à 6 mètres. Dangereux ? Sûrement, parce que, vous savez, le requin des dents de la mer, cette espèce a toujours existé en Méditerranée. Elle vient goûter, toucher, pour comprendre un petit peu, pour sentir ce qu'il y a autour de son environnement. Toujours existé en Méditerranée ? À Planète d'ici, on mange jamais. On a pêché à Sète, la ville de Sète, en 1956, un requin blanc de 2 tonnes avec une longueur de plus de 6 mètres. Faut savoir que les femelles se rapprochent des côtes pour mettre bas et protéger leurs petits. La maturité est atteinte quand même à 26 ans. Pas d'écailles sur ce requin, des sortes de placodes, de plaques, des dents plats tout le long de leur peau. Vous savez, c'est la fameuse peau de requin. Le requin a 6 rangées de dents, en sorte d'ascenseur qui viennent une derrière l'autre. Une dent tombe, hop, celle de derrière prend la suite. C'est agréable, pour certains qui ont des mauvaises dents. Et enfin, donc, il a à peu près une vie de 200 ans. Il en connaît donc des aventures, ce grand requin blanc. Une ouïe exceptionnelle. Il entend à 1 kilomètre la moindre vibration. Un odorat unique. Une goutte de sang dans 4,6 millions de litres d'eau. 4,6 millions de litres d'eau, une mer, une goutte de sang dans notre mer. Des détecteurs de champs magnétiques pour les vibrations. Mais personne n'est parfait. Ce requin blanc a une mauvaise vue. Notre grand requin blanc a constamment besoin de bouger, à la fois bien sûr pour s'alimenter, mais aussi pour faire passer de l'eau dans ses ouïes, dans ses branchies, pour récupérer de l'oxygène. En Méditerranée, on en comptait déjà 350 individus en 2003. Vous voyez qu'un grand requin blanc au large de nos côtes, c'est pas si exceptionnel que ça. Un odorat, un ouïe, pas de paupières chez le grand requin blanc. Donc ça aussi c'est important, il a constamment ses yeux ouverts qui peuvent être fatigués, je l'ai dit, mauvaise vue. C'est un sélacien. Bizarre. Qu'est-ce que c'est qu'un sélacien ? Un sélacien, c'est un poisson qui a des os cartilagineuses, pas d'os solide, du cartilage comme ses cousines, bien sûr, les raies. Vous voulez voir des requins tous les jours, sans avoir peur ? Allez chez votre poissonnier. Vous savez, c'est cette fameuse roussette de Méditerranée, bien sûr qu'elle est moins impressionnante, mais c'est un requin, elle fait à peu près 15-20 cm de long, et hélas, elle a très bon goût. Notre Méditerranée est super belle, il faut savoir la connaître et bien la protéger.
0: 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Bonne nouvelle pour les taureaux, ce lundi, là je parle de signes astrologiques, il se pourrait que votre journée soit merveilleuse. L'horoscope à écouter avant 6h30 et après Zazie, peu importe.

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1: L'actualité de ce lundi matin, fin juillet, ce sont ces feux incontrôlables dans l'ouest du pays. Et alors, dans les Alpes-Maritimes, comment fait-on pour s'y préparer? Pour éviter le pire, des comités communaux de feux de forêt sont présents sur tout le territoire maralpin. Reportage dans l'info d'ici, rendez-vous 6h30. Et toute l'actu partout en France et dans le monde, c'est en 90 secondes, également dans moins de 2 minutes. Tout début de semaine et peut-être le début des vacances. Bonjour Catherine Viguier.
5: Bonjour Richard.
1: L'horoscope de ce 27 juillet, avec quelle tendance?
5: Consciencieuse, avec la lune au Capricorne qui reçoit néanmoins des oppositions.
6: Bélier, en cette fin juillet, vous devez vous accorder avec le reste de l'humanité, sacré défi.
7: Taureau, pour vous super journée, vous vous ouvrez à de nouveaux horizons et c'est très enrichissant.
8: Gémeaux, ne regrettez pas d'agir pour votre avenir, ceux qui vous aiment vous suivront et vous comprendront.
9: Cancer, vous êtes sans doute heurté par une parole, un écrit, essayez de relativiser.
10: Cher Lion, tout ne dépend pas de vous, mais vous avez du mal à ne pas tout contrôler.
11: Vierge, la vie sentimentale est valorisée et vos talents d'artiste également.
12: Balance, composez, vous adaptez, vous savez faire. Mais bon, vous avez un avis, alors exprimez-le.
13: Scorpion, c'est le jour idéal pour prendre du recul avec ce qui est lourd à porter, envolez-vous.
14: Sagittaire, si vous avancez trop vite, ça peut en effrayer certains, alors trouvez le bon rythme de croisière.
15: Capricorne, signe du jour, vous n'aurez pas une minute à vous, mais vous êtes motivé.
16: Verseau, ce début de semaine est idéal pour vous poser, vous reposer. Mercredi, ce sera à vous de jouer.
17: Poisson, de belles perspectives si vous avez prévu une fête ou si vous avez un projet de rentrée.
18: Et pour nous tous, laissons-lui la parole, vous répondrez ensuite.
1: Merci Catherine, à demain.
5: À demain.
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0: et tout pour la musique en compagnie de France Gall pour vous faire plaisir dans les minutes qui viennent. France Gall pour chanter et toute l'actu en 90 secondes, c'est avec vous Cyril Ardo-Redon. Partout en France et dans le monde, il est tout pile 6h30. Très bon réveil, bon début de semaine.
1: En Gironde, la situation du feu globalement stable au cours de la nuit, dit ce matin la préfecture. Hier soir, le ministre de l'Intérieur, Laurent Nunez, parlait d'un feu erratique. Les flammes ont parcouru 42 000 hectares en 5 jours et se trouvent à une quinzaine de kilomètres de Bordeaux. 220 000 personnes ont été évacuées. Face à cette situation, la préfète de Gironde appelle les touristes à ne pas venir et à changer de destination. Elle annonce également que les colonies de vacances, séjours de scoutisme ou vacances pour personnes en situation de handicap sont suspendues. 30 à 40 feux combattus simultanément selon le gouvernement. Parmi les plus gros incendies, 3600 hectares parcourus à Biscarrosse dans les Landes, 4500 hectares touchés dans le Var sur le massif du Gros Bessillon. 7 départements du pourtour méditerranéen des Pyrénées-Orientales au Var sont placés en orange face au risque élevé de feux de forêt aujourd'hui. Emmanuel Macron préside à 10h une cellule interministérielle de crise. Dans le reste de l'actualité, l'avenir du principal fabricant de pâte à papier en France se joue aujourd'hui. Fibre Excellence, 670 salariés à Saint-Gaudens, en Haute-Garonne et à Tarascon dans les Bouches-du-Rhône. Le tribunal de commerce de Toulouse se prononce sur l'offre déposée par l'homme d'affaires Mathieu Pigas. Et puis il rejoint le club très fermé des Hino, Merckx et Anquetil, quintuple vainqueur du Tour de France. C'est le Slovène Tadej Pogacar qui s'est imposé hier sur les Champs-Elysées à Paris. Le jeune prodige français de 19 ans, Paul Sexas, décroche la 4e place. Le Tour de France femme débute samedi prochain.
2: Et il arrivera le 9 août à Nice. Alors qu'on vient de parler de ces incendies aux quatre coins de la France, zoom à présent sur ce qui se passe chez nous dans les Alpes-Maritimes, où chacun nourrit finalement l'espoir secret de ne pas avoir chez nous de feux d'ampleur comme en Gironde ou dans le Var. Pour cela, plus de 400 bénévoles des comités communaux des feux de forêt des Alpes-Maritimes enchaînent les patrouilles et vigilent tous les jours pour pouvoir signaler le moindre départ de feu aux pompiers. Ulysse Le Toquin, vous avez rencontré les membres du comité communal des feux de forêt de Mouans-Sartoux.
3: Ils sont installés juste à côté de la caserne de pompiers de Mouans-Sartoux, à l'intérieur sur les murs des cartes DFCI pour défense de la forêt contre les incendies, comme explique Pierre Petitjean, président de l'Alliance départementale de la sécurité civile.
4: On a toutes les cartes DFCI, vous voyez, de toutes les communes, que ce soit donc Mouans-Sartoux, Grasse, un exemple, là nous, on est en Limap Delta, Hôtel 6.4, vous voyez un exemple. Maintenant, on est moderne, on a des applications, c'est portable, les uns et les autres, donc on sait exactement où il va y avoir le départ feu. Et nous, notre mission, c'est de faire du guidage par rapport aux sapeurs-pompiers.
3: L'objectif est de faciliter la vie des pompiers, ajoute la chef du comité feu de forêt de Mouans-Sartoux, Danielle Tabat.
5: On a aussi charge de leur amener à boire, éventuellement à manger. Donc on est quand même proche à ce moment-là du sinistre. Et on n'a pas l'équipement, nous, des pompiers. Donc on leur laisse le boulot d'éteindre le feu.
3: Et toute la famille Tabat est engagée bénévolement dans ce comité communal de feux de forêt, ajoute Daniel.
5: Tabat, censé le tabac. Parce qu'en plus, non-fumeur et surtout pas fumeur dans la forêt, évidemment. Hein?
6: C'est clair que c'est les ennemis, les fumeurs en forêt. En ce moment, on sait que les incendies partent énormément de ça.
5: Oui, tout à fait, de bord de route ou de la forêt. On a déjà arrêté quand même pas mal de petits groupes qui se retrouvaient, notamment vers la station météo. Si vous venez vous promener avec vous, on montrera. On trouve encore quelques mégots parce qu'on n'est pas là tout le temps. Évidemment, on ne peut pas patrouiller. H24, on est des bénévoles, on fait tout ce qu'on peut. Et on aime notre forêt, on n'aimerait pas qu'elle brûle surtout.
3: Allez, on part en patrouille dans un Duster orange. On signale notre départ au poste de commandement qui gère tous les secours. Et donc, ces comités communaux de feux de forêt, on va sur les hauteurs de Mouans-Sartoux, très boisées.
4: Vous voyez, là on est dans une zone vraiment dite sensible, avec entre les pins et les chênes. Là, bon, le moins de mégots de cigarettes, bon, bah, c'est l'embrasement, quoi.
6: On voit en plus que c'est quand même sec, quoi.
4: Ah, écoutez, nous ici, j'ai pas vu de goutte d'eau depuis voir un trimestre près. Ce qu'on appelle une pluie, quoi. Voilà. Il y a eu peut-être une pluie, ce qu'on appelle la pluie saharienne, quelques gouttes sales qui viennent juste assainir nos pare-brises. Mais en tout cas, aucune pluie qui peut recharger une nappe phréatique ou quoi que ce soit.
3: RAS, rien à signaler pour la patrouille d'aujourd'hui, et tant mieux, à la radio on entend des échanges entre le PC et une patrouille à Mandelieu.
7: Les deux hélicoptères de HBE, là, ils vont en direction du Var, là, sur Montereau, là, il y a un départ de feu, vous voyez quelque chose?
8: Pour l'instant,
7: on n'aperçoit ni de notre côté aucune... Si tu vois quelque chose, tu me rappelles.
3: Un petit départ de feu dans l'Est Var, rapidement contrôlé par les pompiers.
2: Et attention, aujourd'hui, les massifs de l'Estéral et du Tanneron sont en risque très sévère, classés rouges. L'accès, la circulation, les travaux sont donc totalement interdits.
0: Dans le reste de l'actualité, Julie.
2: La sécheresse et le manque de foin pour les vaches et les brebis des éleveurs azuréens. En altitude, l'herbe est rare ou de mauvaise qualité. Et la quantité de... foin ramassé est moins importante que les années précédentes, un tiers en moins, voire la moitié pour certains éleveurs. Et puis en sport, notez la belle performance de l'AS Cannes face à l'AS Roma en match amical hier au stade Pierre de Coubertin. Les Canois n'ont pas gagné, mais n'ont pas démérité. Menés 3-0 à 60 minutes de jeu, ils ont remonté la pente, inscrit 3 buts et ça s'est terminé en match nul, 3 partout. La météo, Richard.
0: Faites comme moi, Julie.
2: Ça va dans la gorge.
0: Buvez un petit coup pendant que je vous annonce du soleil. Et évidemment, tout cela à partager avec nous à tout moment sur la page Facebook d'ICI Azur. On peut notamment y lire les commentaires de Vladimir à Villefranche avec 23 degrés, écrit il y a quelques minutes. Mais également, Cathy qui est à Cantaron, 21 degrés ce matin, très agréable, avec un petit mot pour nous annoncer une très très belle journée. Un bon lundi à tous. Brigitte, elle, est à Péménade avec 22 degrés sous un ciel clair, pas de vent, et le concert matinal des petits oiseaux. Et alors chez vous, continuez à nous donner le programme de votre début de journée, de ce début de semaine que l'on partage ensemble, et même de partager vos idées de sortie. Ça se passe directement sur le WhatsApp au 04 93 82 03 04. Soit vous nous écrivez directement, soit vous nous laissez des messages vocaux. Cet après-midi, du soleil encore, peu ou pas de nuages, et puis des températures qui restent plutôt agréables. On ira jusqu'à 26 degrés du côté de Saint-Martin-Vésubie. Saint-Étienne-de-Tinée, il y fera 24 degrés, tout comme sur le secteur de Oron. Et si vous êtes sur le littoral, 30 degrés en moyenne, notamment sur le cap d'Antibes. Sur la route, pas de difficultés. Et en gare de Nice ou de Cannes, pour l'heure, pas de retard.
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0: La musique de France Gall, écrite, composée par un certain Michel Berger. Et on s'en souvient d'ailleurs, au mois d'août, c'est toujours un moment un peu particulier pour ses fans. Pour l'heure, il est 6h37, nous ne sommes que le 27 juillet et on passe l'été ensemble. Bon réveil.

pour la musique. On va continuer avec ce credo, hein, puisqu'on va continuer de chanter avec celui qui a enflammé la scène du Nice Jazz Fest Place Masséna à Nice. C'était jeudi dernier.

0: Sting en musique et vos infos pratiques. Plus quelques idées, voilà ce qui vous attend dans cette demi-heure. L'été, on le passe ensemble sur Ici Azur, profitez-en.
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0: 9 lignes obliques, la sculpture de Bénard Vanet qui est située sur la promenade. Là, nous allons rouler plein est tout d'abord, au pied des bâtisses ocre du port, puis sous le violet pétant des bougainvilliers de la montée de la réserve. On est là sur l'avenue Jean-Laurin pour les connaisseurs, et pour ces mêmes connaisseurs, vous savez que ça va commencer à monter. Mais je vous rassure, la portion est courte et donne déjà à voir de superbes vues sur Nice et la baie des Anges. Pour cette première montée, ça s'adoucit une fois que vous rejoignez la fin du boulevard Carnot.
1: Ouais, alors je crois voir et je crois aussi savoir qu'il y a de quoi se désaltérer.
0: Vous allez tomber alors nez à nez avec une fontaine où il sera judicieux de remplir vos bidons, car c'est pas fini. Nous allons tourner à gauche pour monter par la route forestière du Mont-Boron. Et là, c'est une pépite. Une fois dépassé les dernières maisons cossues, vous allez entrer sur une petite route qui sinue au milieu des oliviers. Et au détour d'un virage, ce sera le grand waouh. Vous aurez tout d'un coup une vue sublime sur le Cap Ferrat, la baie de Villefranche et même les grandes roches d'Aize au loin. Franchement, c'est à couper le souffle. Et mon petit plus, je ne peux que vous conseiller de monter équipé d'un bon sandwich, fiché dans la poche arrière de votre maillot, et de vous poser au pied du Fort Alban pour le déguster avec une vue incontestablement 5 étoiles.
1: Bah dis donc, ça fait rêver. Les itinéraires, les vôtres, Camille Boyardi-Franqui sont à retrouver sur ici.fr, la Côte d'Azur à vélo. Et on n'oublie pas les gros bidons pour rester bien hydraté, la crème solaire pour pas finir comme écrevisse, et surtout la location d'un petit vélo électrique si vous n'avez pas envie de faire trop d'efforts. On évite aussi, mais ça c'est le béaba, les sorties aux heures les plus chaudes de la journée.
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5: Le docteur vétérinaire Pierre Fabin est en train d'entrer en studio. Ça me fait penser, Richard, qui est à l'adoption aujourd'hui?
1: C'est une petite chienne de 4 mois. Oui, elle est toute jeune et accueillie au refuge au service des animaux 06. Visiblement, Bloom, c'est son petit nom, est une petite surdouée au caractère déjà bien affirmé, mais vraisemblablement très intelligente. Elle s'épanouira pleinement aux côtés d'un humain sportif investi et connaissant bien le langage canin. Aucune race n'est indiquée, mais même si elle reste toute jeune, elle reste un chien de taille moyenne à petite taille, tout au plus avec une vraie bouille d'ange. Rendez-vous sur le site au service des animaux 06.fr pour retrouver sa fiche d'adoption, tout en rappelant qu'une adoption, c'est un engagement financier, émotionnel et durable. Donc si vous sautez le pas, on assume derrière.
5: D'ailleurs, la directrice de ce refuge est l'invitée d'ici matin à 7h45, qui reviendra notamment sur les nombreux abandons constatés à chaque année. Bonjour docteur.
6: Bonjour à tous.
1: Et on voit de plus en plus de tests ADN pour chiens et chats, un peu comme ceux proposés aux humains. Il en est question ce matin. Ils promettent notamment de révéler la race, les origines, voire des risques de maladie. Mais est-ce vraiment utile, docteur?
7: C'est effectivement un vrai phénomène de mode. Un simple coton-tige dans la bouche de votre chien ou de votre chat, quelques semaines d'attente et vous recevez un rapport complet avec ses origines, son patrimoine génétique. Sur le papier, c'est fascinant. On découvre que son golden a un grand-père border collie ou que son chat européen a un petit côté siamois. Mais attention, tous ces tests ne se valent pas. Certains ont une vocation plaisir, d'autres un vrai intérêt médical. Et la différence est énorme. Les tests purement ludiques, ceux qui promettent de révéler la race, restent souvent approximatifs. Les bases de données ADN ne sont pas uniformes et les croisements rendent les résultats vraiment difficiles à interpréter. On peut donc les voir comme une curiosité amusante, pas comme une vérité scientifique.
1: Ok docteur, mais alors pour la santé, est-ce que c'est plus sérieux alors ?
7: Alors oui, pour la santé, c'est beaucoup plus sérieux. Les tests de dépistage génétique, eux, sont beaucoup plus fiables, à condition de passer par un laboratoire reconnu. Ils permettent de détecter des mutations responsables de maladies cardiaques, rénales ou neurologiques, parfois même avant que les symptômes n'apparaissent. C'est une vraie avancée car on peut adapter la prévention, la reproduction ou certains traitements en conséquence. Et pour certaines races, ces tests devraient même être systématiques. Par exemple, pour les chiens bergers australiens, les collets, les border collies, le test MDR1 est indispensable pour moi. Il permet

0: de savoir si le chien risque de mal réagir à certains médicaments. Et ça, c'est une information vitale.
1: Et donc concrètement, quand est-ce qu'il faut en faire un ?
0: Alors, en fait, ça dépend du but que vous recherchez. Si c'est juste pour la curiosité, pour connaître les origines de son animal, pourquoi pas, tant qu'on ne le prend pas pour un diagnostic précis. Mais si on a un animal de race, c'est différent. Il faut se renseigner sur les prédispositions génétiques connues et faire les tests quand ils existent. Les éleveurs sérieux le font systématiquement avant de reproduire leurs animaux, justement pour éviter de transmettre certaines maladies. Chez le chat, par exemple, certaines races comme le Maine Coon sont prédisposées à la cardiomyopathie hypertrophique. C'est une maladie du cœur qui peut être dépistée par un test ADN qui est fiable. Ces analyses permettent d'anticiper, de mieux suivre votre animal et parfois d'adapter les soins tout au long de sa vie.
1: Merci docteur d'ailleurs pour ces précieux conseils déjà dispo sur l'application ici pour par exemple venir en aide à un animal en détresse croisé sur le bord de la route pour bien voyager avec le chat en train ou encore nager avec son chien. Rendez-vous sur l'application ici et vous y retrouverez quelques idées de sortie comme par exemple ces soirées magiques organisées à la Villa Euffrussier de Rothschild. Ce soir, c'est balayé dans ce cadre somptueux entre la baie de Villefranche et celle de Beaulieu. Courez-y si vous le pouvez. Évidemment, la soirée s'annonce belle, tout comme la journée qui débute en musique avec Sting.

0: Sting, Englishman in the Massena Place. Ben oui, c'était tout juste il y a quelques jours. Il a littéralement enflammé Nice avec sa musique, sa tube, que l'on continue d'écouter chaque jour sur ICI Azur. Avant 7h, c'est David et Jimmy Cliff, ambiance reggae. Trois infos pratiques locales utiles et sympas pour ce lundi 25 juillet, jeudi.
1: En gare de Roquebrune, direction l'Italie, il ne faudra pas louper votre train.
0: Eh oui, il en est de question également si vous êtes en gare de Carnolès et que vous tentez de rejoindre Vintimille pour le réseau, par le réseau ferroviaire. Ça va être une vraie galère. À compter d'aujourd'hui, dans le sens Nice-Italie, seuls 16 trains s'arrêteront par jour en gare de Roquebrune et de Carnolès, indique la SNCF. Ne sachant pas combien de temps tout cela va durer, vous avez toutes les infos sur le site sncf-voyageurs.com.
1: Et les concerts à retenir cette semaine?
0: Sur la plage de l'Hôtel Amour, promenade des Anglais, ça va chanter. Alors ça c'était pour la SNCF, mais ça va chanter. Avec le concert des Feux Chatterton, véritable groupe phénomène de pop rock française, il reste quelques places en liste d'attente, mais c'est encore jouable. Rendez-vous sur le site de l'hôtel de la Plage Amour, le concert est jeudi soir.
1: On termine par un ciné en plein air?
0: Et ben oui, pourquoi pas à 21h45 au théâtre Robin de Mandelieu. C'est le film d'animation des mignons et des monstres. Et c'est plutôt insupportable, visiblement, de beau matin, avec toute la famille. Des places qui sont à voir, donc, à partir de 6 euros, je vais y arriver. Et le spectacle est donc ce soir.
1: Ouais, je crois que je préférais le jingle de la SNCF. Si vous avez d'autres idées à partager, faites-le avec des vocaux sur WhatsApp 04 93 82 03 04. C'est tout simple.
0: Mais oui. Allez, bon début de journée, bon début de semaine. Déjà en route pour le travail ou enfin en vacances. Bande de vénards. Ben vous savez quoi, l'été, que vous soyez en vacances, à la retraite ou au travail, on le passe ensemble. On a plein de choses pour vous à se partager, à vous offrir également. Dans une demi-heure, on va vous inviter au village des fous à Villeneuve-Loubet. Mais avant ça, je vous invite à chanter avec Bernard Lavillier et Jimmy.

0: pile poil dans les temps pour vous annoncer qu'à 7h, va y avoir du sport, l'actu de ce lundi matin, avec la fin du Tour de France et des Azuréens qui ont brillé. On y revient.
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0: Rien de tel qu'une petite séance de remise en forme dès le réveil pour attaquer cette nouvelle semaine dans la joie et l'allégresse. Alors que personne ne soit laissé de côté dans l'humour en tue, Fred Ballard a été chercher des coachs sportifs, pas trop sportifs non plus. Hein.
4: Aujourd'hui, notre nouvelle formule, Gilles Pantonique, avec Avinée et Vérola. Je suis la grande Avinée,
5: je suis la petite Vérola.
6: Voilà, bah c'est sûr qu'avec Michel Bernier et Mimi Mathy, on est sûr de ne pas se faire de claquage au mollet. Hein. On va pas se déchirer les ischio-jambiers, ni se fouler les adducteurs. En revanche, côté zygomatique, ça devrait chauffer un petit peu.
4: Et pour conserver votre cellulite, restez sans bouger et mangez des frites. Tout-tout-tout-tout-tout-tout-tout.
7: Chez nous, on ne suit pas et on ne transpire pas, ça évite au moins de sentir sous les bras.
6: C'est vrai que d'un autre côté, en plein été, quelle idée franchement de s'agiter comme ça juste pour le plaisir de s'afficher avec des auréoles, alors qu'il suffit d'un cornet de frites pour faire travailler son levé de coude. Bon, heureusement que le rire tonifie les abdos, on n'aura pas tout perdu, contrairement à Paul Mirabel.
8: Apparemment, j'ai 0% de masse musculaire. J'ai la même masse musculaire qu'un yaourt nature. J'ai 0% de masse graisseuse aussi. Si tu additionnes ces informations, ça fait 0%. Ce qui signifie que scientifiquement parlant, je n'existe pas.
6: Voilà donc ceux qui se plaignent de ne pas avoir réussi à obtenir le summer body de leur rêve après moult séances de toutou-youtou en tout genre se consolent. L'important, c'est d'exister scientifiquement et surtout de se marrer très fréquemment.
0: Fred Ballard, si le réveil pique un peu du vague à l'âme, rendez-vous sur l'application et si l'humour en tube et tous les épisodes y sont dispo dès à présent.
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0: Excellent début de journée, très bon début de semaine. Nous sommes le lundi 27 juillet. Il est 7h, vous écoutez Ici Azur, toute l'actualité avec vous, Julie Munch.
9: La Gironde, les Landes, le Var, les Hautes-Alpes, la Corse, la France brûlent et nous ne pouvons plus regarder ailleurs. Les pompiers viennent de passer leur 5e nuit consécutive à lutter contre l'incendie en Gironde. La situation est stable au cours de la nuit sur cet incendie qui a brûlé plus de 40 000 hectares, entraîné l'évacuation de plus de 200 000 personnes. Les flammes sont toujours à une quinzaine de kilomètres de la métropole bordelaise. Et dans le Var, le préfet nous informe vers 22h hier soir que 3 départs de feu quasi simultanés se sont produits à quelques kilomètres d'intervalle au nord de l'incendie du Grand Bessimillon. Simon Babre condamne ces mises à feu volontaires et annonce l'ouverture d'une enquête. 1000 pompiers, dont des pompiers des Alpes-Maritimes, sont toujours mobilisés sur place où la situation reste très défavorable à cause du vent et de la chaleur. Les autorités parlent d'un feu toupie qui repart sur sa trajectoire d'origine. 3000 personnes ont été évacués au total.
0: À 7h01, les autorités vous appellent donc à la plus grande prudence, y compris dans les Alpes-Maritimes.
9: Pour commencer, les massifs de l'Estérel et du Tanneron, limitrophes avec nos voisins varois, sont interdits d'accès aujourd'hui. Vous n'avez pas le droit d'y circuler non plus, ni d'y faire des travaux, car le risque incendie est très sévère. Le reste du département est classé en risque faible à modéré, ce qui ne veut pas dire qu'il faut jeter ses mégots de cigarettes ou y faire des barbecues. La végétation y est aussi très sèche. Ils sont très surveillés également, ces autres massifs, par des membres du comité, des comités communaux feux de forêt, des bénévoles qui patrouillent comme Daniel Tabat.
10: On peut s'arrêter à des points de vigie parce qu'on a une très très bonne vue sur toute la commune. Et puis en même temps, on ouvre les barrières pour voir si des gens circulent. Et ils ont le droit de circuler hors interdiction spéciale de la préfecture ou de la municipalité. Mais bien sûr, en se tenant correctement, pas faire n'importe quoi dans la forêt. Et là, on intervient, on avertit, on leur donne même des fois de la documentation quand on en a. On peut aussi, s'il y a un incendie, c'est déjà arrivé sur d'autres communes, aller aider les pompiers qui connaissent pas forcément, comme nous, les pistes, la commune, en les amenant au point où ils doivent se rendre, retrouver leurs collègues, tout ça. On a aussi charge de leur amener à boire, éventuellement à manger. On leur laisse le boulot d'éteindre le feu.
9: Et il y a environ 400 bénévoles des comités communaux de feux de forêt dans le département répartis sur 45 communes. La chaleur et le manque d'eau qui provoquent un autre problème dans les Alpes-Maritimes. Les bêtes n'ont pas assez d'herbe pour pâturer par endroit et la quantité de foin ramassé par les éleveurs est moins importante que les années précédentes. Un tiers en moins, voire moitié moins pour certains. Célia Kresmik est présidente du syndicat des jeunes agriculteurs des Alpes-Maritimes.
11: Il y a une partie des éleveurs qui produit du foin et là on est un tiers de la production habituelle. Ceux qui arrivaient à être autonomes en foin à l'année le sont pas, ce qui fait qu'ils vont devoir acheter là pour les bêtes et acheter assez tôt. Ça va faire des frais supplémentaires. Ensuite, on a l'herbe qui a mal poussé, donc effectivement pour les éleveurs, notamment ovins et bovins, c'est compliqué. Ils se posent un peu la question de savoir où ils vont les mettre en pâturage. Donc c'est compliqué cette année, il y a pas assez d'eau et puis l'eau est tombée au mauvais moment finalement. On a eu l'eau très tôt, après on a eu très très très sec. Avec du vent qui a encore plus asséché le sol et donc on va être obligé de ramener les bêtes plus tôt en étable parce qu'il y aura plus d'herbe à manger en montagne. Et le problème c'est que du coup on va devoir nourrir au foin qu'on n'a pas. Les achats de foin se font en général, on achète loin, on achète dans le 04 ou on achète dans le 13. Donc, voilà, on s'attend à des envolées de prix. Et pas forcément de la grande qualité parce que même chez eux, on a manqué d'eau donc on risque de se retrouver avec des qualités pas terribles en plus.
9: Et les petits orages de ce week-end ont été de courte durée, pas une goutte de pluie à l'horizon, la météo à la fin de ce journal.
0: Que se passe-t-il au marché de Cannes-la-Bocca ?
9: Au milieu des étals colorés, des clients qui flânent, les incivilités, voire la violence éclate. Il y a 15 jours, une violente rixe a eu lieu aux abords de la place, une vingtaine de jeunes impliqués, des coups, des armes improvisées et du matériel de forain utilisé dans la bagarre. Depuis, les bancs de la place ont été enlevés, ce qui permet théoriquement d'éviter les rassemblements. Mais cela ne règle pas toutes les difficultés. Le directeur de la police municipale de Cannes, Yves Darros, en appelle à la police nationale.
12: La sécurité, c'est une mission régalienne. Donc, c'est la police nationale qui doit arrêter les fauteurs de troubles et mettre en place les procédures qui s'imposent pour les agressions dont ils sont les auteurs. Pour ce qui est de la police municipale, nous avons renforcé le dispositif en étant très présent sur ces marchés. Le maire nous a demandé d'être beaucoup plus présent, notamment à partir de 5 heures du matin. La police municipale, aujourd'hui, fait le maximum et continuera à le faire pour être très présente sur tous les secteurs. On n'en fait jamais trop. Simplement, on ne peut pas se substituer à la police nationale qui a des pouvoirs que nous n'avons pas.
9: Et sur les terrains, les missions ne sont effectivement pas les mêmes. La police municipale agit au quotidien pour la tranquillité publique et la surveillance des espaces publics. Mais les enquêtes et les procédures judiciaires relèvent en effet de la police nationale. Le Nice Jazz Fest réduit sur 3 jours au lieu de 4. Qu'est-ce que ça donne cette année? 26 000 spectateurs en termes de fréquentation selon la ville. Elle s'en félicite et assure avoir réalisé ainsi 800 000 euros d'économie.
0: La boucle est bouclée.
9: Le Slovène Tadej Pogacar remporte le Tour de France 2026. Pour ce qui est des Azurés, hein, Paul Sexas, récemment installé à Nice, décroche une superbe 4e place pour sa première participation à seulement 19 ans. Juste derrière lui, le canois Lenny Martinez termine 5e du général. Énorme progression après sa 79e place l'an dernier. Tour plus compliqué en revanche pour Kevin Vauclin. Le coureur installé à la Gaude finit 36e après sa 7e place en 2025. Enfin, le grassois Clément Rousseau a encore montré ses qualités de sprinter avec plusieurs top 10 sur les étapes. Autre exploit en marge de ce Tour de France, celui de David Smetanine. Si son nom vous parle, c'est qu'il a été double champion paralympique à Pékin et même porte-drapeau à Paris en 2024. Il a été longtemps licencié au Cercle des nageurs d'Antibes et ce vendredi, il s'est lancé un défi complètement fou. Grimper l'Alpe d'Huez en fauteuil roulant, une ascension de près de 14 km réalisée donc en marge du Tour et applaudi par des milliers de supporters.
13: C'est vraiment un rêve de gamin de dire je vais monter l'Alpe d'Huez. Et ben comme je peux pas le faire à vélo, ben je l'ai fait en fauteuil. Et j'imaginais aussi que ça allait être quelque chose d'assez particulier, d'avoir du soutien, etc., sur la route, les gens qui allaient m'applaudir, m'encourager, parce que c'est pas courant qu'on monte en fauteuil. Je suis le premier, en l'occurrence, blessé médulaire à être monté à l'Alpe d'Huez avec un fauteuil roulant. Je pensais pas que ça serait aussi incroyable que ça, et tout le long jusqu'au bout, et que les gens taperaient sur les pancartes comme on tape pour les sprinteurs qui arrivent à la fin d'une étape, quoi. Comme les supporters du vélo savent le faire, mais je l'ai vécu pour moi, et ça, c'était extraordinaire. J'ai des gens qui m'ont dit, mais t'as un moteur dans ton fauteuil? Non, il y a pas de moteur. C'est que les bras, et puis il y a pas de temps de repos, quoi. Je suis reconnaissant de toute cette foule qui m'a soutenu parce que ça m'a aidé à avancer, et je suis pas sûr que j'aurais pu le faire sans ça, quoi.
9: Et il aura mis 7 heures en tout pour grimper l'Alpe d'Huez. Enfin, la 4e place pour Charles Leclerc hier au Grand Prix de Hongrie. Le Monégasque a été devancé par Lando Norris, Max Verstappen et Kimi Antonelli. Il est 4e au classement des pilotes.
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9: Les températures au lever du jour.
0: Alors, les températures, 13,2 degrés. Il fait frais à Robillières et c'est Villietti qui nous l'indique sur le WhatsApp d'ici Azur 04 93 82 03 04 pour nous écrire ou pour nous envoyer des petits messages vocaux. On adore, je dis bien on adore, je le redis,
9: oui,
0: on adore vous écouter surtout. Alors chaque matin, n'hésitez pas à nous laisser vos petits messages, on compte sur vous pour pourquoi pas notamment partager vos idées de sortie. Cet après-midi, sur le secteur de Roquebillière, est annoncé 27 degrés par Météo France. Sur la bande littorale, on aura 30-31 degrés et dans le moyen pays, 32-33 degrés, notamment sur Caroges, Gilette ou encore Saint-Césaire-sur-Sienne. Voilà ce que nous promet Météo France avec du soleil tout au long de cette journée. Attention, la canicule pourrait être de retour dès le milieu fin de semaine, avec notamment le retour des températures tropicales. La nuit tombée, ça risque d'être chaud à nouveau sur la Côte d'Azur. Sur la route, chaud, oui. Bon, en tout cas, tiède, hein, sur la moyenne corniche entre Cap d'Ail et la Principauté, vous êtes ralenti, vous perdez 5 minutes de temps de parcours. Et si vous êtes sur le réseau ferroviaire, en gare de Nice, le 7h22 à destination de Vintimille est carrément supprimé et le train de 7h30 pour les Arcs Draguignan partira avec 30 minutes de retard.
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0: De la musique locale, voilà ce que l'on vous propose avec Elton John. Oui, bon, on triche un peu, il est quand même niçois, hein, on peut le dire. I'm still standing, avant de vous offrir vos invitations pour le village des fous.

0: Je vous emmène à Théoul dans votre série de l'été. Un jour, une plage roche rouge, pin vert et mer turquoise. Il y aura de la couleur dans les minutes qui viennent.
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0: Vos sorties de l'été, ici Azur, vous les offre. Et je vous emmène, vous, toute la famille, avec les amis, si vous le souhaitez, au village des fous de Villeneuve-Loubet. C'est dans la colline que ça se passe, avec des activités pour vous pitchouilles. Mais rassurez-vous, vous pourrez, vous aussi, les adultes, en profiter, tant il est sympa ce petit parc. Et vu que c'est pour les fous, il y en a un qui aurait eu son invitation gratos. Saurez-vous le reconnaître ?

0: vous avez reconnu cet interprète ou le nom de cette chanson, bien, il suffit de nous appeler 04 93 82 03 04. On va se faire un plaisir de vous accueillir. Marie Chantal qui décroche le téléphone. Quant à moi, je vous retrouve juste avant 7h30 pour vos invitations au Village des Fous de Villeneuve-Loubet.
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0: À 7h15, vous écoutez Ici Azur chaque matin avec l'actualité Mon œil, Gérald Roux. Tout cet été, c'est Mon œil dans le rétro. On se retourne sur ce qui nous a marqué depuis le début de l'année 2026. Et ce matin, on va parler du décollage des prix de l'essence.
4: Ça nous accueillit à froid début mars. Sous l'effet de la guerre en Iran, les prix à la pompe flambent pendant 3 mois et dépassent nettement les 2 euros le litre. Ça nous a fait mal. Mais cette nouvelle hausse a comme un air de déjà-vu. Est-ce que vous avez déjà essayé de vous souvenir combien de fois on vous a annoncé à la radio, à la télé, des prix de carburant qui décollent? Peut-être pas. Alors j'ai regardé pour vous. J'ai scruté les soubresauts du sans-plomb 95 depuis des années et c'est très instructif. La dernière fois que le litre a été très cher en France, c'était il y a peu de temps, il y a 2 ans, au printemps 2024, plus de 1,94€ le litre, et les mois précédents c'était déjà cher. En fait, ça durait depuis le déclenchement de la guerre en Ukraine. En 2022, au début des combats en Ukraine, on a même vu un pic à 2,12€ pour le sans-plomb 95. Vous vous en souvenez ? Pas moi. On remonte encore un peu. Avril 2012, 1,67€. Ça semble peu aujourd'hui, mais c'était une forte hausse. Pourquoi ce coup de chaud ? Encore des problèmes géopolitiques, notamment des tensions avec l'Iran. Eh oui, déjà. On continue. Juin 2008, 1,50€ alors qu'on était à 1,30€ quelques mois avant. Le baril de pétrole a battu son record historique. Pour quelle raison ? Des tensions avec l'Iran sur le nucléaire. Maintenant, un grand bond en arrière pour se retrouver en 1980. Dans l'essence, il y avait encore du plomb et dans les porte-monnaies, des francs. Cette année-là, les prix étaient montés très vite à cause de la révolution iranienne, un an avant. Pour terminer notre voyage dans le temps, arrivons fin 1973. Le prix de l'essence grimpe de 30% en 3 mois. C'est la conséquence de la guerre entre Israël et les pays arabes. Déjà à l'époque, dans les reportages, on entend la plainte des automobilistes. Ils disent qu'ils vont moins rouler, ne pas partir en week-end ou acheter une petite R5 pour remplacer la R12 un peu trop gourmande. Vous le voyez, ça fait plus de 50 ans que ça dure. Nos modes de transport subissent toujours les conséquences des guerres, des crises internationales, surtout celles du Moyen-Orient. C'est pas nouveau, mais on en sort quand ?
0: Gérald Roux, ça c'est une excellente question. Bah, Mon œil dans le rétro, évidemment, à retrouver sur l'application ici. Et à tout moment, l'actualité que vous retrouvez. Sinon, patience, 7h30, toute l'actu partout en France et dans le monde. C'est avec Cyril Ardo-Redon que ça se passe. Téléphone pour chanter, s'éveiller tout doucement, peut-être, hop, comme moi, s'étirer. Allez, ça va vous faire du bien. On est ensemble tout l'été.

tard, mais pas trop tard. Téléphone, le jour s'est levé, pas trop tard, non, non, pour nous appeler et repartir avec vos invitations pour le village des fous. C'est à Villeneuve-Loubet que ça se passe, vos sorties en famille tout l'été, ici Azur vous les offre. Et pour participer, c'est tout simple, il faut nous appeler au 04 93 82 03 04 qui dit village des fous, on écoute un fou. Et ce fou, bah c'est celui-là.

0: L'éternelle idole des jeunes, pour ne pas donner trop d'indices. 04 93 82 03 04, vous et moi, on va jouer ensemble juste avant 7h30. Mais pour ça, il faut nous appeler. Alors, 04 93 82 03 04, j'espère que vous l'avez bien noté. Appelez-nous avec le nom de l'interprète ou bien le titre de cette chanson. Et ce sera fait dans les toutes prochaines secondes. C'est Marie Chantal qui vous accueille. 7h20, on part à la plage tout de suite avec de sacrées canailles du côté de Théoul-sur-Mer.
1: En fait, c'est pas la plage de l'aiguille, c'est la plage des aiguilles qu'on a les magnifiques rhyolites qui tombent dans le bleu de la mer entouré des pins verts.
0: C'est vraiment depuis l'un de mes endroits préférés que je vous retrouve aujourd'hui. On est tout à l'ouest du département des Alpes-Maritimes, en plein cœur de la Côte d'Azur. Hein, on le sait, elle s'étend de l'ouest varois jusqu'à la frontière italienne. Je vous retrouve depuis Théoul-sur-Mer, à la plage de la Pointe de l'Aiguille, qui est tout simplement splendide. On a ces roches rouges, les stérelles, ces forêts de pins juste au-dessus qui se jettent dans la mer. Un bleu turquoise, presque émeraude. Et on a toute la baie de Cannes face à nous, les stérelles, le haut pays grassois avec les montagnes même du Mercantour au loin. C'est incroyable. Et vous savez quoi, on va en parler avec l'un des tout premiers administrés. Bonjour monsieur le maire.
1: Bonjour, merci d'être là.
0: Finalement, cette plage de la Pointe de l'Aiguille fait partie des favoris, des plus partagés sur les réseaux sociaux notamment. Est-ce que finalement vous pourriez nous raconter un petit peu son histoire?
1: La plage de l'Aiguille, c'est un espace naturel sensible qui a été classé parc départemental. Donc il y a plusieurs hectares, hein, qui est magnifique, qui descend dans l'eau. Et en fait, c'est pas la plage de l'aiguille, c'est la plage des aiguilles. Parce que les aiguilles sont les aiguilles volcaniques. Hein. Je vous rappelle que l'Estérel, c'est 275 millions d'années. Et c'était un volcan qui a explosé, qui a duré longtemps, les explosions d'ailleurs. Hein. Donc on a les magnifiques rhyolites qui se sont formés et qui tombent dans le bleu de la mer, entourés des pins verts. Et derrière, vous avez la magnifique grotte de Gardanne. Le Gardanne était un contrebandier et qui, pour échapper aux douaniers, bon, rentrait dans la grotte et sortait de l'autre côté. Et je vous engage à le faire. Vous allez voir, surtout, c'est sauvage et préservé.
0: Et merci beaucoup, monsieur le maire.
1: Mais je vous en prie, merci à vous.
0: Moi, je viens d'arriver à la cabane du pêcheur. Et le pêcheur en question, je crois qu'il s'appelle Pascal. Bonjour, Pascal.
2: Bonjour.
0: On m'a dit que vous étiez à Théoul depuis de longues décennies et forcément vous avez des souvenirs.
2: Ah ben des souvenirs, j'en ai beaucoup. Ben Théoul, c'est un petit village et c'était fréquenté par des vieux autochtones. Donc ils m'ont appris à jouer aux cartes et à boire déjà. Donc l'apéro est coulé.
0: À quel âge ?
2: À 17 ans. Puis j'ai commencé comme pêcheur professionnel. J'ai vendu mon poisson sur les marchés, aux restaurateurs de l'époque quand j'étais que pêcheur professionnel sur Théoul et Cannes et même ailleurs. Au fil des années, je voulais monter un petit commerce de détail avec faire des huîtres et de la soupe de poisson. Et on a eu la chance de se mettre, on va dire ça comme ça, sur une concession de plage à Théoul. On est toujours là et donc à la base c'était de la mer à l'assiette. Et c'est toujours de la mer à l'assiette.
0: Cette Pointe de l'Aiguille, vous avez des souvenirs quand vous étiez jeune ou quoi? Là, je vous vois hausser les épaules.
2: Bien sûr. Donc moi, je passais en bateau devant la Pointe de l'Aiguille. Donc j'allais déjà, quand j'étais adolescent, sauter du rocher. C'était quand même dangereux. C'est toujours autant dangereux. Il y a toujours autant de jeunes qui viennent sauter. Puis maintenant, avec les portables, ils se filment. Alors à chaque fois qu'ils passent des petits jeunes, j'ai dit, vous allez à l'aiguille. Oui. J'ai dit, faites attention comment vous allez sauter parce que c'est quand même dangereux.
0: Non, c'est à vous de passer le message de prévention qu'on vous donnait à l'époque.
2: Bien sûr. Bah, à l'époque, on nous en donnait pas trop. Il y avait pas encore la surveillance des plages comme c'est maintenant. Par contre, quand je passais en bateau, ben oui, il y a des petites anecdotes. En plein été, à la tombée du soleil, derrière il y a des petites plages, on y vient à pied et j'ai surpris voilà, des ébats amoureux où c'était rigolo.
0: De sacrés canailles à Théoul. Allez, les secrets de vos plages azuréennes préférées se retrouvent aussi pour s'évader sur ici.fr/azur. Rubrique Un jour une plage. Non loin de là, c'est à La Boca que je vous emmène à 7h30. Le marché de Cannes-la-Boca avec de plus en plus d'incivilité. Reportage en info d'ici.

0: entendeur et la Québécoise Isabelle Pierre. Le temps est bon. Josiane, ne bougez pas, Antibes. On va jouer ensemble dans même pas 30 secondes.
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0: Josiane, bonjour.
4: Bonjour.
0: Comment se passe votre été à Antibes? Racontez-moi un petit peu.
4: Eh bien, parfaitement bien. Je profite de la baignade avec ces grosses chaleurs. Mais bon, aujourd'hui, depuis 2-3 jours, on respire un petit peu mieux, donc ça va mieux.
0: Bon, profitez-en, ça ne va pas durer. Ça, c'est le spoiler.
4: Ouais.
0: Vous allez dans quel coin vous baigner à Antibes?
4: Moi j'ai une piscine dans ma résidence, donc avec les amis on se retrouve au bord de la piscine, parce que moi j'avoue qu'habitant la région, la mer le juillet août, je la laisse un peu aux touristes.
0: Mais vous avez bien raison. Bon, il y en a encore quelques-unes qui sont très préservées des touristes, mais on les donnera pas à l'antenne. On joue ensemble, Josiane, avec un artiste à reconnaître pour gagner vos invitations pour le village des fous. Tendez l'oreille. Et Josiane, vous me dites...
4: Johnny Hallyday.
0: Mais oui, Fastoche, Finger in the Nose.
4: C'était facile.
0: C'est vrai. Il y a des fois, c'est un peu plus facile que d'autres.
4: Mais
0: là, c'était pour jouer avec le mot fou, parce que c'était le titre Requiem pour un fou. Josiane, félicitations. Vous allez pouvoir en profiter avec vos enfants, vos petits-enfants.
4: Ben, mes petits-enfants, ils arrivent vendredi, donc ils vont être ravis.
0: Ah ben, c'est formidable, ça arrive à point nommé. D'ici là, je vous souhaite un bel été. Merci d'avoir joué avec nous.
4: Merci, à vous aussi, et merci pour toute votre bonne humeur.
0: Avec grand plaisir, on reste ensemble tout cet été.
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0: Et Paul Tatou, Étienne Dao pour chanter, peut-être même danser dans les minutes qui viennent, et puis toute l'actu partout en France et dans le monde. En ce lundi 27 juillet avec vous, Cyril Ardo-Redon, 7h30.
5: Pas d'évolution majeure à signaler et des secours qui restent pleinement mobilisés, dit ce matin la préfecture de Gironde, face à l'incendie erratique qui a déjà parcouru 42 000 hectares en 5 jours. 220 000 personnes ont été évacuées et 84 sapeurs-pompiers ont été blessés. Dans ce contexte, et alors que les trains au départ de Bordeaux vers Arcachon, Hendaye ou Tarbes sont supprimés, la SNCF prolonge jusqu'à vendredi l'annulation et l'échange sans frais des billets de train dans la région. La préfète de Gironde appelle les touristes à ne pas venir et à changer de destination. À l'échelle du pays, déjà 115 000 hectares parcourus par les flammes cette année. Plusieurs autres incendies sont en cours. 4 500 hectares touchés dans le Var, sur le massif du Gros-Bessillon. 3 600 hectares parcourus à Biscarrosse dans les Landes. 900 à Corté en Corse. Ce matin, Emmanuel Macron préside une cellule interministérielle de crise. Par ailleurs, 7 départements du pourtour méditerranéen, des Pyrénées-Orientales au Var, sont placés en orange face au risque élevé de feux de forêt aujourd'hui. L'avenir de 670 salariés de l'entreprise Fibre Excellence se joue aujourd'hui. Le principal fabricant français de pâte à papier possède 2 sites à Saint-Gaudens en Haute-Garonne et à Tarascon dans les Bouches-du-Rhône. Le tribunal de commerce de Toulouse se prononce sur l'offre déposée par l'homme d'affaires Mathieu Pigas. Et puis le Slovène Tadej Pogacar rejoint le cercle très fermé des quintuples vainqueurs du Tour de France après sa victoire hier. Le jeune prodige français de 19 ans, Paul Sexas, décroche la 4e place.
6: Et dans l'info d'ici, drôle d'ambiance au marché de Cannes-la-Bocca ces dernières semaines. Les étals colorés sont toujours là, les clients flânent, mais dans les allées, on parle aussi d'incivilité, voire de violence. La tension monte dans le quartier. Il y a 15 jours, une violente rixe a éclaté aux abords de la place. Une vingtaine de jeunes impliqués, des coups, des armes improvisées et du matériel forain utilisé pendant la bagarre. Depuis, les commerçants dénoncent un climat global d'insécurité. Reportage de Sébastien Riglet.
7: Sur la place Roubaud, les habitués du marché provençal font leurs courses, les étals s'animent. À quelques mètres des stands, la matinée est pourtant bien moins calme. La gérante de la pharmacie du marché vient de surprendre sous nos yeux un individu en train de voler dans son officine. Elle décide de le poursuivre.
8: C'est un monsieur typiquement qui est habitué ici, qui est rentré dans la pharmacie et qui a piqué un produit. Voilà, et qui est reparti dans la poche, sans payer. Voilà, c'est typique, hein, on a vidé toutes les boîtes de tous nos produits cosmétiques. Ils sont tous vides, parce que sinon on se fait trop piquer de produits en fait. Cet hiver on s'est fait piquer pour 1000 euros par exemple de produits, donc ça va vite. Hein.
7: Un nouvel épisode qui illustre selon elle les difficultés auxquelles sont confrontés les commerçants du secteur. Des incivilités qui, au fil du temps, alimentent la fatigue et l'inquiétude, comme l'explique Christophe Chausset, le président des commerçants de Cannes-la-Bocca.
9: Le problème qu'on a, c'est que ça nuit à l'image elle-même de la Bocca. Donc à partir du moment où ça nuit à la Bocca, ça rebute certaines personnes de l'extérieur de venir sur la Bocca, même des vrais bocassiens qui n'osent même plus traverser la place arriver à une certaine heure. Donc là aujourd'hui avec la mairie et le directeur du cabinet avec M. Migoul, ils ont décidé d'enlever tous les bancs avec notre accord pour éviter les rassemblements. Ce qui a eu un effet radical d'ailleurs, hein. Nous on a eu le marché nocturne ce mercredi et on a vu que la place était désertée par des populations qu'on n'a pas nécessairement envie de voir ici.
7: Si ces mesures ont permis d'améliorer la situation, elles ne règlent pas toutes les difficultés. Et ce n'est pas le directeur de la police municipale de Cannes, Yves Darros, qui dira le contraire.
10: Nous avons renforcé le dispositif en étant très présent sur ces marchés. Reste encore une fois que le véritable objectif, c'est d'interpeller par la police nationale, avec une présence plus soutenue de la police nationale, les auteurs de ces actes répréhensibles. Il manque d'effectifs et donc ça ne leur permet plus aujourd'hui d'assurer la sécurité régalienne. La police municipale aujourd'hui fait le maximum et continuera à le faire pour être très présente sur tous les secteurs. On n'en fait jamais trop. Simplement, on ne peut pas se substituer à la police nationale qui a des pouvoirs que nous n'avons pas.
7: Et sur le terrain, les missions ne sont effectivement pas les mêmes. La police municipale agit au quotidien pour la tranquillité publique et la surveillance des espaces publics. Mais les enquêtes et les procédures judiciaires relèvent de la police nationale.
6: Un reportage de Sébastien Riglet à retrouver sur l'appli Ici Azur.
0: Dans le reste de l'actualité, Julie.
6: Le massif du Tanneron et de l'Estérel interdit d'accès aujourd'hui. Interdiction également d'y circuler et de faire des travaux car le risque incendie est très sévère. Des pompiers des Alpes-Maritimes sont d'ailleurs toujours engagés sur le feu du Grand Bessillon dans le Var. Et puis, dans un instant, l'été c'est aussi la saison de tous les dangers pour les animaux de compagnie. Nous serons en direct avec Cécilia Fruleux, directrice des refuges à Mougins et Grasse de l'association Au service des animaux 06. Grand ciel bleu pour ce lundi.
0: Et c'est vrai, il fait beau hein, tout au long de cette journée. Voilà ce que nous annonce Météo France. Et voilà ce que l'on peut déjà constater hein, dès qu'on a ouvert les volets. Oh, dis donc, un ciel bleu parfait sur toute la bande littorale, mais
6: c'est
0: également
6: pas une grande surprise,
0: dans le moyen pays. Oui, mais souvent, et rappelez-vous la semaine dernière, chaque jour.
6: Il y avait une brume matinale.
0: Et
6: c'est bien
0: voilà. Plus. Et vous savez à quoi c'était dû, Julie ?
6: À la chaleur.
0: Exactement. Donc il fait un petit peu moins chaud, donc on a moins de brume, donc on a un ciel bleu un petit peu plus parfait avec des températures que vous pouvez partager avec nous à tout moment sur le Facebook. Mais également sur le WhatsApp, on a Antoinette et René qui nous écrivent et qui nous ont même mis un petit message vocaux qu'on écoutera dans les prochaines minutes.
6: Un message vocal,
0: des messages vocaux. Eric, lui, est dans le quartier de Cocade à Nice avec déjà 23 degrés et ce très beau soleil. Vladimir, lui, est à Villefranche avec 23 degrés. Et vous, on compte sur vous directement sur la page Facebook d'Ici Azur pour vous lire et vous écouter. C'est sur le WhatsApp avec vos messages vocaux.
6: Impitoyable avec vous, Richard.
0: Oui, mais je le suis aussi, donc ça va, ça se passe bien. Cet après-midi, on aura jusqu'à 32 degrés près du littoral et on aura notamment 34 degrés sur la basse vallée du Var, notamment le secteur de Saint-Martin. 7h36 sur la route, point trop de difficultés, si ce n'est ce petit ralentissement quotidien que vous avez sur la moyenne corniche en direction de la Principauté.
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0: Et puis bonne nouvelle pour celles et ceux qui vous apprêtez là tout de suite à prendre le train à Cannes avec seulement un petit retard, le 8h05 à destination de Nice qui partira avec 5 petites minutes de retard. Ça vous laisse le temps de boire un petit café et d'écouter, de chanter Monsieur Étienne Dao et se souvenir des années 80 et Paul Tatou. Bon réveil, bon début de semaine et bel été sur votre radio Maralpine.

0: et Paul Tatou. Dans les minutes qui viennent ici à Azur, c'est vous. Tout ce que vous avez envie de nous partager, un bon plan, une idée, une astuce pour lutter contre la chaleur, n'hésitez pas, rendez-vous sur le WhatsApp et laissez-nous vos messages vocaux 04 93 82 03 04. C'est simple comme pas deux et on se fait plaisir à vous écouter. Alors à Votel, 04 93 82 03 04 sur le WhatsApp que ça se passe. Et puis à 7h45, l'invité d'ici ce matin, l'invité qui s'intéresse au sort de nos animaux de compagnie en plein été. Nous serons avec la directrice de du refuge de l'association au service des animaux 06, Cécilia Fruleux, en direct. Rendez-vous dans une poignée de secondes. Et puis pour la musique, dans cette demi-heure, vous pourrez compter sur Alex Warren avec Ordinary. Il est 7h42.
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0: Sans oublier les idées de sortie avec vous, Arnaud Visconti, bonjour.
2: Bonjour, les estivales, d'abord les spectacles offerts par le département des Alpes-Maritimes.

Et on le rappelle, c'est gratuit. Le Nice Jazz Fest, c'est ce soir avec Busta Rhymes. Demain, c'est Lola Young. Voilà pour le Nice Jazz Fest à Nice. Concert aussi ce soir au Palais des Festivals de Cannes, cette fois avec Stéphane Echer. Concert à ne pas rater, d'autant plus que la date n'était pas du tout annoncée. Hein. La tournée de Stéphane Echer ne reprend qu'à la rentrée, mais là, il a décidé de faire un cadeau aux Azuréens en se produisant ce soir au Palais des Festivals.

0: De temps, bah, plus trop avant de retrouver Stéphane Escher, donc sur scène ce soir à Cannes. Demain, avant-première cinéma chicha. Et on va se marrer. Tombé du ciel, c'est le nom du film avec Jamel Debbouze et Josiane Balasko. Il sort le 12 août dans toute la France, sauf au Ciné Planète d'Antibes, où on le projette demain à 19h avec le réalisateur et trois comédiens dans la salle, dont Ilyes Jadel. Et le film a l'air trop rigolo. Josiane Balasko en bonne sœur, Jamel Debbouze, Fred Testo et Antoine Duléry, notamment.
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5: Comme chaque année l'été, c'est la saison de tous les dangers pour les animaux de compagnie. Entre les abandons, les chiens laissés dans les voitures et les effets des canicules sur leur santé, notre invitée est la directrice des refuges à Mougins et Grasse de l'association au service des animaux 06.
6: Bonjour Cécilia Fruleux.
7: Bonjour.
6: Tous les étés, vous êtes confrontés au même problème, les abandons d'animaux en hausse et peu d'adoptions. Quelle est la situation cet été ?
7: Bah écoutez, comme chaque été, effectivement, on a je dirais que pour les chiens, on a eu plus d'abandons que l'année dernière et qu'on est seulement en fin juillet, hein, donc on ne sait pas encore ce qui va nous attendre. Et effectivement, chaque été, on vit ça constamment et il n'y a pas beaucoup d'adoptions. Donc ce qui permet l'équilibre chez nous, c'est qu'il y ait des adoptions et quand on a des entrées comme ça. Et après tout l'été, ben il y a une hausse de la délinquance, une hausse de la maltraitance envers les animaux et tout ça, les expulsions des personnes et qui laissent les animaux sur place. Donc voilà.
6: Ça, on va en reparler de la maltraitance des animaux pendant l'été. Vous nous dites qu'il y a plus d'abandon de chiens cette année. Vous avez déjà des chiffres ou à quoi vous le voyez ?
7: Ben, l'année dernière, on a eu 10 chiens de moins. Donc là, on a calculé 10 chiens de plus abandonnés et avec des cas un peu différents. L'année dernière, on n'avait pas eu autant de chiens dans les voitures. Là, on a déjà 3 chiens dans les voitures secourus. L'année dernière, il n'y en avait eu aucun. Je pense qu'il y a toujours eu ça, mais il y a peut-être les policiers maintenant qui sont de plus en plus vigilants. On permet aux forces de l'ordre d'agir plus rapidement, plus facilement.
6: En effet, à Cannes, la police municipale a clairement des prérogatives. Ils cassent la vitre dès qu'ils voient un chien dans une voiture. Vous le disiez, il y en a eu 3 hein, depuis le début du mois. Est-ce que il y a d'autres situations ailleurs dans le département qui sont remontées jusqu'à vous?
7: Bah écoutez, on a aussi des policiers qui ont été un peu plus vigilants sur des animaux maltraités. Hein. Donc on a récupéré un chien qui était attaché à la chaîne, c'est la ville du Cannet. Les policiers ont été au top avec l'OPJ de la ville de Cannes. Ils ont fait retirer donc ce chien qui vivait sans eau, sans nourriture et un collier interdit, c'est-à-dire qu'il recevait des décharges au moment où il aboyait. Donc ça a suffi pour qu'ils interviennent. Et habituellement, c'est vrai, hein, d'année en année, maintenant, on a de plus en plus de forces de l'ordre qui sont sensibles, qui font appliquer les lois. Avant, c'est vrai qu'il fallait des semaines et des semaines avant de faire comprendre des forces de l'ordre pour faire retirer les animaux.
6: Et ces chiens, donc ensuite, ils sont placés

0: fait en fait chez vous, dans les refuges par exemple à Mougins et Grasse. Pour les adoptions, quel est l'appel que vous lancez en fait?
1: Après, écoutez, je comprends. Il y a des gens qui partent en vacances, tout ça, donc ils sont pas dans le système de l'adoption. Du coup, on a beaucoup moins de demandes et moins de participation à l'adoption. Mais c'est surtout que il y a de moins en moins de personnes qui sont aussi en mesure de, si vous voulez, de s'engager sur des animaux qui ont besoin de rééducation.
0: Mmh. On veut les chiens et les chats faciles, quoi.
1: C'est ça. Et on va moins regarder aussi par exemple pour les chats aussi, il y a des chats qui sont très craintifs au départ, mais si on travaille sur leur comportement et qu'on est patient et qu'on écoute surtout nos recommandations au moment de l'adoption, on pourra très bien obtenir un chat qui va se familiariser avec soi dans notre nouveau foyer. Mais en fait, il y a seulement les chats qui sont très avenants, très sociables, qui viennent tout de suite vers nous, qui auront la chance d'avoir un foyer, mais les autres...
0: Vous lancez aussi un appel pour adopter les chiens les plus anciens, les seniors, comment ça se passe?
1: Oui, alors dernièrement, on a parlé de ça parce que il a suffi d'un cas, c'est-à-dire une personne qui est venue me voir en me disant, écoutez, moi j'ai la place pour lui, j'ai la disponibilité, mais financièrement, j'ai pas les moyens. Est-ce que vous pouvez mettre en place un panier retraite comme le fait les grosses entités nationales? J'ai dit, écoutez, non. Pour le moment, on n'est pas en mesure. Bien sûr que chaque année, on se développe pour que financièrement, on ait d'autres moyens et d'autres manières d'apporter aussi du confort aux animaux. Et tout ça, on le recherche. On cherche des legs, on cherche des dons pour pouvoir développer notre association parce qu'on a énormément de projets, on est très dynamique, on a vraiment beaucoup de choses à proposer. Mais pour le moment, on peut pas le proposer. Et donc, on s'est dit, pourquoi pas demander des parrainages. C'est-à-dire des gens qui vont parrainer l'animal et financièrement qui vont assurer son train de vie et qu'une personne qui, elle, serait pas dans les moyens financiers de financer les frais vétérinaires d'un vieil animal, mais qui, justement, elle aura la place et la disponibilité pour cet animal. Et donc, allier les deux, quelqu'un qui a les moyens, d'autres qui ne les a pas, mais qui, voilà, à ce moment-là, on pourrait peut-être faire partir plus de vieux animaux.
0: Ok. On parlait de l'été de tous les dangers pour les animaux de compagnie avec les canicules. Comment ça se passe dans les refuges à Mougins et Grasse pour gérer justement la chaleur?
1: Alors écoutez, c'est vrai que on doit vraiment faire beaucoup d'efforts pour que les animaux soient le mieux abrités. On a les chiens. Alors pour les chiens, c'est plus facile pour nous parce qu'on va les inonder d'eau et ça va rafraîchir les chiens. Les chats, vous pouvez pas les rafraîchir avec de l'eau. Ils supportent pas de recevoir de l'eau. Donc les chiens, ils ont les brumisateurs, les piscines. Et ils ont eu la chance, l'année dernière, on a fait de gros travaux pour grâce à une grosse donation. Ça a permis d'améliorer leur confort parce que ces donateurs, bravo à eux, parce qu'ils ont permis aux chiens d'avoir une pièce complètement isolée, ce qu'ils n'avaient pas. Ce refuge qu'on a repris était assez délabré et il y a encore des travaux à faire chez les chats. Et voyez, on cherche encore des donateurs pour réaliser une nouvelle pièce isolée et rafraîchissante pour les chats parce que la pièce qu'ils ont aujourd'hui est beaucoup trop étroite pour y accueillir tous les chats. Donc, si on rajoute cette pièce, ça va leur permettre de se rafraîchir.
0: Et adapter.
1: Sinon,
0: donc,
1: on a mis des bruyères. Mais bon, voilà. Et on a besoin aussi de bénévoles qui viennent nous aider à installer tout ça quand on reçoit les dons.
0: Il faut adapter donc les refuges animaliers aussi à la canicule. Merci beaucoup, Cécilia Fruleux. Vous êtes directrice des refuges à Mougins et Grasse de l'association Au service des animaux 06. Vous étiez notre invitée. Bonne journée.
2: D'ailleurs, on va continuer de parler de bien-être animal avec Lauriane du compte La Patte Tendre sur Instagram, qui est notre invitée dans le dossier du jour. Rendez-vous dès 9h aux côtés de Quentin Lacrome pour une émission autour du bien-être animal. On compte sur vous et vos appels au 04 93 82 03 04. D'ailleurs, n'hésitez pas à nous laisser vos messages vocaux dans les prochaines minutes. Ici, Azur, c'est vous. On aura notamment un petit vocal de Antoinette à écouter. Ce sera juste après la musique d'Alex Warren, Ordinary. Il est 7h52. Bon réveil. Merci d'être là en tout début de semaine.

0: Alex Warren avec Ordinary pour la musique de ce tout début de semaine que l'on passe ensemble. Et tout l'été d'ailleurs, on est là pour vous accompagner, mais aussi pour vous écouter. 04 93 82 03 04. On a un message vocal. Je dis ça pour Julie qui m'a repris il y a quelques minutes. Un message vocal,
1: la
0: évidemment.
1: Police du français, c'est moi.
0: Avec Antoinette qui nous a donc laissé ce petit message. On l'écoute.
2: Bonjour, ici c'est Antoinette de Mougins. Voilà, c'était pour vous faire un petit point météo de notre ville. Et aujourd'hui, ce matin, il fait 22 degrés. Voilà, un peu de fraîcheur, ça fait du bien. Mais dans la journée, ça va grimper. Voilà, je vous souhaite une excellente journée et prenez soin de vous. Bisous, Antoinette.
0: Merci Antoinette. René, on vous embrasse d'ailleurs. Vous aussi, vous pouvez le faire à tout moment. C'est tout simple, un seul numéro, celui de votre radio. Je rappelle quand même 04 93 82 03 04. Et pour celle ou celui là qui nous en laissera dans les toutes prochaines minutes, il se peut qu'il y ait une petite surprise.
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0: L'AS Cannes qui tient tête à tête à l'AS Roma. Oui, oui, c'est fou. 3-3. Et pourtant, c'est bien ce qui s'est passé. On y revient dans l'info. Rendez-vous dans moins de 2 minutes. Et puis chaque matin également, l'histoire avant l'actualité. Bonjour Stéphane Bern.
8: Bonjour Richard, bonjour la Côte d'Azur.
0: On voyage au début du 19e siècle dans les ruelles animées de Lyon, Stéphane.
8: Imaginez une petite boutique où l'on vient à la fois pour se faire soigner et pour se moquer. Un dispensaire du rire. Remontons en 1808 à Lyon. Laurent Mourguet est un arracheur de dents, un métier rude et souvent mal payé. Pour distraire ses patients entre deux molaires qui sautent, pendant les soins donc, il improvise des spectacles de marionnettes dans sa boutique.
9: Moi, je construis des marionnettes.
8: Histoire de faire rire avant de faire crier. Suspendue par des ficelles, elle raconte des histoires drôles, parfois absurdes, souvent acerbes. C'est là qu'apparaît Guignol, petit héros sous un bonnet et armé de son fidèle gourdin. Une sorte de CRS, mais version bonne humeur. Dans les ruelles et les foires, Mourguet installe son théâtre miniature. Souvent un simple rideau tendu entre deux chaises. On est plus brocante que Broadway, mais l'ambiance est au rendez-vous. Les enfants s'attroupent, les adultes rient et derrière le comique se glisse une critique des puissants. Maître sévère, fonctionnaire trop zélé ou riche patron. Tout le monde en prend pour son grade. Les dialogues improvisés, les répliques vives et les situations absurdes transforment chaque représentation en un moment de connivence avec le public. Guignol devient vite célèbre. Les cabarets lyonnais accueillent les spectacles et les marchands ambulants invitent Mourguet à jouer pour attirer la clientèle. Guignol n'est plus seulement un divertissement, il devient une vraie voix du peuple, un moyen de rire de la société à hauteur de marionnette. Aujourd'hui encore, Guignol traverse les générations et finalement, il n'a jamais vraiment quitté son métier d'origine, sauf qu'il arrache des rires plutôt que des dents.
0: Et c'est bien mieux ainsi. 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Et pour chanter désenchanté, bah, pas trop longtemps à patienter. Rendez-vous à 8h09 de bon matin. Oui, c'est précis. Allez, à tout de suite.
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0: Nous sommes le lundi 27 juillet. Vous écoutez Ici Azur, il est 8h. effroi, solidarité et espoir que ça n'arrive pas chez nous.
1: Voilà le drôle de mélange d'émotions que nous ressentons en regardant les images des incendies aux quatre coins de la France, en Gironde, dans les Hautes-Alpes, en Corse et chez nos voisins du Var, où s'ajoute la colère, car le préfet annonce que 3 départs de feu quasi simultanés se sont déclenchés à quelques kilomètres d'intervalle hier soir. Simon Babre dénonce des incendies volontaires alors que 1000 sapeurs-pompiers, dont des renforts des Alpes-Maritimes, luttent toujours contre cet incendie toupie qui repart sur sa trajectoire d'origine dans le massif du Grand Bessillon. Les conditions météo restent d'ailleurs défavorables avec du mistral attendu aujourd'hui.
0: Toutes les forêts du Var sont donc interdites d'accès.
1: Et la consigne est la même hein, chez nous dans l'Estérel et le Tanneron, classé rouge, risque incendie très sévère avec circulation et travaux interdits. Le reste du département est classé en risque faible à modéré, mais reste sous étroite surveillance, car le risque est bel et bien présent. Pierre Petitjean est le président de l'Alliance départementale des comités feux de forêt.
10: Ah ben c'est les premières minutes qui vont compter. Là, justement, grâce naturellement à tous nos patrouilleurs et les points de vigie aussi, ceux qui sont en place sur tout le territoire des Alpes-Maritimes, on arrive à être vigilant et à scruter le moindre, on va dire, la moindre fumée suspecte. Là, au moment où je vous parle, on a à peu près une dizaine, voire une quinzaine, que ce soit sur Montsartou, Mougins, peu Gréolière, peu Saint-Auban. C'est des petits départs-feux, mais c'est pas les départs-feux, on va dire, la forêt brûle. Dans son intégralité, comme en Gironde, comme en vous parle, la Dombard, Corrence, Contignac, l'Orgue. Donc là, on est complètement à l'opposé, quoi.
1: La Gironde où les pompiers viennent de passer leur cinquième nuit à combattre l'incendie, mais la situation est restée globalement stable. Selon le dernier point, la Corse fait aussi face à plusieurs incendies virulents. Le plus important a ravagé 900 hectares près de Corté.
0: Autre conséquence de la sécheresse dans les Alpes-Maritimes, le manque d'herbe pour les bêtes.
1: Illustration à Val-de-Blore, Thibaut David, un éleveur, a monté le GAEC des alpages du Mercantour avec un autre agriculteur, Régis Parmentier. Mais l'herbe n'a pas assez poussé par manque de pluie ce printemps. Résultat, il ne peut pas emmener ses vaches pâturer au Boréon comme il le fait pourtant chaque été.
11: C'est plutôt au printemps déjà qu'il y a eu un retard sur la pousse de l'herbe dû au fait qu'il pleuvait pas vraiment, il faisait froid et par la suite, on n'a pas de quantité dû au fait qu'au printemps, il n'est plus trop tard et on commence à manquer de qualité au niveau de l'herbe. Pour les vaches laitières, en tout cas. Quoi. Moi, je dirais qu'il y a presque 50% de l'herbe comparé à d'habitude. Quoi. Au Boréon, ouais.
1: Vous avez dû vous adapter, c'est ça ?
11: D'habitude, on travaille en groupement pastoral, donc du coup, sur le Boréon. On prévoyait de monter vers le 14 juillet, pendant que notre collègue Régis Parmentier était déjà sur place. Et quand on a fait le point tous les deux, on a bien senti qu'il allait manquer d'herbe sur le même alpage, et du coup, il allait falloir trouver une solution. Et donc, la solution qu'on a trouvée, c'est de mettre nos vaches en pension chez un autre éleveur à la Colmiane, qui lui avait un peu plus d'herbe. Du coup, on reste sur la Colmiane pour s'adapter pour cette année, on va dire.
1: Et après quelques gouttes de pluie ce week-end, plus aucune précipitation n'est prévue pour l'instant dans les Alpes-Maritimes. On fait le point sur la météo à la fin de ce journal.
0: La tension monte à Cannes-la-Bocca.
1: Des incivilités, voire de la violence aux abords du marché. Il y a 15 jours, une violente rixe a éclaté près de la place Roubaud. Une vingtaine de jeunes impliqués, des coups et même des armes improvisées, du matériel forain utilisé dans la bagarre. Même si le marché reste apprécié par les habitués, ce climat inquiète Christophe Chausset, le président des commerçants de Cannes-la-Bocca.
12: Le problème qu'on a, c'est que ça nuit à l'image elle-même de la Bocca. Donc à partir du moment où ça nuit à la Bocca, ça rebute certaines personnes de l'extérieur de venir sur la Bocca, même des vrais Boccaciens qui n'osent même plus traverser la place arriver à une certaine heure. Moi, ça va faire 5 ans que je suis à la tête de l'association, ça fait 20 ans que je suis à la Bocca. C'est vrai qu'on a vu les choses se dégrader. Alors c'est un peu en dents de scie, c'est un peu les montagnes russes. Ça va se calmer pendant un certain temps et puis la violence va revenir. La police municipale n'a pas les prérogatives de la police nationale, donc elle n'a pas tous les moyens juridique en sa possession pour intervenir. Donc, il va falloir que la police nationale reprenne possession un peu des lieux.
1: La police municipale assure avoir renforcé néanmoins ses patrouilles autour du marché de la Bocca.
0: 8h05, vous écoutez ici Azur, Éric Ciotti, nouveau maire de Nice 2026.
1: C'est le nom d'un compte Facebook qui se fait passer pour celui du maire de Nice, mais qui est en fait un faux, sauf qu'il a 28 000 abonnés tout de même, et qu'Éric Ciotti du coup dément donc sur son vrai compte. Je tiens à préciser qu'il ne m'appartient pas et qu'il ne me représente en aucun cas. Voilà ce qu'il écrit sur son compte officiel. Le Nice Jazz Fest a-t-il bien fonctionné cette année? La mairie de Nice dit que oui, avec 26 000 spectateurs, ce qui confirme, selon le maire, que c'est un grand rendez-vous culturel du territoire et que cette année, du coup, la ville a pu faire 800 000 euros d'économie tout en conservant une programmation ambitieuse. Mais cette année, le festival, il faut le préciser, s'est déroulé sur 3 jours au lieu de 4 habituellement.
0: 8h05 et les Azuréens ont brillé cette année sur le Tour de France.
1: La grande boucle vient de s'achever avec la victoire du Slovène Tadej Pogacar, mais au-delà du maillot jaune, en effet, les coureurs de la région ont aussi marqué les esprits, Sébastien Riglet.
13: Et le premier nom qui vient en tête, c'est celui de Paul Sexas. Installé à Nice depuis quelques mois, le coureur de 19 ans disputait son tout premier Tour de France. Le plus jeune participant de la Grande Boucle depuis 1937 décroche une superbe 4e place. Une performance qui confirme que la France tient sans doute l'un des grands noms du cyclisme de demain. Juste derrière lui, le Canois Lenny Martinez. À 23 ans, il termine 5e du général. Une énorme progression après sa 79e place l'an dernier. Il aurait même pu s'offrir une victoire de prestige vendredi à l'Alpe d'Huez. Tour plus compliqué en revanche pour Kevin Vauclin. Le coureur installé à la Gaude finit 36e après sa 7e place en 2025. Il a même dû batailler vendredi pour terminer dans les délais lors de la 2e arrivée consécutive à l'Alpe d'Huez. Enfin, le Grassois Clément Russo a encore montré ses qualités de sprinter avec plusieurs top 10 cette année. Son objectif, désormais, décrocher une victoire d'étape lors de son prochain Tour de France.
1: Et pour la suite, le Tour de France féminin partira de Lausanne samedi prochain. Il arrivera chez nous à Nice le 9 août prochain. Après donc l'avant-dernière étape, Sisteron Nice avec des passages à Entrevaux, Toit-sur-Var, Malocène, Saint-Martin-du-Var et le col de la Ginestière. En foot, quelle remontada! L'AS Cannes, menée 3-0 par l'AS Roma à 60 minutes de jeu, a renversé la vapeur hier au stade Pierre de Coubertin pour ce match amical. Mais pas assez, puisque la rencontre s'achève sur un match nul, 3 partout.
0: Et enfin, la plus belle femme de la Côte d'Azur et de Valouris.
1: May Aouès est élue Miss Côte d'Azur 2026. Elle a 19 ans et est étudiante en école de commerce, amoureuse des îles de Lérins. C'est elle qui représentera les Alpes-Maritimes et le Var à l'élection de Miss France.
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1: Et la météo est ce ciel bleu.
0: Tout à fait, un ciel bleu pour vous accompagner en début de semaine avec une petite brise hein, si vous êtes sur le bord de mer et des températures franchement agréables. Par exemple, au-dessus du village de Peille, au col de la Madone, Marie-Jo nous écrit de manière quasi quotidienne avec 17 degrés relevés ce matin à 6h55 et pas un seul nuage. Une bonne journée à tous les auditeurs. Brigitte, elle, est à Péménade avec 22 degrés au thermomètre. Gérard, lui, est à Roquebrune-sur-Argens avec un ciel bleu azur et une température de 20 degrés. Alors vous aussi, continuez de partager avec nous votre météo. Et puis on continuera de vous lire, de vous entendre également via vos messages vocaux au 04 93 82 03 04 que l'on écoutera dans les toutes prochaines minutes. Cet après-midi, en moyenne 30-31 degrés sur la bande littorale, la maximale pour l'est du département, notamment sur le Mentonnet, on aura 30 degrés sur le boulevard de la Croisette à Cannes ou encore le boulevard du Midi de Mandelieu. Cet après-midi également, des températures plutôt chaudes hein, sur le moyen pays, notamment la Roquette-sur-Siagne, 32 degrés annoncés par Météo France. Si vous êtes en haut de la Roya, comme attendre, c'est 26 degrés que l'on attend au meilleur de la journée. 8h09 sur la route avec vous, comme toujours, et vos ralentissements que vous pouvez partager à tout moment, mais également celles et ceux, enfin les ralentissements plutôt que l'on constate directement sur la carte Waze, notre partenaire, et cette petit embouteillage sur la moyenne corniche en direction de la Principauté. Vous rajoutez 5 minutes de temps de parcours supplémentaire dans la descente de la pénétrante du Paillon pour rejoindre le centre-ville niçois. Là, tout va bien, tout comme sur la voie Matisse ou l'autoroute A8.
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0: Peut-être que ces toutes premières notes, vous les avez reconnues, c'est la musique de Mylène Farmer que l'on écoute tout de suite avec Des Enchantés. On reste ensemble.

0: Avec des enchantés dans les toutes prochaines minutes, on va vous parler d'une arnaque. Et quelle arnaque, hein, on va vous parler des brouteurs. Vous savez, cette histoire de cette femme qui s'était fait arnaquer par un faux Brad Pitt. On y revient avec C'est pas vrai. C'est Aude Raso que l'on retrouve dans les toutes prochaines minutes. Mais avant ça, la musique de Renaud, Marche à l'ombre. Voilà ce qu'on vous propose pour la bonne humeur musicale de ce lundi.
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0: À la musique de Renaud de Bon Matin, Marche à l'ombre, il est 8h17. Dans les toutes prochaines minutes, c'est pas vrai, votre rendez-vous anti-arnaque.
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0: Bonjour Audrazo.
6: Bonjour Richard.
0: Les affaires d'arnaque amoureuse qui fleurissent sur Internet, vous nous donnez les bons conseils pour ne pas se faire avoir.
6: Oui, on va se pencher sur ces histoires parce que ça peut tous nous arriver. C'est ce que je dis toujours, mais j'insiste. Alors, on sourit un peu forcément quand on entend l'histoire de cette japonaise qui est tombée amoureuse d'un faux astronaute. Il lui dit que son vaisseau spatial est attaqué, qu'il a besoin d'oxygène. Il lui demande son aide pour acheter de l'oxygène. Il lui a extorqué comme ça près de 6 000 euros. Plus grave encore, on a toujours en tête Anne, cette Française qui a donné plus de 800 000 euros à un faux Brad Pitt. Histoire assez folle là aussi. Mais parlons-en parce que vous, les auditeurs, vous êtes quelques-uns à me demander conseil. Vous aussi, vous tombez parfois dans ces arnaques amoureuses. Et non, ce n'est pas drôle, non, ce n'est pas honteux. Oui, il faut en parler, ça touche beaucoup plus de monde que ce qu'on croit.
0: Et Aude, vous avez notamment reçu le mail d'une auditrice assez désespérée.
6: Oui, elle s'appelle Catherine. Elle me dit qu'elle est harcelée par un faux Joël Lambert. Alors, petite recherche parce que je ne connaissais pas. C'est le nom d'un acteur, en fait. Il a joué, entre autres, dans American Sniper, le film de Clint Eastwood. Catherine est assez désespérée, effectivement. Elle me dit qu'elle a donné beaucoup d'argent à cet imposteur. Donc, comment faire ? Comment faire pour ne pas se faire avoir ? Premier conseil, c'est la règle d'or. Ne donnez jamais d'argent sur Internet à quelqu'un que vous ne connaissez pas. Même si vous l'aimez bien, que vous discutez depuis des mois, qu'il est gentil, attentionné. Dès qu'il commence à parler d'argent, vous arrêtez tout. Deuxième conseil, si quelqu'un trouve toujours une bonne excuse pour ne pas vous rencontrer, vous parler de vive voix, ce n'est pas votre âme sœur, c'est un menteur et puis c'est tout.
0: Merci Audrazo. Évidemment, si vous aussi vous êtes témoin d'une arnaque, n'hésitez pas à nous écrire pour donner ces précieux conseils et partager avec l'ensemble de la communauté d'Ici Azur. Ici.arnaque au pluriel @radiofrance.com. On compte sur vous. Et chaque matin, on donne la parole à celles et ceux que l'on n'a pas forcément l'habitude de l'entendre, d'entendre plutôt. Notre authentique ce matin est jeune Berlugan, âgé de 20 ans. 5 mois après un gros accident duquel il est ressorti amputé d'un bras, il a repris la compétition de son sport de prédilection, la voile, et il ne compte pas s'arrêter là. Son histoire, il la raconte au micro d'Alia Zegaoula. Il commence par se définir en 3 adjectifs.
7: Résilient, têtu, je suis très têtu, je dirais que je suis drôle. J'espère que je suis drôle en tout cas. Je me dis que j'aurais pu y passer. J'aurais pu être tétraplégique, paraplégique. Et finalement, en fait, un bras, c'est pas grand-chose. Voilà, je décide de sauter sous un train en rentrant chez moi après les cours. Mon pronostic vital était engagé toute la soirée. Moi, j'ai eu beaucoup de chance finalement. Je suis pas passé loin d'y passer, mais j'ai eu de la chance. Les deux images que j'ai, c'est le train qui m'éboulait avec ses phares avant de me percuter. Et ensuite, moi, sous le train, parce que du coup, le train s'est arrêté une fois que j'étais dessous, en train de crier de douleur et avec les secours qui essayaient de me sortir de là. C'est les images que j'ai. Après, je sais pas si elles sont réelles, mais en tout cas, c'est les images que j'ai depuis le début.
8: Vous étiez passionné de sport avant cet accident et ça a décuplé, j'ai l'impression, tous les cas, cette envie de faire quelque chose de ce sport.
7: Cette passion de la voile, c'est ce qui m'a permis de me relever en fait après mon accident. En fait, je me suis dit que si j'ai eu la chance de rester en vie et que si j'étais en vie ce soir-là, c'était pour une raison. Donc il fallait que j'en fasse quelque chose, quoi, et je me suis tourné vers la voile, c'était ce que j'aimais, quoi. De vivre des choses difficiles, forcément, ça renforce le mental. En tout cas, j'essaye de juste d'être le mieux possible, quoi. Et je sais pas si je suis mature, mais en tout cas, Moi, je suis content de ce que je suis aujourd'hui, de ce que j'ai fait après cet accident.
8: Alors justement, est-ce qu'on se sent pas un peu porte-drapeau ? Il y a un message, vous, derrière ce parcours qui est le vôtre, ce côté, oui, j'ai perdu un bras, j'ai que 19 ans, mais je suis plein d'envie et je vais pas m'arrêter.
7: Pour tous ceux qui ont des doutes, à qui on a dit que c'était impossible, leur projet, voilà, qui ont eu des moments difficiles dans leur vie, leur montrer que c'est possible, que la vie, elle est belle, elle est courte et qu'on doit réaliser nos rêves et on a le droit de réaliser nos rêves et on n'est pas trop jeune, pas trop vieux, en fait, on est qui on est. Et aujourd'hui, si j'ai un regret, c'est pas de plus avoir de bras, ou j'aimerais revenir comme avant, pas du tout. Moi aujourd'hui, mon regret, c'est d'avoir fait du mal aux gens qui m'entourent, que ce soit mes proches ou pas d'ailleurs, ceux qui étaient présents en gare ce jour-là, que j'ai peut-être traumatisé, le cheminot notamment, je pense. Si je devais avoir un regret, en tout cas, c'est celui-là. J'ai envoyé une lettre pour m'excuser, pour lui dire que j'allais bien, parce que c'est vrai qu'après, ils n'ont pas de retour, ils ne savent pas si je suis vivant ou pas. Enfin, il n'a rien demandé, il est à son travail comme tous les jours et il percute un gamin de 15 ans, donc ouais.
8: Qu'est-ce que ça a changé dans votre vie ce soir de 2022, Nathan ?
7: Maintenant, j'ai goût à la vie, quoi. J'aime vivre et je suis content d'être là et je profite de chaque instant parce que je sais que tout peut s'arrêter du jour au lendemain. On peut avoir des moments difficiles dans notre vie. Enfin, la solution, elle n'est pas de partir. La solution, justement, elle est de se relever et juste croyez en vous, quoi. Personne ne le fera à votre place. Moi, on m'a beaucoup dit que c'est impossible ce que je faisais, même après mon accident d'aller au championnat de France. Mais en fait, juste, j'ai cru en moi, j'ai préféré écouter personne et j'ai bien fait. La vie, elle est belle et vous êtes plus capable que ce que vous pensez.
8: Le prochain gros objectif pour vous, Nathan, c'est lequel ?
7: Là, à court terme, ça serait la qualification de la course, qui je vais faire sûrement en mai-juin. On doit partir en solitaire pendant 10 jours autour de la Méditerranée. Je dirais qu'à moyen terme, ce serait la course. Du coup, la Mini Transat 2027, ce serait mon objectif à moyen terme. L'objectif ultime, ce serait de faire le Vendée Globe. J'en rêve depuis que j'ai 6 ans, donc un jour j'y serai.
0: Et évidemment, on lui souhaite. Hein. Si vous aussi, vous avez des authentiques autour de vous, des personnes qui ont une histoire à nous raconter, n'hésitez pas à nous écrire lesauthentiques@radiofrance.com. C'est tout simple comme pas deux, c'est tout simple comme pas deux, ça, je ne dis pas forcément, mais heureusement, vous êtes là, Julie Munch, pour nous annoncer ce que l'on va pouvoir écouter à partir de 8h30, l'info d'ici.
8: C'est un reportage avec les bénévoles des comités communaux feux de forêt. En fait, ils patrouillent tous les jours dans les forêts pour déjà surveiller qu'il n'y ait pas de départ de feu, mais aussi faire de la prévention auprès des promeneurs, rappeler que évidemment on ne jette pas ses mégots, on ne fait pas de barbecue dans les forêts parce que le risque est élevé. En ce moment, on voit ces images partout des incendies en France et on n'est pas non plus à l'abri que ça arrive chez nous, tant la végétation est sèche.
0: C'est tout à fait vrai. D'autant que plusieurs randonneurs qui ont bivouaqué dans les préalpes d'Azur ont été verbalisés ce week-end. Donc attention, et ça va de soi, évidemment. 8h25, en attendant, c'est la musique de Phil Collins, ex-leader du groupe Genesis, que l'on écoute avec Two Hearts, avant de vous retrouver, vous, dans les toutes prochaines minutes, mais également toute l'actu partout en France et dans le monde en 90 secondes. C'est avec Cyril Ardo-Redon que ça se passe à 8h30.

0: Collins, Two Hearts. Il est 8h28. À tout de suite.
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0: La douceur de Céline Dion ne change pas pour vous accompagner sur la route ou encore à la maison en ce lundi matin. Nous sommes le 27 juillet, il est tout pile 8h30. Toute l'actu partout en France et dans le monde avec vous, Cyril Erdo-Redon.
11: Les secours restent pleinement mobilisés ce matin, dit la préfecture de Gironde, face à un feu qui a parcouru 42 000 hectares en 5 jours. Pas d'évolution majeure à signaler dans la nuit. Au total, 220 000 personnes ont été évacuées. Dans ce contexte, la SNCF prolonge jusqu'à vendredi l'annulation et l'échange sans frais des billets de train dans la région. La préfète appelle les touristes à ne pas venir et à changer de destination. 30 à 40 incendies combattus simultanément, dit sur France 2 le ministre de l'Intérieur Laurent Nunez. Parmi les plus gros feux en ce moment, 4500 hectares touchés dans le Var sur le massif du Gros Bessillon, 3600 hectares parcourus à Biscarrosse dans les Landes, où 5000 habitants supplémentaires ont pu rentrer chez eux hier soir. Aujourd'hui, ce sont 7 départements du pourtour méditerranéen des Pyrénées-Orientales au Var qui sont en orange face au risque élevé de feux de forêt. Emmanuel Macron préside ce matin à 10h une cellule interministériel de crise consacré aux incendies. Dans le reste de l'actualité, on est très anxieux, dit la CGT de Fibre Excellence. 670 salariés de Saint-Gaudens, en Haute-Garonne et de Tarascon dans les Bouches-du-Rhône fixés aujourd'hui sur leur avenir. Le tribunal de commerce de Toulouse se prononce sur l'offre de reprise du principal fabricant français de pâte à papier par l'homme d'affaires Mathieu Pigas. Et puis une 4e place sur le Tour de France pour le jeune prodige français de 19 ans, Paul Sexas. C'est le Slovène Tadej Pogacar qui s'impose et remporte la grande boucle pour la 5e fois. Le Tour de France Femmes débute samedi prochain.
0: Et alors que l'on vient d'en parler de ces incendies aux quatre coins de la France, zoom à présent sur ce qui se passe dans les Alpes-Maritimes, où chacun nourrit l'espoir secret de ne pas avoir chez nous de feux d'ampleur comme en Gironde ou dans le Var. Pour cela, plus de 400 bénévoles des comités communaux des Alpes-Maritimes enchaînent patrouille et vigie tous les jours pour pouvoir signaler le moindre départ de feu aux pompiers. Ulysse Le Toquin, vous avez rencontré les membres du comité communal des feux de forêt de Mouans-Sartoux.
12: Ils sont installés juste à côté de la caserne de pompiers de Mouans-Sartoux, à l'intérieur sur les murs des cartes DFCI pour défense de la forêt contre les incendies, comme explique Pierre Petitjean, président de l'Alliance départementale de la sécurité civile.
13: On a toutes les cartes DFCI, vous voyez, de toutes les communes, que ce soit donc Mouans-Sartoux, Grasse, un exemple, là nous, on est en Limap Delta, hôtel 6.4, vous voyez un exemple. Maintenant, on est moderne, on a des applications, c'est portable, les uns et les autres, donc on sait exactement où il va y avoir le départ-feu. Et nous, bah, notre mission, c'est de faire du guidage par rapport aux sapeurs-pompiers.
12: L'objectif est de faciliter la vie des pompiers, ajoute la chef du comité feu de forêt de Mouans-Sartoux, Danielle Tabat.
14: On a aussi charge de leur amener à boire, éventuellement à manger. Donc, on est quand même proche à ce moment-là du sinistre. Et on n'a pas l'équipement, nous, des pompiers. Donc on leur laisse le boulot d'éteindre le feu.
12: Et toute la famille Tabat est engagée bénévolement dans ce comité communal de feu de forêt, ajoute Daniel.
14: Tabat, censé le tabac. Parce qu'en plus, non-fumeur et surtout pas fumeur dans la forêt, évidemment. Hein.
15: C'est clair que c'est les ennemis, les fumeurs en forêt. En ce moment, on sait que les incendies partent énormément de ça.
14: Oui, tout à fait, de bord de route ou de la forêt. On a déjà arrêté quand même pas mal de petits groupes qui se retrouvaient, notamment vers la station météo. Si vous venez vous promener avec vous, on montrera. On trouve encore quelques mégots parce qu'on n'est pas là tout le temps. Évidemment, on ne peut pas patrouiller. H24, on est des bénévoles, on fait tout ce qu'on peut. Et on aime notre forêt, on n'aimerait pas qu'elle brûle surtout.
12: Allez, on part en patrouille dans un Duster orange. On signale notre départ au poste de commandement qui gère tous les secours. Et donc, ces comités communaux de feux de forêt, on va sur les hauteurs de Mouans-Sartoux, très boisées.
13: Vous voyez, bah là on est dans une zone vraiment dite sensible, avec entre les pins et les chênes. Là, bon, le moins de mégots de cigarettes, bon, bah, c'est l'embrasement, quoi.
15: On voit en plus que c'est quand même sec, quoi.
13: Ah, écoutez, nous ici, j'ai pas vu de goutte d'eau depuis voir un trimestre près. Ce qu'on appelle une pluie, quoi. Voilà. Il y a eu peut-être une pluie, ce qu'on appelle la pluie saharienne, quelques gouttes sales qui viennent juste assaillir nos pare-brises. Mais en tout cas, aucune pluie qui peut recharger les nappes phréatiques ou quoi que ce soit.
12: RAS, rien à signaler pour la patrouille d'aujourd'hui, et tant mieux, à la radio on entend des échanges entre le PC et une patrouille à Mandelieu.
16: C'est deux hélicoptères de HBE, là. Ils vont en direction du Var, là, sur Montereau, là, il y a un départ de feu, vous voyez quelque chose?
17: Pour l'instant, on n'aperçoit plus de notre côté aucune...
16: Bon, ben si tu vois quelque chose, tu me rappelles.
12: Un petit départ de feu dans l'Est Var, rapidement contrôlé par les pompiers.
18: Attention, aujourd'hui, les massifs de l'Estérel et du Tanneron sont en risque très sévère, classé rouge. L'accès, la circulation et les travaux sont donc totalement interdits.
0: Dans le reste de l'actualité, Julie.
18: La sécheresse et le manque de foin pour les vaches et les brebis des éleveurs azuréens. En altitude, l'herbe est rare ou de mauvaise qualité et la quantité de foin ramassé est moins importante que les années précédentes, un tiers en moins, voire la moitié pour certains éleveurs. En sport, notez la belle performance de l'AS Cannes face à l'AS Roma en match amical hier au stade de Pierre de Coubertin. Les Canois n'ont pas gagné, c'est vrai, mais ils n'ont pas démérité. Menés 3-0 à 60 minutes de jeu, ils ont remonté la pente, inscrit 3 buts et ça s'est terminé en match nul, 3 partout. La météo, Richard.
0: À la météo, c'est du soleil. D'ailleurs, on compte sur vous pour partager avec nous directement sur Facebook bien le temps qu'il fait chez vous, les petites idées de sortie. Vraiment, on aime vous lire, on aime vous écouter. Donc, allez-y, ne vous en privez pas. Et sur WhatsApp, il y a Lolo, le héros, qui nous a laissé un petit message que l'on va pouvoir écouter dans une poignée de secondes. Lolo, est-ce qu'il est arrivé? Oui. Alors, on l'écoute.
19: Ouais, bonjour, je laisse le message suivant. Laurent de Menton, Lolo le héros. Bon, il fait déjà 23 degrés en ce lundi 27 juillet. Bise à tous et à toute l'équipe de Ici Azur.
0: Qu'est-ce qu'on aime vous entendre. En fait, ça change vraiment la donne finalement. Au-delà de lire vos petits mots, parce que vous êtes des fidèles auditeurs et auditrices, en plus de cela, maintenant on a le son de votre voix et c'est d'autant plus agréable. 8h36, c'est à moi de parler à présent avec votre météo de la journée, donc du soleil pour tout le monde, que vous soyez dans le Mercantour ou sur le littoral et dans le moyen et le haut pays, avec également des températures plutôt chaudes, hein. Une fois encore, 31 degrés en Principauté de Monaco et sur le secteur de Roquebrune-Cap-Martin, on aura 27 degrés du côté de Saorge ou encore 28 pour Saint-Martin-Vésubie. Sur la route, vos difficultés que vous partagez également, mais ce que je peux vous dire, c'est que sur la voie Matisse ou encore la promenade des Anglais, c'est plutôt fluide, tout comme la pénétrante du Paillon. Le seul point noir à cette heure-ci, c'est sur la moyenne corniche pour tenter de rejoindre Monaco depuis Cap d'Aille.
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0: On part sur le Montalban dans les toutes prochaines minutes. À vélo, la Côte d'Azur, c'est aux côtés de Camille Boyardi-Franqui, parce que cet été, tous à vélo, à l'occasion de l'arrivée du Tour de France féminin. Ce sera dans quelques jours. Mais pour l'heure, Céline Dion que l'on chante.

0: On ne change pas sur Ici Azur. J'espère que vous passez un excellent début de semaine avec toute l'équipe. À vos côtés, Marie-Chantal qui vous accueille, Hubert qui réalise cette émission, Julie Munch pour l'actu locale et évidemment Camille Boyardi-Franchi pour les sorties à vélo.
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0: C'en est fini du Tour de France, mais heureusement, le Tour de France féminin va s'élancer le week-end prochain avec une arrivée prévue à Nice sur la promenade des Anglais le week-end du 8 et 9 août prochain. Alors toute la Côte d'Azur à vélo et avec vous, Camille Boyardi-Franchi, bonjour.
3: Bonjour Richard.
0: Alors on part où aujourd'hui ?
3: Pour ce premier itinéraire, je pense que vous allez en prendre plein les yeux. Alors tout d'abord, nous partirons des 9 lignes obliques, la sculpture de Bénard Vanet qui est située sur la promenade. Là, nous allons rouler plein est tout d'abord, au pied des bâtisses ocre du port, puis sous le violet pétant des bougainvilliers de la montée de la réserve. On est là sur l'avenue Jean Lorrain pour les connaisseurs, et pour ces mêmes connaisseurs, vous savez que ça va commencer à monter. Mais je vous rassure, la portion est courte et donne déjà à voir de superbes vues sur Nice et la baie des Anges. Pour cette première montée, ça s'adoucit une fois que vous rejoignez la fin du boulevard Carnot.
0: Et d'ailleurs, je crois qu'il y a même de quoi se désaltérer à cet endroit-là. Hein.
3: Vous allez tomber alors nez à nez avec une fontaine où il sera judicieux de remplir vos bidons, car c'est pas fini. Nous allons tourner à gauche pour monter par la route forestière du Mont-Boron. Et là, c'est une pépite. Une fois dépassé les dernières maisons cossues, vous allez entrer sur une petite route qui sinue au milieu des oliviers. Et au détour d'un virage, ce sera le grand waouh. Vous aurez tout d'un coup une vue sublime sur le Cap Ferrat.

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4: Et à cette heure-ci, trois infos pratiques, locales, utiles et sympas pour ce lundi 25 juillet, Julie Munch.
5: En gare de Roquebrune, direction l'Italie, il ne faudra pas louper votre train.
4: Et il en est de même si vous êtes en gare de Carnoles, que vous tentez de rejoindre Vintimille par le réseau ferroviaire. Ça va être une vraie galère à compter d'aujourd'hui dans le sens Nice-Italie. Seulement 16 trains par jour s'arrêteront en gare donc de Roquebrune et de Carnoles, indique la SNCF. Ne sachant pas non plus combien de temps cela va durer, plus d'infos sur le site www.sncf-voyageurs.com.
5: Bon, moi j'irais bien voir un film en plein air.
4: Bah oui, pourquoi pas, 21h45 au théâtre Robin de Mondelieu. Vous êtes parents, vous êtes grands-parents, vous avez peut-être reconnu cette air si insupportable des Mignons. Le film d'animation des Mignons et des Monstres, c'est le dernier de la saga. Pour toute la famille à voir donc ce soir à Mandelieu au Théâtre Robin, les places sont à 6 euros et la séance est à 21h45.
5: Une info pratique peut-être pour les plus de 65 ans.
4: Ben oui, les habitants de 65 ans et plus de toute la métropole Nice-Côte d'Azur, il est temps de faire votre dossier pour bénéficier d'une carte de transport gratuite. C'était l'une des promesses du nouveau maire et président de la métropole. Alors rendez-vous directement auprès des agences et sinon vous pouvez la faire tout simplement en ligne.
5: Et si vous avez d'autres idées à partager, faites-le avec des vocaux sur WhatsApp 04 93 82 03 04. C'est tout simple.
4: Mais oui, 8h46 dans les toutes prochaines minutes. L'abécédaire de la Côte d'Azur avec Valérie Castera aux éditions Gilletta qui nous propose de revisiter les emblèmes azuréens. La lettre A aujourd'hui a comme les aiglons par exemple. On entendra cela juste après Jérémy Frérot et son titre Frérot.
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0: C'est son tout nouveau titre à Jérémy Frérot, lui qui était de passage ici au Grimaldi Forum il y a seulement quelques semaines. On vient de l'écouter avec donc cette nouvelle chanson Frérot, extrait de la réédition de son album Gamin des Sables. Il est 8h49, il est temps d'accueillir Valérie Castera. Chaque jour, revisiter la lettre après lettre, finalement, ce qui fait la grandeur et l'histoire de notre territoire, l'abécédaire de la Côte d'Azur, Valérie. Aujourd'hui, la lettre A comme aiglon.
1: À Nice, quand on parle des aiglons, il ne s'agit pas d'un refuge pour oiseaux rares, mais bien des joueurs de l'OGC Nice, l'un des clubs les plus emblématiques du football français. Alors l'histoire commence en 1904 avec la création du Gymnast Club de Nice, d'abord consacré à la gymnastique. Le football n'arrive que quelques années plus tard, mais avec un certain sens de l'efficacité, car pour son premier match officiel, l'équipe s'impose, tenez-vous bien, 6-0. Une façon élégante, vous en conviendrez, de se présenter au voisinage. Au fil des fusions et des changements de nom, le club adopte ses couleurs rouge et noir qui ne le quitteront plus. En 1924, dans l'élan des Jeux Olympiques organisés en France, il devient l'Olympique Gymnast Club de Nice. Le nom est certes long, mais les ambitions tout autant. Après quelques années d'apprentissage, les aiglons prennent leur envol. Les années 50 restent l'âge d'or du club. Quatre titres, oui, c'est bien cela, quatre titres de champion de France et deux coupes de France. À l'époque, Nice ne se contente pas d'attirer les touristes, elle collectionne aussi les trophées. La suite est plus mouvementée, relégation, remontée, difficultés financières, changement de dirigeant. Le parcours du gym ressemble parfois à des montagnes russes. Les supporters niçois ont souvent connu davantage de suspense qu'un spectateur de série policière. Mais le club ne disparaît jamais du paysage. Au début des années 2000, alors qu'il traverse une nouvelle crise financière, il surprend tout le monde en réalisant un excellent début de saison. Alors depuis 2013, les Aiglons évoluent à l'Alliance Riviera, le stade que l'on connaît tous, ce stade bien moderne qui a remplacé le mythique stade du Ray que l'on connaît tout autant. Dans les tribunes, le spectacle continue et c'est Nissa Labella qui est chantée à plein poumon. Et les supporters du club sont les premiers en France à populariser le clapping. Cette immense ovation rythmée qui fait battre toutes les tribunes à l'unisson. Car au fond, l'histoire de l'OGC Nice est celle d'un club capable de tomber, de se relever et de repartir à l'attaque, un peu comme un aiglon qui, même après quelques turbulences, finit toujours par reprendre son envol.
0: Merci Valérie Castera aux éditions Gilletta. Vous vous procurez l'abécédaire de la Côte d'Azur à bouquiner sur la plage ou sur un transat. N'hésitez pas, pour cet été, ça vous fera du bien. 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La petite consulte du jour avec le docteur Kirzek. Attention au coup de chaud. C'est à vivre et à écouter dans les toutes prochaines minutes, juste après Simple Minds. Don't you forget about me. Bon début de semaine.

0: ici vos chansons préférées toute la journée avec la musique des années 80 et ses années souvenirs. 1985 pour être précis. C'était Simple Minds, Don't You Forget About Me. Il est 8h56 et il rentre en studio en toute délicatesse. Bonjour docteur Kirzek.
1: Bonjour Richard.
0: Avec et forcément ses conseils santé tout au long de cet été, puisqu'on le passe en pleine forme sur la radio ici à Azur. Ce matin, on aborde le sujet du coup de chaud. Attention docteur.
1: L'été, la chaleur peut être désagréable, mais des températures trop élevées, c'est plus que désagréable, c'est très dangereux quand on ne sait pas reconnaître les premiers signes, notamment le coup de chaleur. C'est pas juste un coup de fatigue, c'est une urgence médicale qui peut être mortelle et on sous-estime souvent la violence de ce coup de chaleur. Le corps submergé n'arrive plus à baisser sa température, elle peut monter à 40 degrés en très peu de temps et dans un cas sur cinq, c'est fatal. Le problème, c'est qu'on ne le voit pas toujours venir, d'où l'importance de savoir détecter très tôt les signaux d'alerte. Il y a deux types de signes. Des signes précoces, ceux qui doivent mettre la puce à l'oreille, une soif intense, des maux de tête, des vertiges, une fatigue extrême, parfois des crampes ou une peau chaude et sèche et on ne transpire plus. Et surtout un changement de comportement. La personne tient des propos incohérents, semble désorientée, confuse. Et ensuite, si on ne réagit pas, viennent la deuxième catégorie, les signes graves, perte de conscience, convulsion. Et à ce stade, le pronostic vital est engagé. La règle, c'est dès que vous voyez quelqu'un qui ne réagit pas normalement, dès les premiers signes et qu'il fait très chaud, il va falloir appeler les secours.
0: Appeler les secours. Oui, mais en attendant, qu'est-ce qu'on fait? Les gestes de premier secours, est-ce qu'ils sont simples?
1: Les gestes sont très simples. Ils peuvent sauver la vie en quelques minutes. Voici la conduite à tenir. On transporte immédiatement la personne à l'ombre, dans un endroit frais, voire climatisé. On va enlever les vêtements ou au moins on les desserre. L'idée, c'est d'enlever toutes les couches qui retiennent la chaleur. On refroidit ensuite le corps. On l'asperge d'eau fraîche. On applique des serviettes ou des linges humides sur tout le corps, surtout la nuque, les aisselles et l'aine. On ventile avec un ventilateur ou un journal. Et si elle est consciente, on lui donne de l'eau fraîche à boire par petites quantités. J'ai pas dit de l'eau glacée. Et pendant ce temps, on a bien sûr déjà appelé les secours, le 15, le 18 ou le 112. Et on ne laisse jamais la personne seule. Évidemment, je le rappelle quand même, pas d'alcool, pas de café, parce que ça aggrave la déshydratation. Les plus à risque sont les personnes âgées, mais pas seulement à les coups de chaleur, et on le voit dès les premières chaleurs. C'est les sportifs qui se croient un peu invincibles, ou les gens qui travaillent ou qui font du jardinage aux heures les plus chaudes. Donc ne surestimez pas vos capacités. Le coup de chaleur, ça peut vraiment toucher tout le monde. Allez, bon été, bonne santé, à l'écoute d'ici, bien sûr.
0: Merci docteur. Allez, on retrouve d'autres idées, d'autres conseils à tout moment sur l'application ici.
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0: Le dossier du jour, 8h59, il est de retour et on va prendre soin des animaux. Alors, je ne sais pas s'il y a une cause à effet. Bonjour Quentin Lacrome.
5: Bonjour Richard Marcovecchio, bonjour.
0: Le bien-être animal en question ce matin dans le dossier du jour.
5: Mais oui, alors aujourd'hui, mais en réalité un thème qui nous intéresse tout au long de l'été. On parle beaucoup de la chaleur, ça nous a fait souffrir. Bah, ça fait aussi souffrir nos animaux, les chiens, les chats et puis les nacs, vous savez, les nouveaux animaux de compagnie. Alors comment justement assurer leur bien-être? Naturellement, il y a les vétos lorsqu'il s'agit de santé, parfois même d'urgence, mais il y a aussi le bien-être animal aussi, et il y a des spécialistes pour ça, et on aura Lauriane Cosier, nous vient de Grasse, et elle gère la patte tendre, justement. Elle fait même des massages canins, mais pas que. Elle nous expliquera dans un premier temps son métier, puis l'intérêt aussi de sa profession, en particulier sur une saison un peu difficile pour nos animaux de compagnie. Ce sera juste après les infos, la musique, tout ça.
0: Bah dis donc, et puis surtout on attend peut-être vos appels, vous qui nous écoutez et qui avez peut-être des petits trucs, des petites astuces
5: forcément,
0: pour faire plaisir et du bien, surtout à vos petits loulous à la maison. 04 93 82 03 04 Quentin Lacrome.
5: Exactement. J'ai dormi pendant un mois, du coup je suis pas du tout au fait de l'actu. On a gagné la Coupe du Monde ou pas?
0: Oui, écoutez,
5: super.
0: Asseyez-vous, on va vous raconter cela dans une poignée de secondes.
5: Ah, me dites pas tout. Allez, à demain ou à tout à l'heure.
0: Tout à l'heure.
5: Ici ça marche 10h30, tiens.
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5: Et bon lundi, bien sûr. Dernier lundi de juillet, c'est le 27. Il est 9h. L'actu des Alpes-Maritimes avec vous, Julie Munch. Bonjour Julie.
4: Bonjour à tous. Que se passe-t-il au marché de Cannes-la-Bocca, au milieu des étals colorés, des clients qui flânent? Les incivilités, voire la violence éclatent parfois. Il y a 15 jours, une violente rixe a eu lieu aux abords de la place. Une vingtaine de jeunes impliqués, des coups, des armes. Depuis, les bancs ont été enlevés, ce qui permet théoriquement d'éviter les rassemblements, mais cela ne règle pas toutes les difficultés. Le directeur de la police municipale de Cannes, Yves Darro, s'en appelle à la police nationale.
6: La sécurité, c'est une mission régalienne. Donc c'est la police nationale qui doit arrêter les fauteurs de troubles et mettre en place les procédures qui s'imposent pour les agressions dont ils sont les auteurs. Pour ce qui est de la police municipale, nous avons renforcé le dispositif en étant très présents sur ces marchés. Le maire nous a demandé d'être beaucoup plus présents, notamment à partir de 5h du matin. La police municipale aujourd'hui fait le maximum et continuera à le faire pour être très présente sur tous les secteurs. On n'en fait jamais trop, simplement on ne peut pas se substituer à la police nationale qui a des pouvoirs que nous n'avons pas.
4: Et sur le terrain, les missions ne sont effectivement pas les mêmes. La police municipale agit au quotidien pour la tranquillité publique, la surveillance des espaces publics. Mais les enquêtes et tout ce qui est procédure judiciaire relèvent en effet de la police nationale. En Gironde, les pompiers viennent de passer leur 5e nuit consécutive à lutter contre l'incendie qui a ravagé plus de 40 000 hectares. La situation est plutôt stable. On rappelle que cet incendie a aussi entraîné l'évacuation de plus de 200 000 personnes. Et dans le Var, le préfet nous informe que 3 départs de feu quasi simultanés se sont produits à quelques kilomètres d'intervalle au nord de l'incendie du Grand Bessillon hier. Simon Babre condamne des mises à feu volontaires et annonce l'ouverture d'une enquête. 1000 pompiers, dont des pompiers des Alpes-Maritimes, sont toujours mobilisés sur place où la situation reste défavorable à cause du vent et de la chaleur. Les autorités parlent d'un feu toupie qui repart sur sa trajectoire d'origine. 3000 personnes ont été évacuées au total.
5: Les autorités appellent donc à la plus grande prudence, y compris dans les Alpes-Maritimes.
4: Pour commencer, les massifs de l'Estérel et du Tanneron limitrophes avec nos voisins varois sont interdits d'accès. Vous n'avez pas le droit d'y circuler non plus, ni d'y faire des travaux aujourd'hui, car le risque incendie est très sévère. Le reste du département est classé en risque faible à modéré.
5: Alors, ce qui ne veut pas dire qu'il faut jeter ses mégots de cigarettes ou faire des barbecues. Hein.
4: La végétation y est aussi en effet très sèche et les bénévoles des comités communaux feux de forêt veillent donc au grain dans ces massifs qui sont donc très surveillés par des bénévoles donc qui patrouille comme Daniel Tabat.
7: On peut s'arrêter à des points de vigie parce qu'on a une très très bonne vue sur toute la commune. Et puis en même temps, on ouvre les barrières pour voir si des gens circulent. Et ils ont le droit de circuler hors interdiction spéciale de la préfecture ou de la municipalité. Mais bien sûr, en se tenant correctement, pas faire n'importe quoi dans la forêt. Et là, on intervient, on avertit, on leur donne même des fois de la documentation quand on en a. On peut aussi, s'il y a un incendie, c'est déjà arrivé sur d'autres communes, aller aider les pompiers qui connaissent pas forcément, comme nous, les pistes, la commune, en les amenant au point où ils doivent se rendre, retrouver leurs collègues, tout ça. On a aussi charge de leur amener à boire, éventuellement à manger. On leur laisse le boulot d'éteindre le feu.
4: Et il y a 400 bénévoles des comités communaux feux de forêt dans le département, répartis sur 45 communes.
5: Ici à Azur, il est 9h04. L'été, saison de tous les dangers aussi pour les animaux.
4: Entre les chiens laissés dans les voitures en pleine chaleur, les coussinets brûlés sur le bitume et bien sûr les abandons, c'est chaque année terrible. Mais Cécilia Fruleux, la directrice des refuges de Mougins et Grasse pour l'association Au service des animaux 06, trouve que c'est pire cette année.
8: Bah écoutez, comme chaque été, effectivement, on a même, je dirais que pour les chiens, on a eu plus d'abandons que l'année dernière et qu'on est seulement en fin juillet, hein, donc on ne sait pas encore ce qui va nous attendre. Et effectivement, chaque été, on vit ça constamment et il n'y a pas beaucoup d'adoptions. Donc, ce qui permet l'équilibre chez nous, c'est qu'il y ait des adoptions et quand on a des entrées comme ça. Et après, tout l'été, ben, il y a une hausse de la délinquance, une hausse de la maltraitance envers les animaux et tout ça. Les expulsions des personnes et qui laissent les animaux sur place. Donc voilà.
4: Et on continue de parler bien-être animal dans le dossier du jour, juste après la météo.
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4: Bon, si on veut sortir le toutou, c'est maintenant, après il fera trop chaud.
5: Mais oui, mais comme finalement on a connu ça quasiment tout le mois de juillet. Bon, côté ciel, évidemment, je fais l'impasse assez rapidement parce que ça va être du ciel bleu, du soleil, mais en termes de température, oui, on commence déjà la journée avec plus de 28 voire 30 degrés sur le littoral autour d'Antibes par exemple, la Siesta, même la Croisette, c'est déjà le cas. Si dans le moyen pays vous cherchez de la douceur, eh bien c'est perdu puisque Vallée du Var par exemple, on a 30 degrés aussi, 29 à Saint-Sauveur-sur-Tinée ou à Roquebillière. Cet après-midi, ce sera plutôt stable hein, puisque les températures sont déjà chaudes en fin de matinée et elles le seront encore cet après-midi. 30 degrés en moyenne par exemple dans les vallées du Var et du Sciences, 29 en Pays Grassois, 27 dans la vallée de la Roya à Tende et sur notre littoral, toujours 29 degrés stationnaires à Menton, 28 degrés à Nice avec très très peu de vent. Il y en avait un petit peu ce week-end, mais ça s'est déjà calmé. Et puis un indice UV qui est toujours très important, vous le savez, l'indice UV qui est de 8. Donc bon, on vous rappelle ces messages de prévention, mais que vous connaissez, c'est se protéger, puis de toute façon rester à l'ombre. Et je vous conseille même de rester chez vous et de fermer les fenêtres et les volets. 9h06, c'est ici Azur, bienvenue. J'ai une bonne nouvelle, ça va sur la route.
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5: On s'occupe de vous. Alors ça, c'est la promesse d'Ici Azur, pas seulement pour l'été, mais tout au long de l'année, mais en particulier où cette saison est un peu difficile. On suffoque, on tire la langue, nous et nos animaux de compagnie. Bah, vous savez quoi, ils sont à l'honneur jusqu'à 10h. C'est le dossier du jour. On l'ouvre dans un instant après Monsieur Balavoine pour se rafraîchir. Petit.

0: Mais il a 40 ans ce titre, et oui, 86. Balavoine, bien sûr, vous avez reconnu la Ziza, et puis on aura l'écran total de circonstances, forcément, avec Benjamin Violet dans un instant.
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0: Oh oui, enfin Quentin Lacroume, mais toute une équipe déjà avec Anthony qui réalise l'émission, avec vous potentiellement qui allez participer à cette émission, ce dossier du jour. Je vous donne le numéro déjà de téléphone, 04 93 82 03 04. Et alors si vous avez des chiens, des chats, des animaux de compagnie divers et variés, cette émission c'est la vôtre et la leur aussi à nos animaux, parce qu'on va s'intéresser au bien-être animal. Alors en été, c'est vrai que c'est un mot qui revient peut-être plus souvent, mais en même temps ça nous concerne et ça concerne nos animaux du 1er janvier. Au 31 décembre. Pour en parler, eh bien, une jeune femme qui a créé la pâte tendre. Si vous êtes à Grasse, ça vous parle certainement. Et on en a même déjà parlé il y a quelques semaines sur l'antenne d'Ici Azur. Bonjour Lauriane Cosy.
3: Et bonjour Quentin.
0: Alors vous gérez, voilà, la pâte tendre, c'est vous qui l'avez créée. Vous êtes spécialiste dans le bien-être animal. Attention, on va tout de suite faire le distinguo. Vous n'êtes pas vétérinaire. Hein.
3: Exactement, c'est ça. Le métier de vétérinaire est un métier de soins. Donc on va chez le vétérinaire pour soigner son animal quand on a un doute sur sa santé, pour des vaccins, pour des boiteries, pour des blessures, et si l'animal présente des blessures ou qu'on a un doute sur sa santé. Les métiers autour du bien-être animal ne soignent pas, ils ne sont pas thérapeutiques.
0: Voilà, ça c'est important de le préciser. Donc, en quoi consiste votre métier ? Je sais que vous pratiquez le massage canin, on en parlera longuement ce matin, mais être spécialiste en bien-être animal, qu'est-ce que c'est ?
3: Alors, le bien-être animal, ce sont des techniques de bien-être et de détente pour améliorer le quotidien de l'animal. C'est des métiers qui sont de plus en plus en vogue. On observe une réelle augmentation de ces métiers depuis 2020, parce que depuis le Covid, il y a un vrai engouement envers nos animaux de compagnie, qui sont de plus en plus considérés comme des membres de la famille, et même parfois comme les enfants. Et donc du coup, il y a plein de métiers qui se déclinent autour du bien-être animal, parce qu'on a envie que notre animal soit bien dans les pattes, soit heureux, et on est tout le temps en train de rechercher comment améliorer son quotidien autour de ces divers services. Donc on va effectivement parler du massage canin, on a aussi le Reiki, on a aussi le Shiatsu, la communication animale, les photographes canins, on a plein de métiers qui sont autour du bien-être animal. On peut aussi maintenant commander des gâteaux d'anniversaire pour son chien. On peut faire... Il y a beaucoup plus d'événements autour du chien aussi, partout en France, où on amène son chien faire des activités, rencontrer des copains, tester des nouveaux loisirs canins. Donc vraiment, il y a un vrai engouement et je trouve que c'est hyper positif que le bien-être animal, en particulier celui du chien, soit de plus en plus pris en compte. Quand on voit le nombre d'abandons partout en France...
0: On en parlait tout à l'heure, effectivement, sujet assez... préoccupant, mais c'est intéressant et c'est même primordial à travers vos mots de comprendre que le bien-être animal, c'est comme le bien-être humain, ça ne concerne pas que les besoins vitaux et purement physiques, on parle aussi finalement avec nos animaux de compagnie de santé mentale aussi.
3: Exactement, c'est ça. On a envie d'avoir un animal bien dans ses pattes et bien dans sa tête, donc un animal qui est heureux, qui exprime des comportements plutôt joyeux, positifs, apaisés, et on est de plus en plus concerné par ce phénomène. On a envie qu'il soit bien dans son corps, mais aussi dans sa tête.
0: On parle d'une prise de conscience qui date de 2020, vous le disiez, avec les confinements, le Covid, etc. On a un peu plus soulevé ces questions sur le bien-être animal. Justement, vous, est-ce que c'est cette période-là qui vous a amené à travailler dans ce domaine ?
3: Alors, moi, j'ai toujours été attirée par les animaux. J'ai toujours voulu travailler avec eux. Mais mes parents n'en voulaient pas à la maison. Donc, je me suis rapidement entourée d'animaux, que ce soit par les centres équestres, par la famille, par les amis. Je suis devenue bénévole dès ma majorité. J'ai adopté des animaux, j'ai participé à des sauvetages. Et en 2022, j'ai eu un réel déclic. J'ai eu un grave accident de cheval. Je me suis fait attaquer par des chiens. Donc j'ai passé plusieurs mois en fauteuil roulant. J'ai fait une longue rééducation. Donc ça a été une période de remise en question pour moi. Et je me suis dit, en fait, à côté de mon kiné qui m'aidait à marcher, à faire ma rééducation, je me suis dit, est-ce qu'il existe quelque chose de similaire pour nos amis canidés ? Donc, j'ai commencé à me renseigner sur le massage canin. Et coïncidence ou non, ma chienne Maya, qui avait 6 ans, a commencé à montrer des signes de faiblesse musculaire, à présenter des blessures et des fragilités. Donc on a fait des radios et des tas d'examens avec nos vétérinaires. Et le constat était là, elle avait le bassin déplacé, de l'arthrose, des becs de perroquet, un fémur plus court que l'autre. Et donc mes vétérinaires m'ont guidée vers le massage canin, ils m'ont parlé de ce métier, des bienfaits pour mon chien. Donc j'ai décidé de me former au massage canin, tout d'abord pour aider mon chien, que je masse une fois par mois. Parfois, j'adapte les séances en fonction de ce que dit ma vétérinaire ostéopathe, parce qu'elle est d'une grande aide aussi pour la prise en charge de mon chien. Et mon deuxième chien, que nous avons adopté en 2021, avait des problèmes plutôt, on va dire, de comportement. Il était malpropre, il mangeait ses déjections, il faisait de l'anxiété de séparation. On a testé des tas d'astuces, de remèdes plus ou moins miraculeux. On a testé des conseils d'éducateurs canins, de vétérinaires pour régler ces problèmes de comportement. Et ce qui nous a réellement aidé, c'est les fleurs de Bac. Donc c'est pour ça que je me suis formée aux fleurs de Bac. Et mon chien a été un cas d'étude. Et depuis 2021, il n'est plus coprophage. Il n'a plus de problèmes d'anxiété de séparation. Donc je suis vraiment heureuse de pouvoir aider mes animaux et ceux de mon entourage et ceux de mes clients.
0: Alors justement, on va rentrer dans le détail dans un instant de ce à quoi correspond réellement le massage canin, fleurs de Bac, shiatsu, etc., qui font partie de votre quotidien finalement de professionnel. Et puis on va essayer aussi d'apporter vos témoignages en plus de ça. C'est vrai que parler de bien-être animal, en particulier sur une saison où il tire un petit peu la langue et où on doit faire attention à où les balader parce qu'il fait trop chaud, parce qu'ils peuvent se brûler les coussinets, etc. Bref, il faut être encore plus vigilant que d'habitude. Bah, c'est intéressant d'en parler ensemble. On va faire de la radio avec vous. 04 93 82 03 04. Tiens, non seulement on va parler de bien-être animal, vous, qu'est-ce que vous faites pour le bien-être de votre chien, de votre chat? On va parler des autres animaux de compagnie aussi, les lapins, les oiseaux par exemple. Vous, qu'est-ce que vous faites au quotidien pour la santé mentale de vos animaux de compagnie? Et puis si vous avez fait appel à un professionnel comme Lauriane par exemple ou d'autres professionnels du domaine animal, bah, venez nous dire et quel retour vous en avez de cette expérience positive, j'espère. Hein. 04 93 82 03 04. Lauriane Cosy de la Patte Tendre à Grasse, on parle de nos animaux de compagnie, vous l'aurez compris, dans le dossier du jour.

0: crois qu'il arrive au bon moment quand même, hein, Benjamin Biolay qui est de retour. Écran total, forcément, alors que l'indice UV dans les Alpes-Maritimes est d'8, hein, évidemment. Protégez-vous, hydratez-vous un maximum. De toute façon, tout à l'heure, on vous emmènera là où il est possible de se rafraîchir, c'est-à-dire à la plage entre 11h et midi, le Cabanon. Vous allez voir à Cannes, c'est absolument magnifique. Et vous allez même y aller gratuitement avec Ici Azur. Pour l'instant, les animaux sont à l'honneur.
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0: Mais la santé de nos animaux, mais la santé mentale aussi. La santé, en fait, sur le thème au plus large possible, bien-être animal, avec une spécialiste, évidemment, de ce domaine, Lauriane Cozy, à Grasse, la patte tendre. On disait que la grande partie de votre activité, c'est le massage canin. Quand on parle de bien-être, c'est aussi ça, le massage canin. Bah, la question, en fait, la plus simple, qu'est-ce que c'est le massage canin? Bon, massage pour les chiens, mais en quoi ça consiste exactement?
2: Alors, le massage canin, c'est une technique de bien-être et de détente. C'est un ensemble de touchés et de mouvements précis, adapté aux chiens, et c'est bien plus que des caresses. On va bien plus en profondeur que ça. Le massage canin a été créé en 1995 aux États-Unis et il est arrivé en France autour des années 2008. Alors, on en entend de plus en plus parler dans la France, mais il est beaucoup plus connu aux USA, en Suisse et en Belgique. Techniquement, il permet de réduire les tensions musculaires, de soulager les tendons, les fascias, qui est un tissu qui entoure tout l'animal. En fait, c'est comme une membrane qui recouvre les quartier de la Clémentine. Il regroupe les muscles, les os, les organes, les nerfs, les vaisseaux. Donc on va lui apporter un peu plus de souplesse, plus de fluidité. On va travailler les articulations en respectant leur mobilité et leur amplitude. On va améliorer la souplesse du chien. Il prépare aussi à l'effort et permet une meilleure récupération après une compétition. Il augmente aussi les performances sportives.
0: Quand on vient vous voir, comment ça se passe? Comment se déroule une séance et combien de temps?
2: Alors, donc du coup, je me déplace dans toutes les Alpes-Maritimes. Le rendez-vous se passe au domicile. Pour une simple et bonne raison, c'est que le chien est dans son environnement. Il est déjà en confiance, voilà. J'ai fait ce choix parce qu'en cabinet vétérinaire ou chez un professionnel, le chien est souvent pas trop à l'aise. Il y a d'autres odeurs, il associe la table, par exemple, au toilettage, au vaccin. Donc c'est un milieu où il est pas trop à l'aise et il est très vite perturbé. Donc le rendez-vous se passe à votre domicile, dans son environnement. Le massage peut se passer sur le canapé, sur le sol, à l'extérieur, sur un lit. C'est vraiment le chien qui choisit son endroit. On évitera des moments qui sont très stimulants, donc on évitera les heures du repas, l'arrivée des enfants, etc. On choisira vraiment un moment où on sait qu'on est concentré avec son chien dans un moment calme. Techniquement, donc du coup, les personnes prennent rendez-vous avec moi soit sur mon site, soit par téléphone. Je pose toujours un tas de questions pour le premier rendez-vous. Quel âge a votre chien? Quelle race il est? Est-ce qu'il est habitué à être manipulé? Est-ce qu'il a des particularités? Des problèmes de santé? Si c'est le cas, je demande toujours à avoir le vétérinaire au téléphone ou je me rends au cabinet vétérinaire pour discuter du chien. Car il existe des contre-indications au massage.
0: Alors justement, ces contre-indications?
2: Alors, les contre-indications du massage canin, ce sont tout ce qui est cancer, hernie, blessure, boiterie, diarrhée, fièvre, la gestation aussi, parce qu'il y a des points avortifs, donc on évite de masser une chienne gestante. On a aussi les plaies ouvertes, enfin voilà, il y a plein de contre-indications. Donc le masseur canin, quand il est professionnel, il se réfère toujours au vétérinaire pour vérifier si on peut le faire.
0: Alors, on a du côté de Sospel, Geneviève qui est avec nous, je crois. Bonjour Geneviève.
3: Oui, bonjour.
0: Bonjour Geneviève. Vous vouliez réagir ce matin sur le thème du bien-être animal, expliquez-nous.
3: Oui, justement. Alors, moi j'ai un vieux chat qui a une bonne quinzaine d'années, même un petit peu plus.
0: Bien adulte.
3: J'ai pris l'habitude, chaque après-midi, au plus fort de la chaleur, je le caresse avec un gant imbibé d'eau fraîche. Je le caresse sur tout le corps imbibé d'eau fraîche. Et j'ai pris l'habitude aussi de rajouter dans son eau de boisson quelques glaçons. Et je fais ça tous les jours, chaque après-midi, au plus fort de la chaleur. Voilà, et ça me fait bien fou. Voilà.
0: Et là, je vois Lauriane qui m'a fait un pouce levé lorsqu'il s'agissait du gant de toilette imbibé d'eau fraîche. Oui, c'est une bonne idée, ça, Lauriane?
2: Oui, bonjour Geneviève. C'est une excellente idée pour rafraîchir votre chat, surtout qui a 15 ans. Et il me semble que sur Sospel, vous avez aussi des fortes chaleurs. Donc, les animaux les plus âgés sont effectivement les plus sensibles à la chaleur et au risque de coups de chaleur dont nous parlerons tout à l'heure. Donc, effectivement, le rafraîchir avec un gant de toilette, mettre des glaçons dans son eau, c'est une excellente idée. Est-ce que votre chat mange de la sauce, de la mousse, de l'alimentation humide?
3: Oui, bien sûr que je l'ai fait moi, oui.
2: Super, donc ça c'est vraiment une super bonne idée pour rafraîchir votre chat et lui proposer une hydratation qui va le rafraîchir et lui permettre de ne pas se déshydrater, parce que comme pour les personnes âgées, les animaux qui prennent de l'âge oublient de boire, et donc il est important de complémenter leur alimentation avec une source d'alimentation humide. On peut même la diluer avec un petit peu d'eau, ou réhumidifier les croquettes pour qu'elles soient un petit peu plus molles et un peu gorgées d'eau. Donc c'est une excellente idée. Bravo Geneviève.
3: Merci beaucoup
0: Geneviève de Sospel pour ce témoignage, et bonne journée à vous. Là effectivement, on a élargi le thème du bien-être jusqu'au thème de l'alimentation, parce que ça aussi c'est important, pas seulement en bien vital mais aussi en besoin et en plaisir, puisque l'idée en fait, parce que j'ai pas encore prononcé ce mot-là, c'est de leur faire plaisir aussi à nos animaux.
2: Exactement, c'est ça. Si on revient sur le massage canin, en plus d'avoir un toucher profond, c'est que on va libérer des endorphines, on va avoir une action sur le système nerveux de l'animal. La respiration du masseur canin est aussi très importante, parce que du coup, si le masseur respire de manière très ventilée, en apnée, le massage sera beaucoup moins agréable. Donc on prend des respirations longues et profondes et l'animal se détend beaucoup plus. Donc ça a une vraie action sur son bien-être et sur sa détente. Et le but, bien entendu, c'est lui faire plaisir. J'ai parfois des propriétaires de chiens qui m'appellent pour offrir un massage à l'anniversaire de l'animal ou à Noël. C'est une idée de cadeau qui est plutôt sympathique. Et pour vous dire, je me suis même associée avec une masseuse pour humains qui est à Mougins, qui s'appelle Virginie. Et nous proposons le massage duo, qui est une nouvelle expérience inédite dans les Alpes-Maritimes. On va masser le temps d'une heure le chien et l'humain en même temps. Et le retour est super positif. C'est une expérience incroyable à vivre pour nous, autant que pour le chien et l'humain.
0: Justement, continuer de parler de ces expériences, du bien-être animal. Alors bien sûr, on ne parle pas que des chiens, on a parlé de chats par exemple aussi avec Geneviève à l'instant, une de nos auditrices. Les autres animaux de compagnie également sont à l'honneur. Le bien-être au sens large, on en parle avec vous, Lauriane Cozy. La patte tendre, c'est à Grasse, si vous le notez l'adresse. Et puis sur les réseaux sociaux, on continue d'en parler dans un instant avec vous, Lauriane, avec vous qui nous écoutez. 04 93 82 03 04, c'est le dossier du jour.
1: On en parle. L'Institut Pasteur œuvre pour transmettre aux générations futures un monde en meilleure santé. On en parle dans un instant avec Arnaud Fontanet, chercheur.
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0: Avec la musique de William Scheller, les filles de l'aurore. C'est la playlist des vacances en même temps qu'on vous propose. Et les vacances, c'est encore en ce moment avec Ici Azur. Bienvenue.

0: rester sur des valeurs, sur la musique de William Scheller, hein, pour vous faire plaisir, les filles de l'aurore. Se faire plaisir, c'est un petit peu la thématique d'ici Azur tout au long de l'été, encore plus aujourd'hui, on parlera du bien-être animal dans un instant, et puis se faire plaisir aussi, avec plein de choses à faire dans le 06 en ce moment.
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0: Et il y en a...
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0: Excusez-moi monsieur, oui je disais qu'il y avait pas mal de choses à faire là en ce moment. Pendant l'été par exemple, imaginez qu'il y ait une cinquantaine de voitures de légende qui soient sous le même toit. C'est possible, c'est plus qu'un énorme garage. C'est à Monaco le Grimaldi Forum en fait qui raconte l'automobile depuis 1893 sur 3500 m². C'est énorme, avec des voitures qui ont gagné le Grand Prix, excusez du peu, le Grand Prix de Monaco bien sûr. C'est ouvert tous les jours au Grimaldi Forum, donc vous pouvez aller faire un petit tour tout à l'heure. On voulait aussi évoquer ce qui se passe à Saint-Jean-Cap-Ferrat, la ville Froussy de Rothschild qui surplombe notre presqu'île. C'est magnifique, c'est notre coup de cœur. Il y a les jardins et les nocturnes de la villa. Jardin La Bougie de 20h à minuit. Là, on a le ballet Biarritz Malandin qui nous attend cette semaine avec des morceaux classiques dansés devant nous. C'est classe, c'est à voir absolument. Et puis, il y a à Valberg du rock ce soir hein, en plus hein, sur le front de neige avec Miss Day and the Residents. C'est à 18h30 et c'est gratuit. 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
0: C'est quoi exactement le massage canin? Ben non, c'est pas juste deux ou trois caresses. C'est une pratique évidemment que des professionnels ont mise en œuvre depuis quelques temps. On va vous expliquer grosso modo à quoi ça correspond. Et puis, est-ce que vous pouvez faire justement du massage canin pour votre chien? Eh bien, on va en parler après Chagrin d'amour. Le dossier du jour, c'est ici Azur.
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0: Quand on y réfléchit, c'est presque un des premiers rap qu'on a eu dans les années 80. Chagrin d'amour, chacun fait ce qui lui plaît. Merci d'écouter Ici Azur et écoutez attentivement cette émission.
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0: Vous avez des chiens, des chats, et forcément vous posez des questions peut-être encore plus l'été sur comment faire en sorte qu'ils supportent l'été. Alors, il y a supporter l'été et puis tout simplement faire plaisir à notre animal de compagnie, notre chien en particulier, tout au long de l'année. Ça passe par le bien-être animal et c'est ce qu'on évoque justement avec une spécialiste du domaine, Lauriane Cosy, la patte tendre, c'est à grâce. Et on le disait, l'un des essentiels de vos activités, c'est le massage canin. Alors, on a expliqué un petit peu ce qui se passe avant, c'est-à-dire expliquer que c'est pas dans un cabinet qu'on va amener notre animal, c'est vous qui venez à domicile pour que le chien soit dans un environnement qu'il connaît, sur le plan sensoriel, totalement. Et puis il y a forcément un entretien préalable avec le maître pour que vous puissiez intervenir dans de bonnes conditions. Le jour J, vous arrivez, c'est la première séance. Certes, notre chien est dans un environnement qu'il connaît, mais là, il va être manipulé par quelqu'un qu'il ne connaît pas. Donc, il y a aussi un travail à faire pour le premier jour. Ça se passe comment une première séance, Lauriane, pour le massage canin ?
3: Alors, pour la première séance, on demande toujours à ce que le chien soit bien dépensé avant. Parce que si on arrive chez vous et que le chien est plein d'énergie et qu'il n'est pas sorti, il n'a pas fait ses besoins, ça sera très compliqué de lui demander de rester tranquille pour être touché. On espace aussi le rendez-vous de 2 heures avant et après le repas pour ne pas perturber la digestion et de manière à ce que le chien n'attende pas l'heure de la gamelle. Voilà, ça c'est vraiment important.
0: Donc ça va être sur des créneaux assez précis quand même dans la journée.
3: Exactement, voilà, on évitera, comme on disait tout à l'heure, l'heure de retour des enfants, on évitera de faire appel au masseur canin en même temps qu'un artisan à la maison ou de l'heure du repas parce que sinon le chien va avoir trop de stimulation et va être totalement déconcentré. Donc comment ça se passe ? Donc j'arrive chez vous, voilà, on a fait un petit entretien avant au téléphone ou par message pour savoir quel âge a votre chien, de quelle race il est, s'il a des problèmes de santé, s'il a un caractère plutôt craintif, plutôt actif, etc. J'observe beaucoup le chien parce qu'il y a quelque chose à prendre en compte aussi, c'est sa locomotion, c'est son amplitude, la manière dont il se déplace, un défaut d'aplomb, est-ce qu'il a des zones du corps tendues, donc on fait quelques gratouilles. Si votre chien est un peu craintif, on va ruser un petit peu, je vais utiliser des friandises pour qu'il accepte le contact plus facilement. Le rôle du maître est très important aussi pendant le rendez-vous du massage canin, parce qu'il va permettre de rester avec son chien pour vérifier qu'il n'y ait pas de soucis. Il va lui demander parfois de rester tranquille, donc de rester assis, de rester couché, il va le rassurer et il va pouvoir être témoin de la séance du massage canin. Si jamais j'ai une question à lui poser en cours de massage, par exemple, je peux observer une boule sur votre chien. Donc qu'est-ce que c'est que cette boule ? Est-ce qu'elle est connue par le vétérinaire ? Est-ce que c'est bénin ? Est-ce que c'est une tumeur ? Est-ce que c'est un abcès ? Votre rôle en tant que propriétaire est très important pour que le massage se passe bien.
0: Donc c'est important de dire que c'est pas du pet sitting qui va durer une heure, genre pendant ce temps-là je vais étendre le linge ou faire le ménage. Faut bien que le maître soit là parce qu'il a un rôle primordial pendant la séance.
3: Exactement, c'est ça, parce que votre chien, rappelons-le, il ne sait pas ce que c'est que le massage. Vous, quand vous allez vous faire masser, vous prenez cette initiative, on sait que ça va nous détendre. Mais le chien, lui, il ne me connaît pas, il ne sait pas ce que c'est, il ne sait pas ce que j'attends de lui, quelle est mon attention. Donc pendant ce premier rendez-vous, qui dure souvent un peu plus longtemps, le chien peut faire des pauses, il peut se lever, changer d'endroit, aller boire, se remettre au même endroit, ou alors aller dans son panier, on va le rappeler gentiment, on va lui suggérer de se poser, et on va faire des prises de contact très très raccourcis. Alors rassurez-vous, le massage sera tout autant efficace parce qu'il y aura une action sur le système nerveux, ça va le fatiguer, ça va le solliciter, et bien souvent, au bout de quelques minutes, pardon, le chien va finir par se détendre sous mes mains, s'asseoir, se coucher et accepter le contact. Les propriétaires sont toujours un petit peu sceptiques parce qu'ils disent oui, mais mon chien, il reste pas une heure allongé à se faire papouiller. Oui, mais en fait, il faut qu'il prenne le temps de m'associer à quelque chose de positif. Et du moment que le chien accepte le contact et revient vers moi, c'est quelque chose de positif.
0: Ça, c'est quelque chose que vous allez retrouver chez toutes les races de chiens, tous les gabarits de chiens, même les chihuahuas, par exemple.
3: Alors, ça dépend vraiment de chaque individu. Donc, en tant que masseur, on s'adapte à l'âge de votre animal et en fonction de sa taille. Le massage peut être pratiqué du chiot ou chien vieillissant, voire à la fin de vie. Peu importe sa race, on masse aussi bien des chihuahuas que des beagles, que des cavaliers king chats, comme du labrador, du patou, du berger allemand, du malinois. Vraiment, tous les chiens peuvent être massés. Que

0: justement. C'est un sujet assez important. On va l'évoquer justement plus en détail dans un instant. Il y aura Alessie Brothers pour la musique, Hollery, si vous voulez quelques bons moments encore. Le dossier du jour, c'est avec vous, Lauriane, la pâte tendre à Grasse, si vous voulez justement retrouver son adresse, ses contacts sur les réseaux sociaux. Le bien-être animal est à l'honneur dans le dossier du jour ce matin.
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0: Allez, c'est Brothers, oh Laurie, mais avec les écouteurs, en vous baladant, même en restant à l'intérieur, franchement, ça vous rafraîchit, ça vous met de bonne humeur. Et se mettre de bonne humeur, c'est le principe d'Ici Azur.
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0: On brise les tabous aussi ce matin, la fin de vie, mais chez notre animal de compagnie, le chien par exemple, ou même les autres animaux, fin de vie ne signifie pas laisser notre animal de côté, au contraire, justement, en fin de vie, ils ont encore le droit à du bien-être, peut-être même plus que d'habitude. Avec vous, Lauriane Cosy, de la patte tendre à Grasse, on parle de bien-être animal, c'est important justement d'évoquer ce sujet. Vous avez affaire à une, je sais pas si on doit parler de clientèle ou de patientèle à ce sujet, mais vous avez affaire, vous souvent, à des maîtres ou des maîtresses qui vous amènent des animaux de compagnie qui sont plus proches de la fin que du début?
2: Alors oui, tout à fait. Donc c'est un sujet qui est très important pour

0: Moi, parce que on est confronté à la fin de vie de nos animaux, comme vous l'avez rappelé. Alors, on parle de client, mais j'aime bien le mot petit patient pour désigner l'animal en lui-même. Mais le client et ils sont humains. Ouais. J'ai décidé de me former justement à l'accompagnement au deuil animalier, donc le pré-deuil et le deuil animalier, par Irène Combe, parce que ça m'arrivait très souvent d'avoir des chiens en fin de vie.
1: Irène Combe, vous avez dit.
0: Oui, de la maison du deuil animalier. D'ailleurs, notez bien cette date, le 21 novembre 2026 aura lieu la première journée en France dédiée au deuil animalier. Donc ça sera à Paris et je suis à 100% derrière elle. J'aime beaucoup cette personne qui accompagne donc des professionnels, mais aussi des propriétaires d'animaux à surmonter cette épreuve. Donc, j'ai décidé de me former avec elle parce que je masse beaucoup de chiens qui prennent de l'âge et parfois qui finissent par nous quitter. Donc, j'étais beaucoup confrontée au chagrin des humains qui suite à l'annonce d'une maladie, que ça soit un cancer, une maladie une maladie, enfin voilà, qui va donner fin
1: peut-être
0: à leur
1: neurodégénérative,
0: animal. Neurodégénérative, ouais. Voilà, ou auto-immune. Et donc, le massage canin va apporter du réconfort auprès de l'animal qui va parfois perd de la mobilité, perd de l'autonomie, il va se démuscler, il va moins sortir. Donc on demande toujours l'accord au vétérinaire si le chien peut être massé. C'est hyper important de nouveau, parce que le massage n'est pas sans incidence. Donc on aura une action sur la circulation du sang, sur la circulation de la lymphe. On va peut-être justement augmenter la circulation de cellules qui peuvent être cancéreuses. Donc il faut bien que le maître de l'animal soit conscient que le massage n'est pas sans incidence. Mais bon, quand on a un animal qui vient en fin de vie, généralement on veut justement lui apporter du réconfort, du bien-être, donc on peut le faire masser. Je suis très touchée par ce sujet parce que voilà, je pense à plein d'animaux dont Nao qui nous a quittés récemment. Je l'ai accompagnée pendant un an, donc je salue ces humaines parce que ça a été vraiment un vrai coup de cœur. Pendant un an, on se voyait sur une période de mensuelle où je massais, je faisais du reiki sur son chien. Et grâce à ces séances qui étaient rapprochées, nous l'avons fait tenir un an de plus, alors que son vétérinaire lui donnait 3 mois de vie.
1: Ah oui.
0: Donc je salue ces humaines. J'ai aussi accompagné un chien qui habitait en Suisse et qui venait dans sa résidence secondaire en France. Il avait une maladie qui est une dégénérescence de la moelle épinière. Donc il était massé en Suisse quand ses propriétaires étaient dans leur résidence principale, et par mes soins une fois par semaine en France. Et pareil, ce chien a vécu 6 mois de plus, donc avec tout son support vétérinaire, ostéopathe et masseur en France comme en Suisse. Et ce chien n'a pas fini incontinent ni paralysé grâce à nos soins. Donc vraiment, c'est très très important. Le fait de m'être formée à cet accompagnement, ça me permet de choisir les bons mots, d'avoir une posture professionnelle, même quand on a beaucoup beaucoup de peine envers la situation et l'animal qui va partir. Ça permet de rassurer le propriétaire, de savoir qu'est-ce qu'il existe comme solution. On va parler de mots crus, donc la crémation, quels sont les différents types de crémation, d'euthanasie, ou on choisit une mort naturelle, qu'est-ce qu'on fait de son animal une fois qu'il est parti. Donc c'est des sujets qui sont très importants. On a parfois pas envie d'y penser, mais c'est important d'y penser et de préparer le départ de l'animal de la manière la plus sereine possible.
1: Et puis il faut trouver, comme vous le disiez, l'interlocuteur qui saura accompagner et puis qui saura trouver les mots aussi, parce que bien sûr il y a le vétérinaire, mais des professionnels comme vous justement qui vont accompagner les humains, les propriétaires de chiens, ceux qui les ont accompagnés peut-être depuis le début, alors qu'ils étaient tout bébés. C'est pour certains 10-15 ans d'une vie, parfois 20, hein, en tout cas pas loin. C'est important de rappeler qu'il y a l'accompagnement psychologique aussi des humains.
0: Exactement, alors je ne suis pas psychologue et je ne suis pas vétérinaire, mais c'est des choses qu'on acquiert par l'expérience, par ses formations. Donc bien choisir ses mots, en finir avec les injonctions, parce que bien souvent dans l'entourage on dit il faut tourner la page, il faut reprendre un animal, ton chien il est mort il y a 6 mois, prends-en un autre, c'est bon, il est parti, passe à autre chose. Mais justement, notre rôle en tant qu'accompagnateur du deuil animalier, c'est d'apporter une écoute bienveillante, sans jugement, et d'être là pour vous soutenir quand vous êtes confronté à ces situations. Donc c'est vraiment très très important de se former à cet accompagnement-là, si bien sûr on s'en sent capable. Tout le monde n'est pas capable d'intervenir chez quelqu'un qui va perdre son animal. Mais c'est un sujet qui me touche encore une fois vraiment beaucoup et je pense que c'est très important d'y être sensibilisé.
1: À travers ces quelques exemples que vous nous avez donné de Nao, hein, c'est ça ?
0: Oui, Nao, oui.
1: Qui était donc une femelle ?
0: Un mâle, voilà.
1: Quelle race exactement ?
0: C'était un croisé husky et du coup, je l'ai accompagné pendant un an. Et d'ailleurs, demain, je revois ces humaines parce qu'elles ont un deuxième chien qui vit très mal la séparation avec Nao, donc du coup, qui l'a quitté. Donc, on va refaire un rendez-vous pour pouvoir discuter tout ça, aider Nao justement avec les fleurs de Bac, avec le Reiki ou avec un massage pour l'aider à surmonter cette peine aussi parce que vos animaux, les animaux restants, sont très touchés aussi par la perte d'un compagnon animal et par votre souffrance aussi après. Là, voilà. Donc, c'est vraiment un sujet qui est passionnant malgré tout. Le deuil animalier est très tabou et encore une fois, notez bien cette date, le 21 novembre 2026, et le nom de Irène Combes, la maison du deuil animalier, si vous avez besoin d'un soutien, d'une écoute par rapport à la perte de votre animal.
1: Et puis d'ouvrir quelques portes justement, parce que c'est un sujet qui est très difficile, vous le disiez, à évoquer, en particulier l'ouverture de cette conversation qui peut être douloureuse, et faire appel à des professionnels comme vous, justement, ça nous aide, ça peut nous faire du bien, effectivement, et puis nous aider tout simplement, non seulement d'avoir les bonnes réponses et puis les bonnes questions, surtout au départ pour pouvoir accompagner notre animal et puis être accompagné soi-même. À propos de soi-même, justement, le bien-être animal, on en reparlera, on va en faire un petit dernier paragraphe dans un instant, juste après Yann Muller. Est-ce que nous-mêmes, nous qui avons des chiens, des chats, est-ce qu'on peut pratiquer le massage canin chez nous, ou alors avoir des petits tips, comme on dit, pour le bien-être de notre animal? On voit ça avec vous, Lauriane, et puis juste après Yann Muller et
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0: C'est une chanson qui a 50 ans au départ, Les Oies Sauvages de Michel Delpech. Et puis un certain Yann Müller s'est dit, tiens, je vais remixer ça. Et ça cartonne. Et ça nous rafraîchit, ça nous fait plaisir de chanter ça sur Ici Azur.
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0: Il est tellement large ce sujet du bien-être animal qu'il est impossible de tout évoquer en une émission. Voilà pourquoi on va forcément en faire d'autres avec vous, Lauriane Cozy. Bien-être animal, on a beaucoup parlé du massage canin ce matin, de ses aspects positifs évidemment, et sur le plan psychologique, santé mentale de notre animal de compagnie. On a parlé aussi de l'accompagnement des humains en ce qui concerne la fin de vie. Alors quand vous n'êtes pas là, Lauriane, évidemment, il faut continuer d'assurer le bien-être de notre animal, peut-être de faire des massages. Est-ce que vous apportez, vous, des conseils, justement? Et qu'est-ce que vous nous conseillez de faire au quotidien quand, justement, vous pouvez pas être là?
2: Alors, donc du coup, c'est vrai que le masseur canin n'est pas toujours à votre côté. Donc, ce qu'on peut faire, c'est déjà bien observer son chien. Le toucher au quotidien, donc faire une prise... On commence toujours le massage par une prise de contact. On met une main sur le poil travail de l'animal et une main entre ses deux épaules, ses scapula. On peut commencer aussi par lisser tout le corps de l'animal, donc en mettant la main bien à plat, commencer par la tête, aller sur les pattes, sur les postérieurs, comme sur les antérieurs et sur la queue. On va faire aussi du pétrissage, donc c'est-à-dire qu'on va ouvrir les doigts, avoir une main un petit peu en crabe, et on va vraiment aller au contact de la peau de l'animal, donc vraiment fouiller, sentir, ressentir sa peau, la texture de son poil.
0: Sur un champ large, puisqu'on écarte bien les doigts.
2: Exactement, voilà, sur tout le corps de l'animal. Ce type de geste va déjà vous permettre de remarquer comment va votre animal, son état général, s'il a une peau qui est plutôt sensible, un poil terne ou un peu rêche ou au contraire un peu gras, savoir s'il y a des épilés, on est en pleine saison des épilés. Si on ressent aussi une boule qui pourrait être semblable à une tique ou à un abcès, regardez aussi l'état des oreilles, l'état des coussinets, entre les doigts. Il faut vraiment habituer votre chien à être manipulé le plus possible pour que tous les acteurs autour de votre animal, que ce soit vétérinaire, toiletteur, ostéopathe, masseur, puissent le toucher sereinement et en toute sécurité.
0: Et voilà. Et tous ces conseils, vous allez les retrouver sur Ici Azur, sur l'appli Ici, où on en profitera aussi pour mettre vos coordonnées. Lauriane Cozy, la patte tendre, c'est à grâce.
2: Voilà. Aussi, lors d'événements canins qui ont lieu dans le 06 et dans le 83, je propose des démonstrations et des initiations au massage canin qui sont souvent gratuits. Donc, vous pouvez me suivre sur les réseaux sociaux pour connaître les prochains événements ou me retrouver et me poser des tas de questions.
0: Et voilà. On ne manquera pas de le faire. Merci beaucoup, Lauriane, d'être passée dans ce dossier du jour et à très bientôt, puisqu'il y a d'autres sujets à évoquer avec vous.
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0: De toute façon, si vous voulez passer le meilleur des étés dans les Alpes-Maritimes, il y a une radio Ici Azur. Bienvenue, il est 10h. Lundi 27 juillet, les infos avec vous, Julie Munch.
5: Le risque incendie est très sévère aujourd'hui à l'ouest des Alpes-Maritimes. Les massifs du Tanneron et de l'Estérel sont interdits d'accès. La circulation et les travaux y sont aussi interdits. Et le reste du département est en risque faible ou modéré. Dans le Var, une enquête est ouverte après 3 départs de feu simultanés à quelques kilomètres d'intervalle. Hier, au nord du massif du Grand Bessillon, le préfet du Var condamne des actes volontaires. En Gironde, les pompiers sont engagés dans une course contre la montre. De la pluie est tombée cette nuit, mais il faut maintenant profiter de ce sursis avant une nouvelle hausse des températures prévue demain. La sécheresse et le manque de foin pour les vaches et les brebis des éleveurs azuréens en altitude, l'herbe est rare ou de mauvaise qualité et la quantité de foin ramassée est moins importante que les années précédentes, un tiers en moins, voire la moitié pour certains éleveurs. L'été est la saison de tous les dangers pour les animaux, entre les chiens laissés dans les voitures en pleine chaleur, les coussinets brûlés sur le bitume et bien sûr les abandons, c'est chaque année terrible, mais selon la directrice des refuges de Mougins et Grasse pour l'association Au service des animaux 06, c'est pire cette année. Ils ont déjà recueilli plus de chiens qu'à la même époque l'an dernier. Attention, en gare de Roquebrune-Cap-Martin et de Carnolès en direction de l'Italie, à compter d'aujourd'hui dans le sens Nice-Italie, seuls 16 trains s'arrêteront en gare de Roquebrune et de Carnolès, indique la SNCF, et on ne sait pas combien de temps ça va durer. Et pour finir, on sait qui représentera la Côte d'Azur à l'élection de Miss France, c'est May Aouès qui est élue Miss Côte d'Azur 2026. Elle a 19 ans, est étudiante en école de commerce, elle vient de Valoris et elle est amoureuse des îles de Lérins.
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0: May, vous avez dit ?
2: Oui.
0: D'accord.
2: Ça s'écrit M-A-Y.
0: Eh ben bravo May. Bravo May et rendez-vous en décembre, May, voilà, avec Jean-Pierre.
5: Oui.
0: Voilà.
5: La météo, Quentin.
0: Bah, il fait chaud, il fait beau. Enfin, il fait beau. En tout cas, c'est relatif quand on parle de beau temps, quand on voit effectivement la chaleur qui continue de sévir et encore la vague caniculaire qui est censée revenir. On la ressent pas encore au plus fort aujourd'hui. Pas de vent aujourd'hui, des températures qui vont pour cet après-midi entre 25 et 31 degrés. À chaque fois, on annonce des températures à l'ombre. Hein. 25, ce sera pour la Haute-Tinée, secteur d'Isola par exemple, et même Saint-Étienne de Tinée. Il va faire 27 dans la Roya, par exemple à Tende. 30 déjà dans la vallée du Var, entre Puget-Théniers et Saint-Martin-du-Var. Villars-sur-Var également. 29 en Pays Grassois. Le littoral mentonnais par exemple, 29 degrés. En Principauté de Monaco, pareil. Et on franchit les 30 progressivement lorsqu'on se rend vers le littoral ouest. On en a même 31 degrés au Cap d'Antibes avec un indice UV qui est de 8. Donc les températures restent quand même très chaudes aujourd'hui. On ira même jusqu'à 32 degrés demain dans la basse Tinée et dans la Vésubie autour de Roquebillière. Notez en tout cas que côté ciel, on a pour aujourd'hui, pour demain, pour mercredi et pour jeudi du ciel bleu. Peut-être quelques perturbations dans les vallées. Vendredi, au moment où je vous parle, la route est plutôt tranquille, il n'y a pas de fermeture particulière de route, circulation relativement fluide, restez prudent naturellement sur la 8 aussi.
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0: Ah, peut-être pas encore dit donc depuis ce matin, mais ravi de vous retrouver. Mais oui, ça y est, jusqu'à midi en plus, hein. Histoire de se faire plaisir, de vous faire plaisir. Alors que vous soyez des Alpes-Maritimes ou alors que vous soyez de passage, hein, vous avez pris quelques jours de vacances, vous êtes descendu dans le sud, comme on dit traditionnellement, eh bien vous avez une radio qui vous accompagne non seulement pour vous dire bienvenue, pour vous dire que eh bien là vous êtes autour de la table, que vous prenez place, et puis parce que vous écoutez la radio qui va vous donner les meilleurs plans pour profiter des Alpes-Maritimes. Ben oui, c'est le principe d'Ici Azur. Et pour la musique, c'est du plaisir aussi avec Jeanne Masse. La nuit.

0: La musique de Jeanne Masse, Johnny à 10h09, ici Azur, qui vous propose, de toute façon, que la musique qui vous met de bonne humeur. On dit actu local, musique et bonne humeur. Vous voulez des exemples? Dans le quart d'heure, Alphaville, Eddie Mitchell, Pierre Demar. On n'a pas choisi les plus tristes.
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0: Vous savez qu'il y en a des coins bien frais pour profiter des Alpes-Maritimes en essayant d'éviter le plus possible la chaleur caniculaire. Il y en a un justement qui saura nous répondre dans la demi-heure, c'est Richard Marcovecchio. Et puis alors, comme on parle de plaisir, il y en a pour qui les petits plaisirs de l'été arrivent en particulier cet été 2026. Je vais vous présenter Denis, qui est maralpin, mais depuis très peu de temps. Il nous expliquera un petit peu son parcours, le pourquoi de son arrivée, dans quelles circonstances, et on va avoir un sourire très contagieux. Il nous apporte un sourire contagieux, il arrivera autour de 10h20. Et puis avec Monsieur Richard Chemla, notre Monsieur Planète d'ici, eh bien on va arrêter d'avoir peur, vous savez, d'avoir peur d'un animal avec un aileron qui, à cause de Steven Spielberg, nous a plus offert des frissons négatifs que positifs. Eh bien grâce à Richard Chemla, on va renverser la tendance, et ce sera dans 3 minutes. Je vous ai présenté là que ce qui fait du bien. Et je vous ai parlé de musique qui fait du bien, je vous ai promis Pierre Demar, et eh bien le voici sur Ici Azur.

0: pensez à vous, comme dirait Pierre Demar en musique. Hein. Pensez à vous, à votre bien-être, à votre plaisir. Et c'est le mot-clé de cette matinée que vous passez avec nous, ici à Azur, en ce lundi 27 juillet.
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0: On a longtemps eu peur de lui. Steven Spielberg, en même temps, n'y est pas pour rien depuis une cinquantaine d'années, alors qu'on ne le voyait quasiment pas dans ce film, Les Dents de la Mer. Et il nous a quand même apporté un lot d'angoisse. Arrêtons tout ça. Le requin, c'est un bel animal et qui cache plein de secrets. Et celui qui les connaît par cœur, c'est Richard Chemla, Planète d'ici.
2: Souvent vu par son aileron triangulaire qui fend l'eau par un remous et une masse un peu longue et effilée. C'est un des plus grands poissons de chez nous, un requin. Il était il y a quelques semaines sur nos côtes, un requin blanc de Méditerranée. Et oui, il est chez lui, dans notre mer. C'est d'abord sa mère. C'est le seul animal qui a pratiquement pas de prédateurs, à part lui sur l'homme et l'orque. Mais des orques, il y en a peu chez nous, en Méditerranée. Une longueur incroyable, supérieure à 6 mètres. Dangereux ? Sûrement, parce que, vous savez, le requin des dents de la mer, cette espèce a toujours existé en Méditerranée. Elle vient goûter, toucher, pour comprendre un petit peu, pour sentir ce qu'il y a autour de son environnement. Toujours existé en Méditerranée ? À Planète d'ici, on mange jamais. On a pêché à Sète, la ville de Sète, en 1956, un requin blanc de 2 tonnes avec une longueur de plus de 6 mètres. Il faut savoir que les femelles se rapprochent des côtes pour mettre bas et protéger leurs petits. La maturité est atteinte quand même à 26 ans. Pas d'écailles sur ce requin, des sortes de placodes, de plaques, des dents plats tout le long de leur peau. Vous savez, c'est la fameuse peau de requin. Le requin a 6 rangées de dents, grandes sortes d'ascenseurs qui viennent une derrière l'autre. Une dent tombe, hop, celle de derrière prend la suite. C'est agréable hein, pour certains qui ont des mauvaises dents. Et enfin, donc, il a à peu près une vie de 200 ans. Il en connaît donc des aventures, ce grand requin blanc. Une ouïe exceptionnelle. Il entend à 1 km la moindre vibration. Un odorat unique. Une goutte de sang dans 4,6 millions de litres d'eau. 4,6 millions de litres d'eau, une mer, une goutte de sang dans notre mer. Des détecteurs de champs magnétiques pour les vibrations. Mais personne n'est parfait. Ce requin blanc a une mauvaise vue. Notre grand requin blanc a constamment besoin de bouger, à la fois bien sûr pour s'alimenter, mais aussi pour faire passer de l'eau dans ses ouïes, dans ses branchies, pour récupérer de l'oxygène. En Méditerranée, on en comptait déjà 350 individus en 2003. Vous voyez qu'un grand requin blanc au large de nos côtes, c'est pas si exceptionnel que ça. Un odorat, un ouïe, pas de paupières chez le grand requin blanc. Donc ça aussi c'est important, il a constamment ses yeux ouverts, ils peuvent être fatigués, je l'ai dit, mauvaise vue. C'est un sélacien. Bizarre, qu'est-ce que c'est qu'un sélacien ? Un sélacien, c'est un poisson qui a des os cartilagineuses, pas d'os solide, du cartilage comme ses cousines, bien sûr, les raies. Vous voulez voir des requins tous les jours, sans avoir peur ? Allez chez votre poissonnier. Vous savez, c'est cette fameuse roussette de Méditerranée, bien sûr qu'elle est moins impressionnante, mais c'est un requin, elle fait à peu près 15-20 cm de long, et hélas, elle a très bon goût. Notre Méditerranée est super belle, il faut savoir la connaître et bien la protéger.
0: La protéger à chaque fois, mais c'est le principe justement de vos venues quotidiennes. Richard Chemla, Planète d'ici. J'en profite aussi pour vous dire que vous retrouvez cet épisode sur le requin et puis les précédents sur ici.fr et sur l'appli ici. D'ailleurs, il y a plein de choses à faire dans les Alpes-Maritimes, les nocturnes à la Villa Ifrussi de Rothschild. Il y a encore des festivals, des festins aussi qui arrivent dans les Alpes-Maritimes. Nous, on continue de se faire plaisir en musique. Vous avez reconnu Monsieur Eddie Mitchell pour l'intro. Hein. Il est

0: Monsieur Eli, Eddie Mitchell, il ne rentre pas ce soir. Alphaville, tiens, Begin Japan, si vous voulez encore profiter de quelques souvenirs sur la route des vacances, eh bien on aura ça dans les minutes qui viennent sur Ici Azur.
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0: Ça fait longtemps qu'on l'avait pas écouté, celui-là, Alphaville. Bah oui, d'habitude, on entend d'autres, des morceaux. Big in Japan, ça faisait un petit moment. Bon, on se fait plaisir. Hein. Richard Cochian, lui, pour Margarita, ce sera aussi dans les minutes qui viennent.
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0: Ici Azur, c'est votre radio. C'est-à-dire que c'est vous qui avez la parole et forcément, sur la saison estivale, on vous demande quels sont les petits moments que vous aimez, quels sont les petits plaisirs de l'été que vous avez envie de partager avec nous. Eh bien, le plaisir de Denis, il concerne spécifiquement cet été 2026 et pas un autre. Vous allez comprendre pourquoi, écoutez-le.
2: Voilà, c'est comme regarder le soleil. En fait, on regarde l'horizon et on se dit, putain, ça va bien, quoi.
3: Bonjour, je m'appelle Denis. Et mon petit plaisir de l'été, en fait, c'est de profiter d'une pré-retraite que je trouve bien méritée.
4: C'est-à-dire ?
3: Ah, en fait, il se trouve que je suis en congé, je vais définitivement arrêter mon activité salariée après 46 ans de bons et loyaux services. Et mon petit plaisir de l'été, ça va être d'engager un nouveau projet avec mon épouse, à savoir retaper un appartement qu'on vient d'acheter. Et puis, changer de vie, tout simplement, venir au soleil. Je lui avais promis de venir dans le sud, puisque mon épouse est sud-américaine. Et donc, voilà, je l'avais d'abord emmené dans le sud de Paris, qui était un peu une arnaque. Donc, voilà, là, je l'emmène véritablement dans le sud. Et notre petit plaisir de l'été, ça va être de refaire ensemble une nouvelle vie, en fait.
4: Et de s'occuper de refaire cet appartement, de le retaper.
3: Alors oui, ça, c'est un vrai petit plaisir de l'été, parce que il va s'agir de refaire un appartement qui est un peu vieillot à quelque chose de plutôt sympathique, sur lequel on va se sentir bien, qu'on pourra peut-être louer après. Mais c'est vrai que c'est plutôt bien d'avoir des projets, en fait. Moi, je suis psy de formation. Donc, quand on est psy, on sait pertinemment que la santé mentale, en fait, c'est notamment d'être capable de se projeter, en fait. Parce que quand on envisage vers l'avenir, voilà, c'est comme regarder le soleil, en fait. On regarde l'horizon et on se dit, putain, ça va bien, quoi.
4: Qu'est-ce que vous souhaiteriez aux auditeurs d'ici ?
3: Ce que je souhaite aux auditeurs d'ici, ou en tout cas qui vont écouter votre radio, c'est tout simplement, en fait, d'être bien, d'être heureux, de profiter un peu du soleil, de profiter des vacances, profiter de la compagnie, de passer de bonnes soirées, en fait. Je leur souhaite de se porter au mieux.
0: Ah oui, profiter des vacances, voilà, les grandes vacances, en l'occurrence, pour Denis, à qui on souhaite déjà une bonne pré-retraite, et puis retraite forcément qui suit ensuite. Bah, l'été 2026, voilà, ça a été un marqueur dans sa vie, dans vos vies aussi, voilà. Quels sont les plaisirs de l'été? Vous les retrouvez d'ailleurs, ces petits plaisirs, sur ici.fr et l'appli ici. Je vous ai parlé de Richard Cochian, comme promis, le voici.

0: En italien, c'est bien aussi, hein. Vous la connaissiez peut-être en français, sous le nom de Marguerite, évidemment, Margarita Richard Cocciante. À 10h30 tout pile, c'est Ici Azur.
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0: Et quand vous savez qu'il est la demi, là, vous regardez la montre, et bien vous savez qu'il y a des petites choses à noter. On va parler de se rafraîchir un petit peu et de se faire plaisir, parce que oui, on suffoque, il fait chaud, on a les coussinets qui crament. Alors moi, je vous propose déjà de partir à la tombée de la nuit, au moment où la douceur est en train tout doucement de revenir à Golfe-Juan. Il y a le marché nocturne qui nous attend là, ce soir même, au Théâtre de la Mer, entre 19h et minuit. Il y a les créateurs qui sont là, les artisans, et puis la baie magnifique qui vous permet de prendre quelques belles petites photos pour les réseaux sociaux, par exemple. Sinon, on a un coup de cœur qui nous emmène, mais là plutôt demain soir à Mandelieu. Rendez-vous au Théâtre Robinson pour les Nuits de Robinson. Ça dure tout l'été et c'est Angélique Kidjo qui nous donne rendez-vous. Elle a quand même 5 Grammy Awards, rien que ça, et une scène qui déborde d'énergie. On va danser sous les pins avec elle, vous l'aurez peut-être compris. C'est de la danse, c'est du plaisir, c'est de l'art à l'état pur à Mandelieu. Et puis, je voulais terminer aussi avec ce qui va se passer à Saint-Paul-de-Vence ce soir à 21h. Alors là, vous laissez le portefeuille tranquille puisque c'est gratuit. Du théâtre gratuit qui s'appelle Le Fanfaron. C'est du théâtre en plein air en plus, à partir de 21h. Ça va commencer à s'adoucir aussi en termes de température. Et puis tiens, si vous avez envie de partager un événement, mais on vous donne l'antenne. Il y a un WhatsApp pour ça, en porte d'entrée. C'est le 04 93 82 03 04. Vous enregistrez le numéro dans le répertoire et puis derrière, vous nous envoyez soit un petit SMS, un petit message vocal, même en photo, vous envoyez la photo d'une affiche. Et bien ça marche aussi. Dans tous les cas, on fait de la radio avec vous et on partage tout l'agenda du 06 ensemble.
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0: Je disais qu'il faisait encore un petit peu chaud. Voilà, oui, une moyenne de 28 à 30 degrés et encore à l'ombre. Heureusement, il y a peut-être des moyens de se rafraîchir. Mm-hmm. Richard Marcovecchio, bonjour.
3: Tout à fait. Bonjour Quentin, bonjour à tous. Effectivement, on peut par exemple partir à Gréolières ou à Caille ou à Malocène. En fait, ce sont des trous à froid, c'est-à-dire que l'hiver et l'été, la température descend, mais bien en deçà des températures qu'on peut retrouver sur le littoral.
0: Mais genre quoi, au point de mettre des écharpes et des gants?
3: Genre au point de dormir avec la doudoune et une couette.
0: Oh.
3: Ouais, ouais. Là, ce matin, on a relevé 2 degrés. Je vous explique ça dans, allez, 3 minutes.
0: Ouais, après monsieur Jojo, Johnny, Diego.
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0: C'est un morceau qui est ô combien émouvant, mais vous imaginez même pas les micros éteints, ce qu'on est capable de faire. Se casser la voix, franchement, en refaisant de Johnny, Diego Libre.
1: Je ne vois pas de quoi tu vous parles.
0: Voilà, tout va très bien. Et bah, là où vous nous emmenez en même temps, il y a de quoi peut-être choper un petit coup de froid. Ici Azur, 10h36.
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0: Mais oui, c'est possible, des là, coins oui. bien frais pour affronter le retour de la canicule. Et en ce moment même, ici ça marche Richard.
3: Ici ça glace même, hein. J'avais envie de vous parler ce matin de fraîcheur. Alors que les nuits tropicales, eh bien, ne vont pas tarder à revenir. On nous annonce ça pour le milieu fin de semaine. Et les nuits tropicales, rappelons-le, c'est des températures nocturnes qui vont au-delà de 25 degrés. Aïe, ça chauffe.
0: On va partir la langue et mettre le ventilo, qu'est-ce qu'on fait?
3: Bah alors pour les azuréens du littoral, on part à 25 km à vol d'oiseau. Il y a un phénomène particulier, étrange et savoureux, les trous à froid. C'est un passionné de météo qui les répertorie partout en France. Cédric Favant, créateur de la page Facebook Trous à froid en France, c'est son nom, qui équipe ces trous donc de stations météo autonomes et il nous explique ce phénomène.
4: Ce qu'on appelle un trou à froid ou un lac d'air froid, c'est une zone souvent sous forme de cuvette où l'air froid va s'accumuler pendant la nuit. Pendant les journées ensoleillées, les journées anticycloniques, le sol va emmagasiner de la chaleur et pendant la nuit, le sol va se refroidir. Et l'air qui est situé près du sol va se refroidir et comme il est plus dense que l'air chaud, il va finir par couler, s'écouler au fond de la cuvette. Et on peut avoir dans les cuvettes comme à Gréolière ou à Kumbaklava à Beuil, des différences de température de 10-15 degrés en quelques mètres seulement.
3: Et ce sont
4: parfois
3: donc
4: 25 degrés de moins que sur le littoral.
3: De phénomènes très localisés.
0: Ouais, et puis là, je viens de regarder, Richard, 0,1 degré la nuit de samedi à dimanche hein, à Beuil.
3: Et oui, et même 2 degrés à Gréolière-les-Neiges, c'est une solution clé en main finalement. 45 minutes de voiture depuis Cagnes-sur-Mer, vous arrivez à Gréau, et là, chaque nuit, il fait froid, voire froid, très très froid, et l'on retrouve le plaisir de mettre un pull, une veste, bref, ça
0: Mais
3: fait
0: non.
3: un bien fou. D'autant que ce phénomène n'est pas si répandu.
4: Alors, dans les Alpes-Maritimes, vous avez un avantage, c'est que le ciel est souvent dégagé. Donc, le sol se refroidit très vite la nuit quand le soleil se couche. Et Gréolière-les-Neiges ou Kumbaklava, ce sont des cuvettes totalement fermées. Une fois que le sol s'est refroidi et que l'air s'est refroidi au niveau du sol, cet air froid va être piégé. Si jamais il y a le vent qui se lève, ça va chasser cette couche d'air froid et ça peut se réchauffer très vite. Mais comme ce sont des endroits qui sont quand même assez protégés, entourés de reliefs, l'air froid se maintient parce que justement, il n'y a pas de vent pendant la nuit.
3: Ce qui explique qu'on est parfois plus de 20-25 degrés en dessous des températures que l'on peut relever sur le littoral. Et c'est particulièrement l'été comme en plein hiver où bah, justement les températures peuvent descendre bien en deçà.
0: Ouais, tout ceci laisse rêver. Il y a d'autres endroits de type trou à froid dans le 06
3: bah, alors vous parlez justement de ces The Place to Be pour vivre en temps de canicule des températures un peu plus respirables. C'est ça, hein, vous parlez
0: oui,
3: de ça
0: Oui, c'est ouais. ça, tout à fait.
3: En fait, c'est un peu comme les coins champignons, je ne vous les partagerai pas.
0: Ah, on dit rien.
3: Mais si, c'est bien parce que je vous aime. Je vous les donne. Écoutez plutôt.
4: Alors, dans les Alpes-Maritimes, il y a le plateau de Cossol qui regorge de petites dolines, de petites cuvettes fermées. Donc là aussi, c'est semblable à Gréolière, un petit peu moins froid, mais c'est le même principe. Il y a aussi la grande plaine de Caille qui a été équipée à une époque d'une station, mais c'est plus le cas aujourd'hui, où on pouvait relever moins 20, moins 25 degrés l'hiver quand il y avait de la neige. Donc ça, ce sont des grandes plaines. Il y a aussi des vallées encaissées qui ne voient pas le soleil l'hiver. Je pense notamment du côté de Malocène, Villars-sur-Var, où pendant l'hiver, le fond de la vallée est systématiquement à l'ombre, très abrité aussi, et où le froid va s'accumuler pendant plusieurs jours. Parfois même, il ne dégèle pas de la journée. Ça fait des paysages magnifiques recouverts de givre.
3: En attendant l'hiver prochain, pour faire face aux nuits tropicales qui reviennent cette semaine sur la Côte d'Azur, vous savez désormais que les trous à froid, ça existe, et qu'ici, ça marche pour se rafraîchir.
0: Oh, c'est génial. Il y a la page Facebook, en plus, ouais. Trous à froid en France, faut articuler. Hein. Et puis, le travail de Cédric Favant, on peut retrouver ça également sur notre site, ici.fr/azur, rubrique ici, ça marche.
3: Et donc, pour se rafraîchir, c'est The Place to Be. On retient donc Gréolière, Beuil, tout ça. Ça vaut le coup.
0: Voilà, des petits coups de fraîcheur. Et ben, on en trouve dans les Alpes-Maritimes, histoire d'éviter les coups de chaleur. Et là, je vous change de coup de folie. Voilà, avec Thierry Pastor avant qu'on reparte. Ben oui, coucou. Si vous continuez de suivre cette émission, eh bien, vous avez du plaisir et du plaisir avec ici Azur. Dans les Alpes-Maritimes, c'est votre radio. Bienvenue.

0: Le coup de folie. Thierry Pastor pour les années 80. France Gall, tiens, pour rester dans la même décennie dans le quart d'heure. Et One Republic qui arrivera aussi sur Ici Azur.
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0: One République, sur ici Azur à 10h46.
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0: Évidemment, on a les plus belles plages de France, hein, dans les Alpes-Maritimes, mais si on essaye de les scruter les unes après les autres, ben on a de quoi rentrer dans le détail. Là, on vous emmène presque aux portes du Var, et il y en a de la couleur que du naturel, là où on est parti un jour une plage.
2: En fait, c'est pas la plage de l'aiguille, c'est la plage des aiguilles, qu'on a les magnifiques rhyolites qui tombent dans le bleu de la mer, entourés d'épins verts.
3: C'est vraiment depuis l'un de mes endroits préférés que je vous retrouve aujourd'hui. On est tout à l'ouest du département des Alpes-Maritimes, en plein cœur de la Côte d'Azur. Hein, on le sait, elle s'étend de l'ouest varois jusqu'à la frontière italienne. Je vous retrouve depuis Théoul-sur-Mer, à la plage de la Pointe de l'Aiguille, qui est tout simplement splendide. On a ces roches rouges gelées, ces forêts de pins juste au-dessus qui se jettent dans la mer, un bleu turquoise, presque émeraude. Et on a toute la baie de Cannes face à nous, l'Estérel, le haut pays grassois avec les montagnes même du Mercantour au loin. C'est incroyable. Et vous savez quoi, on va en parler avec l'un des tout premiers administrés. Bonjour monsieur le maire.
2: Bonjour, merci d'être là.
3: Finalement, cette plage de la Pointe de l'Aiguille fait partie des favoris, des plus partagés sur les réseaux sociaux notamment. Est-ce que finalement vous pourriez nous raconter un petit peu son histoire?
2: La plage de l'Aiguille, c'est un espace naturel sensible qui a été classé parc départemental. Donc il y a plusieurs hectares, hein, qui est magnifique, qui descend dans l'eau. Et en fait, c'est pas la plage de l'Aiguille, c'est la plage des Aiguilles. Parce que les aiguilles sont les aiguilles volcaniques. Je vous rappelle que l'Estérel, c'est 275 millions d'années. Et c'était un volcan qui a explosé, qui a duré longtemps, les explosions d'ailleurs. Donc on a les magnifiques rhyolites qui se sont formés et qui tombent dans le bleu de la mer, entourés d'épins verts. Et derrière, vous avez la magnifique grotte de Gardanne. Le Gardanne était un contrebandier et qui, pour échapper aux douaniers, rentrait dans la grotte et sortait de l'autre côté. Et je vous engage à le faire, vous allez voir, surtout c'est sauvage et préservé.
3: Et merci beaucoup monsieur le maire.
2: Mais je vous en prie, merci à vous.
3: Moi, je viens d'arriver à la cabane du pêcheur, et le pêcheur en question, je crois qu'il s'appelle Pascal. Bonjour Pascal.
4: Bonjour.
3: On m'a dit que vous étiez à Théoul depuis de longues décennies et forcément vous avez des souvenirs. Hein.
4: Ah ben des souvenirs, j'en ai beaucoup. Théoul, c'est un petit village et c'était fréquenté par des vieux autochtones. Donc ils m'ont appris à jouer aux cartes et à boire déjà. Donc l'apéro est coulé.
3: À quel âge?
4: À 17 ans. Puis j'ai commencé comme pêcheur professionnel. J'ai vendu mon poisson sur les marchés, aux restaurateurs de l'époque quand j'étais que pêcheur professionnel sur Théoul et Cannes et même ailleurs. Au fil des années, je voulais monter un petit commerce de détail.

0: y faire des huîtres et de la soupe de poisson. Et on a eu la chance de se mettre, on va dire ça comme ça, sur une concession de plage à Théoule. On est toujours là et donc à la base c'était de la mer à l'assiette. Et c'est toujours de la mer à l'assiette.
1: Cette pointe de l'aiguille, vous avez des souvenirs quand vous étiez jeune ou quoi? Là, je vous vois hausser les épaules.
0: Bien sûr. Donc moi, je passais en bateau devant la pointe de l'aiguille. Donc j'allais déjà, quand j'étais adolescent, sauter du rocher. C'était quand même dangereux. C'est toujours autant dangereux. Il y a toujours autant de jeunes qui viennent sauter. Puis maintenant, avec les portables, ils se filment. Alors à chaque fois qu'ils passent des petits jeunes, j'ai dit, vous allez à l'aiguille. Oui. J'ai dit, faites attention comment vous allez sauter parce que c'est quand même dangereux.
1: Non, c'est à vous de passer le message de prévention qu'on vous donnait à l'époque.
0: Bien sûr. Alors, à l'époque, on nous en donnait pas trop. Il y avait pas encore la surveillance des plages comme c'est maintenant. Par contre, quand je passais en bateau, ben oui, il y a des petites anecdotes. En plein été, à la tombée du soleil, derrière il y a des petites plages, on y vient à pied et j'ai surpris, voilà, des ébats amoureux où c'était rigolo.
2: On n'entrera pas dans le détail, mais on s'est déjà fait une petite idée de la chose. Merci beaucoup. Un jour, une plage, ben oui, Théoule-sur-Mer, la pointe de l'aiguille, je vous l'ai dit, avec des couleurs absolument magnifiques. Et naturel, voilà. Vous retrouvez tous ces épisodes un jour une plage sur ici.fr, l'appli ici, puis un nouvel épisode demain. Vous connaissez les Teenagers? Non, hein? Ben on vous l'explique dans 3 minutes. No, what?

0: Les branches, bien sûr, France Gall à 10h54, ici Azur. Bah, vous gardez bien la radio branchée, surtout si vous passez, si vous voulez passer le meilleur des étés. Oh, la question finalement est rhétorique, puisque je sais que vous voulez passer le meilleur des étés et on a de quoi faire.
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0: On a quoi faire aussi en termes d'information et humour à la fois. C'est tendance, c'est le principe de ce rendez-vous quotidien que vous retrouvez chaque jour avant 11h, histoire de mieux comprendre notre époque et parfois même le langage de nos jeunes. Avec vous, Muriel Giordan. Bonjour Muriel.
2: Bonjour.
0: Alors là, on va se pencher ce matin sur un phénomène qui concerne les seniors, tiens.
2: Ouais, vous avez vu tous ces seniors qui soulèvent de la fonte, voyagent partout et sont totalement hyperactifs. On les appelle les teenagers. Ils cassent les codes du troisième âge. La maison de retraite, le tricot, les pantoufles, très peu pour eux. Je vous présente Alain Perrault, plus connu sous le nom de Alain Gustave, influenceur sport sur Instagram. 270 000 abonnés. Alain a 80 ans et les biceps d'un mec de 30 piges. Je l'ai découvert grâce à un reportage de nos confrères de France 3 Alpes.
3: Bon, il y a longtemps que je dis qu'on peut bien vieillir et que la vieillesse, c'est une nouvelle liberté. Instagram, c'est purement par hasard. Je n'ai pas du tout prévu ça. Mais c'est vrai que ça a répondu à un message. Donc le message est bien passé. Et j'étais surpris moi-même.
4: Donc là, il y avait 120 kilos sur le chariot. Puis on va se rapprocher de du poids de compétition. Donc on va mettre 150, je pense que ça va aller.
3: 150, oui.
4: Allez.
2: Ces teenagers, mi-seniors, mi-ados, vivent leur retraite comme une seconde adolescence, sauf qu'ils ne réclament pas d'argent de poche, ne portent ni bague dentaire, ni gouttière, et ils ne réclament pas un téléphone à 800 balles pour Noël.
0: Donc ok, ces teenagers, comme on dit Muriel, sont des plus de 65 ans, qui ont quitté la vie active, mais qui en ont assez des clichés qui leur collent à la peau.
2: C'est ça, alors ils sont tout de même bien contents de rafler les réductions seniors, hein, payer moins cher le ciné, les transports, mais ils veulent s'affranchir de l'étiquette senior troisième âge, car ils se sentent jeunes et énergiques, soit tout l'inverse de ce jeune de 30 ans que je croise par hasard dans la rue.
5: Moi je me sens vieux déjà, à 28 ans. Je tiens moins l'alcool déjà, un petit peu, ça commence déjà un petit peu à se durcir de ce côté-là.
2: Oui, parce que vous savez qu'il existe des jeunes vieux, hein. On en trouve pas mal dans les universités d'été des Républicains. Laurent Wauquiez par exemple, ça fait bien, je sais pas, 30 ans qu'il fait vieux. Sur TikTok aussi, il existe des milliers de vidéos de jeunes de 25-30 ans qui assument kiffer les activités de mamie et rester à la maison en pantoufles pour jouer au Scrabble.
6: Bah ça, on peut être vieux à 40 ans comme on peut l'être, ne pas l'être à 80, ou c'est dans sa tête, mais bon, les articulations sont là quand même, hein. Moi j'ai un médecin qui m'a dit gentiment, vous faites 8 ans de moins. On n'avait pas vu au saut du lit. Je suis dans ma 80e année sur ma tombe. Non, je rigole.
2: Alors, je croise aussi Michelle, 77 ans, qui habite dans les Bouches-du-Rhône. Elle, son kiff, c'est la danse. Elle est un peu teenager sur les bords.
7: Alors, vous, donc, c'est quoi
8: nos danses à nous de notre génération. Valse, Java, cha-cha-cha. Ah oui.
2: Ah bah dites-moi alors ce que vous ressentez quand vous dansez, qu'est-ce que ça vous fait ?
8: On est bien après. C'est comme si on avait fait de la gymnastique.
2: Donc, la philosophie de vie des teenagers pourrait se résumer à ce que raconte ce monsieur.
9: Ma philosophie, je fais ce que je veux, où je veux, quand je veux.
2: Bref, être un teenager aujourd'hui, ça devient tendance. Moi, de toute façon, je me considère jeune tout court parce que...
10: Madame,
2: oui,
10: vous voulez vous asseoir ?
2: Non mais j'hallucine. On vient de me proposer une place dans le métro. Mais vous me donnez quel âge ? Bon, bah, je suis passée dans la catégorie senior direct.
0: Bon, vous pouvez de toute façon aller dans toutes les générations finalement, Muriel. C'est tendance, c'est ce qu'on retrouve sur ici.fr et l'appli ici. Puis sinon, demain, à demain, Muriel.
2: Belle journée.
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12: Bonjour, je suis François de Colomar et mon livre de l'été sera Les liaisons dangereuses au Regina de Paul Caramagna. 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
1: L'Institut Pasteur œuvre pour un monde en meilleure santé. On en parle dans un instant avec Florence Desparmet, chargée des relations avec les testateurs.
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0: Et un très bon lundi, le dernier lundi de juillet.
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0: Lundi 27 juillet, il est 11h, bienvenue. L'actu des Alpes-Maritimes avec vous, Mélodie Viallet, bonjour.
17: Bonjour, alors que la Gironde et le Var continuent de brûler dans les Alpes-Maritimes, nous sommes passés en risque incendie très sévère dans le massif de l'Estérel et du Tanneron. L'accès, la circulation et les travaux sont complètement interdits toute la journée, le reste du département. Et en revanche, en risque faible et modéré, ce qui ne vous empêche pas de respecter les consignes de bon sens et de prudence. Pas de mégots jetés forcément, pas de barbecue en forêt non plus. Dans le Var, une enquête est ouverte après trois départs de feu simultanés à quelques kilomètres d'intervalle au nord du massif du Grand Bessillon. Le préfet du Var condamne des actes volontaires. En Gironde, les pompiers sont engagés dans une course contre la montre. L'évacuation de Bordeaux n'est pas à l'ordre du jour pour le moment. Mais le gouvernement reste extrêmement prudent, indique ce matin la porte-parole du gouvernement. Alors que le feu a déjà brûlé 42 000 hectares, la situation est stable ce matin selon la préfecture. Il y a moins de foyers actifs, mais les pompiers toujours pas maîtres de ce feu. La vigilance reste extrêmement forte car les flammes sont à une quinzaine de kilomètres désormais de l'agglomération bordelaise. Le gouvernement demande d'ailleurs à tous les Français de ne pas se rendre en Gironde tant que le feu n'est pas fixé. En foot, quelle remontada à l'AS Cannes, menée 3-0 par l'AS Roma à 60 minutes de jeu, a renversé la vapeur hier au stade Pierre de Coubertin pour ce match amical, mais pas assez puisque la rencontre s'achève finalement sur un match nul 3 partout. Et puis c'est fini pour le Nice Jazz Fest. En 3 soirées de concert, le festival a rassemblé 26 000 spectateurs autour d'une programmation mêlant de grands noms du jazz et des influences mondiales actuelles à l'image de Sting ou encore Lola Young. Le maire de Nice, Eric Ciotti, salue un événement qui confirme selon lui son statut de grand rendez-vous culturel du territoire. Format qui cette année a été resserré au lieu de 4 soirées, 3 soirées sur 3 jours, donc, qui aurait permis à la ville de réaliser 800 000 euros d'économie.
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17: Et il continue à faire chaud, Quentin, comme dans ce studio d'ailleurs.
0: Hein. Finalement, on a, j'allais dire, il fait frais dans ce studio parce qu'il ne fait que 30, alors que dehors, il en fait 32 finalement. Voilà, c'est un peu ça le paradoxe.
17: Il fait chaud quand même.
0: On n'est pas au plus fort, évidemment, de la chaleur dans les Alpes-Maritimes.
17: Et on n'a plus de vigilance canicule.
0: Et on n'a plus de vigilance canicule, on reste à l'affût de ce qui se passe puisqu'on attend apparemment encore une prochaine vague de chaleur là dans les jours qui viennent, fin de semaine par exemple. Au moment où je vous parle, on franchit les 30 degrés dans une bonne partie des vallées, la Vésubie par exemple. On est à 30 tout pile à Roquebilière, mais on a 31 déjà à Puget-Théniers, Saint-Martin-du-Var, d'un côté et de l'autre de la vallée finalement. 29 sur le Mentonnet, 28 sur la Prome, 31 degrés à Antibes. À chaque fois qu'on vous annonce les températures, ce sont les températures à l'ombre. Pour ce qui est de l'indice UV, il est de 8 toujours en ce moment. On va garder ces tendances-là pour les 4 prochains jours. Apparemment, c'est à partir de vendredi qu'on peut avoir quelques averses, surtout dans le moyen et le haut pays, mais côté ciel, du bleu et côté température, plus ou moins 30 degrés finalement dans les Alpes-Maritimes. Merci beaucoup Mélodie et à tout à l'heure midi. Voilà.
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0: Alors là, on peut pas faire plus concret que ça. Quand on dit actu locale, musique et bonne humeur, oui, c'est toute la journée, mais encore plus entre 11h et midi. Pourquoi ? Parce que vous allez passer le meilleur des étés. Mais concrètement, moi, je vous emmène sur l'une des plus belles plages des Alpes-Maritimes. Une plage où habituellement, bon, il faut payer son transat, il faut payer son repas. Bah pas avec Ici Azur. Vous allez profiter d'une belle journée, puis en plus pour deux personnes. Hein. C'est du concret que je vous propose. On va jouer ensemble. Si vous passez par ici, si vous passez par la plage, c'est avec vous. 04 93 82 03 04. C'était un...

0: Il change la vie, et nous on peut changer votre vie, en tout cas le temps d'une journée, que cette journée vous soit paradisiaque et 100% azuréenne en plein été dans les Alpes-Maritimes. Un jeu pour ça, si vous passez par la plage.
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0: Et comme toutes les stars sont de passage dans les Alpes-Maritimes, bah vous devinez les voix et puis bah ça augmente vos chances de remporter un joli cadeau. On va vous emmener aujourd'hui à Cannes. Magnifique boulevard Moreau, du midi Louise Moreau, au Cabanon. Aujourd'hui en tout cas. Et pour ça, eh bien je dis bonjour Frédéric Vacherier.
3: Bonjour à tous et à toutes.
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0: Voilà, et c'est ce que l'on vous propose, vous qui nous écoutez, eh bien de remporter un moment, une journée, un après-midi, avec deux transats qui vous seront réservés, et puis le repas pour deux, au Cabanon, plage de Cannes. Vous pouvez en profiter gratuitement en jouant avec nous au 04 93 82 03 04. 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
0: C'est important de le préciser. Frédéric Vacherier, merci beaucoup d'être passé à l'antenne d'ICI Azur, une des plus belles plages, sinon la plus belle plage des Alpes-Maritimes.
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0: Bon, il n'y a qu'une chose à faire maintenant, en plus de passer un bon moment en nous écoutant, c'est de jouer directement avec nous. On va faire de la radio ensemble. 04 93 82 03 04. C'est un cadeau en or qu'on vous propose. Si en plus vous êtes passage sur la Côte d'Azur, mais allez-y, venez vous faire plaisir. En contrepartie, c'est quoi? C'est de venir s'amuser avec nous. Hein. 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Deux transats, deux repas gratos grâce à Ici Azur. 04 93 82 03 04. Et dans moins de 4 minutes, c'est vous que je veux à l'antenne pour jouer. D'accord? On joue avec des glaçons, on joue avec des voix de stars et surtout avec le sourire.

0: C'est au bord de la plage, c'est parfait. Karen Young, Hot Shot pour quelques souvenirs qui font du bien. Gauvin Cerce, lui, sera là dans le quart d'heure qui vient. Mais entre-temps, il y a vous qui jouez avec nous.
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0: Le petit bruit des glaçons, des mouettes, des vagues. Ben c'est finalement tout ce qui vous attend, mais gratuitement, un endroit où habituellement il faut réserver, il faut payer, c'est toujours un petit budget. Au Cabanon Plage à Cannes, vous y serez gratuitement, Stéphano. Bonjour Stéphano.
3: Oui, bonjour.
0: C'est bien Stéphano, pas Stéphane ou autre chose. Hein.
3: Non, Stéphano italien, oui.
0: Stéphano italien. Ah, originaire d'où exactement?
3: De mon père à 2000 ans.
0: 2000 ans, très bien. Mais vous habitez dans le Var, vous?
3: Oui, je suis de Fréjus, ouais.
0: De Fréjus. Qu'est-ce que vous faites dans la vie, Stéphano?
3: Commercial.
0: Commercial. Autour de Fréjus ou sur un champ un peu plus large?
3: Non, là, j'étais en vacances chez mes parents, mais sinon au Luxembourg.
0: Ouais. Ouais, d'accord. Oui, donc là, on est encore plus. On s'est un peu éloigné, là, finalement. Donc là, c'est les vacances.
3: C'est ça, exactement.
0: Ça rime avec quoi, vacances, là, pour vous, en ce moment? Qu'est-ce que vous en faites de vos vacances?
3: Bah, piscine, plage, etc. Le soleil, quoi.
0: Ah, voilà. Du côté de Fréjus, essentiellement, vous bougez un peu sur la côte?
3: Non, Fréjus.
0: Ouais. Vous
3: après, on est allé à Aise récemment, mais sinon, c'est vrai sur Fréjus, ouais.
0: Ouais. Quand vous dites Aise, c'est quoi? Visiter un petit peu la citadelle, la cité médiévale?
3: Ouais, c'est ça, exactement, ouais. C'est ça.
0: C'est beau, ça, en ce moment. Il y a les théâtrales, en plus, en ce moment, si vous voulez un petit peu de théâtre, et parfois, à ciel ouvert, il y a ce qu'il faut.
3: On a fait les jardins botaniques aussi, c'était magnifique.
0: Tout au-dessus, là, encore au-dessus, c'est magnifique. C'est ouais. Magnifique. Puis j'allais dire, c'est un moyen de se rafraîchir d'une certaine façon, parce qu'on est quand même à ciel ouvert, donc on a le soleil un petit peu au-dessus de nous, mais il y a les cactus, il y a toutes ces plantes. Et puis il y a ce petit coin avec un petit peu d'eau, des transats en bois, c'est beau ça quand même. Hein.
3: Oui, c'est ça, ça vaut vachement le coup. J'y étais jamais allé, c'était magnifique avec le soleil, le drapeau et les bateaux à l'arrière.
0: Avec la famille ou pas?
3: Non, juste ma conjointe,
0: ouais. Ouais, qui s'appelle comment?
3: Estelle.
0: Ah, j'ai entendu Estelle, mais j'imagine que c'est Estelle. Estelle, ouais, voilà.
3: Estelle, ouais.
0: Je me doutais bien. Cher Stéphano, le principe est simple. Il y a des stars qui sont de passage sur la Côte d'Azur. En même temps, on est sur une terre de stars. Le but du jeu est de les deviner avec le moins d'indices possible. Et le principe repose sur une phrase. Moins vous avez d'indices, plus vous gardez de glaçons. Les glaçons sont des points, finalement, d'accord? On va jouer ensemble.
3: D'accord.
0: Et vous démarrez tout de suite avec un capital de 6 glaçons, s'il vous plaît, Anthony. Paf! Hein? Clac, clac, clac, clac, clac. Je recompte dans le verre. 1, 2, 3, 4, 5, 6. Oui, pour l'instant, il y a 6 glaçons. Ils sont à vous. L'idée, c'est de les garder en ayant le moins d'indices possible. Tendez bien l'oreille et écoutez cette voix et devinez de qui il s'agit.
4: Pas dire que je le connaissais. D'ailleurs, je ne sais pas si je l'ai jamais connu. Coluche, quand il débarque dans une loge et quand il parle, il a un pouvoir de conviction.
0: Ah, c'est pas évident là, hein. C'est pas évident. Là, je vous donne pas d'indice, mais est-ce que à partir de cette voix, vous avez déjà une idée?
3: Pas vraiment, Thierry l'ermite, mais aucune idée.
0: Non, c'est pas Thierry l'ermite. Vous voulez qu'on enlève un glaçon?
3: Ah, voilà, c'est dur, je pense, ouais.
0: Alors, je peux vous donner un indice, mais du coup, j'enlève un glaçon. On fait ça?
3: Oui.
0: Allez, on enlève un glaçon. Voilà. Le premier indice, il a écrit. Oh là là, là c'est un indice en or là que je vous donne. Je vais peut-être pas vous donner cet indice tout de suite. Non, il est né le 11 octobre 1951. Il a donc 75 ans cette année.
3: Ouais, putain, c'est trop dur.
0: On enlève encore un glaçon?
3: Patrick Bruel, mais j'en sais rien. Non, je sais pas du tout.
0: Non. Mais déjà, vous êtes sur le domaine de la chanson, c'est pas mal. Allez, on enlève encore un glaçon. On joue là cette fois-ci pour 4 glaçons. C'est le chanteur préféré des Français.
3: Ah. Cabrel?
0: C'est pas Cabrel. Vous m'avez dit?
3: Cabrel, je sais pas, le chanteur préféré des Français.
0: Ouais. Chanteur préféré des Français. Non.
3: Johnny Hallyday, mais non, c'est pas lui.
0: Non. Le chanteur que je vous cite est toujours de ce monde. On enlève encore un glaçon alors?
3: Ouais, c'est dur, hein, je sais pas. En plus, la voix, je la reconnais pas en fait.
0: Eh ouais, parce qu'on a plus l'habitude de l'entendre.
3: Goldman.
0: C'est Estelle que j'entends derrière?
3: Ouais, mais. C'est Jean-Jacques Goldman, ouais.
0: Je sais pas, c'est quoi ça la réponse?
3: Ah oui, c'est mieux, oui. Oui, c'est mieux là. Oui, c'est Julien, du coup.
0: Vous savez quoi? comme c'est la première fois qu'on a l'occasion de discuter et que je reviens aujourd'hui, je me suis dit, revenant de vacances, j'allais quand même pas vous mettre que des bâtons dans les roues, franchement. J'ai essayé de vous aider avec quelques petits indices, et là, avec 4 glaçons, vous en êtes sortis quand même. Hein. J'ai été sympa, j'ai enlevé que 2 glaçons aujourd'hui, cher Stéphano.
3: Merci.
0: Mais ça vous fait gagner. Mais évidemment, c'est Goldman. Mais oui, le chanteur préféré des Français, la personnalité préférée des Français, même carrément. Mais c'est toujours lui, même si ça fait un moment qu'il chante plus, qu'il prend sa retraite, très souvent en Angleterre d'ailleurs. Bon, on reste sur 4 glaçons pour l'instant, donc rien n'est perdu. On va continuer de jouer tout au long de l'heure avec d'autres auditeurs. En fin d'émission, il y aura peut-être une bonne nouvelle pour vous, si jamais les autres se débrouillent moins, d'accord ?
3: Très bien, bah, merci beaucoup en tout cas.
0: Stéphano, à tout à l'heure peut-être. Allez, on croise les doigts.
3: Merci.
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0: Il faut faire plus que 4 glaçons, c'est-à-dire avoir le moins d'indices possible sur la personnalité qui suivra. On a joué avec Goldman, c'est bon, on passera à quelqu'un d'autre. Et avec vous, on va continuer de jouer. 04 93 82 03 04, si vous passez par la plage. Bien

0: 11h25, 4 enfants plus loin, Gauvincers, vous l'avez reconnu. Ici Azur, c'est votre émission et puis c'est surtout l'émission qui vous propose de remporter les meilleurs cadeaux d'été. 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
0: Et Jenny aussi, de Mouansartou. Ben oui, puisqu'on va faire cette émission ensemble, le temps de 3-4 minutes. Bonjour Jenny.
9: Bonjour.
0: On n'avait pas le temps d'enregistrer votre nom avec les voix de la radio, mais voilà, je le fais. Attendez, si vous passez par la plage, Quentin Lacrome et Jenny de Mouansartou. Ça va ?
9: Merci. Pas mal. Ça va, je vous remercie, vous-même.
0: Bah oui, ça va très bien. Écoutez, du côté de Mouansartou, bah finalement, vous voyez, vous aurez juste un petit peu de route, la pénétrante à descendre, et puis vous arriverez assez facilement au Cabanon, la plage oui. De Cannes. Qu'est-ce que vous faites, Jenny, vous, aujourd'hui ?
9: Aujourd'hui, ben, là, je viens d'aller en Italie avec mon conjoint.
0: Oh, trop bien, ça?
9: À Ventimiglia, juste.
0: D'accord.
9: Ah, juste à la frontière.
0: Ah, ça fait deux fois qu'on parle d'Italie. Notre auditeur précédent, lui, avait des origines milanaises. Et puis là, oui, on est resté, enfin, on va dire, près de la frontière. C'est les vacances, là, pour vous, en ce moment, Jenny?
9: Non. Les vacances sera fin août.
0: Ah, fin août. Et pour l'instant, vous faites quoi, vous? Qu'est-ce que vous faites dans la vie?
9: Je suis assistante commerciale.
0: D'accord. Ah bah, ça fait deux auditeurs qui travaillent dans le domaine du commerce, finalement. Vous connaissiez avec Stefano de tout à l'heure ?
9: Non, du tout, non.
0: Non, bon, en tout cas, peut-être aurez-vous plus de chance d'aller avec votre compagnon au Cabanon Plage. Je rappelle le principe de ce jeu. Plus vous gardez de glaçons, mieux c'est. Voilà, et comme ça, ça nous évite d'envoyer trop d'indices. Avec les personnalités qui sont passées ou qui passent sur la Côte d'Azur. Allez, on va jouer. Le capital de 6 glaçons dans le verre tout de suite. Pour commencer, Anthony. 1, 2, 3, 4, 5, 6. Et voilà, 6 glaçons. Vous êtes prête, Jenny ?
9: Je suis prête.
0: Écoutez bien cette voix.
10: Quelquefois, on enregistre les météos du soir en général sont enregistrées, mais les météos à mi-journée sont toujours en direct. C'est toujours à ce moment-là qu'il se passe quelque chose. Alors, ça arrive que les cartes n'arrivent pas.
0: Ah, bah là, je vous donne aucun indice, là.
9: Ça ne dit rien du tout.
0: Oh, quand même. Vous voulez, c'est quoi ? On va réécouter le petit extrait. Parce que franchement, même sans deviner la voix, écoutez bien le fond. Écoutez bien ce que cette personne dit et de quoi elle parle.
10: Quelquefois, on enregistre les météos du soir en général sont enregistrées, mais les météos à mi-journée sont toujours en direct. C'est toujours à ce moment-là qu'il se passe quelque chose. Alors, ça arrive que les cartes n'arrivent pas.
0: Elle parle de quoi, cette personne ?
9: je comprends pas ce qu'elle dit en fait.
0: Ah, elle parle vite. Elle parle vite. Bon.
9: Elle parle super vite, donc je comprends rien.
0: Bon, je peux vous donner un indice, mais dans ces cas-là, ça veut dire qu'on enlève un glaçon. On fait ça ?
9: Ouais.
0: Allez, on enlève un glaçon. Voilà. Je vais vous donner ses dates de naissance et de décès, parce que malheureusement, elle nous a quittés. Elle est née le 8 mai 1951, décédée le 28 janvier 2025. Et la France entière la connaissait.
9: Ah oui, peut-être. C'est Mamie Sise.
0: C'est qui ça?
9: Mamie Sise.
0: Ah, Mamie Sise dans les tuches.
9: Dans les tuches, Mamie.
0: Ah non. Non, c'est pas Mamie Sise. Comment elle s'appelle? J'ai oublié le nom de la comédienne.
9: Moi aussi.
0: Dans les tuches, Claire. J'ai oublié son nom. Claire Nadeau. Voilà, ça y est, j'ai retrouvé.
9: Ah oui.
0: Mais non, ce n'est pas Claire. Ce n'est pas Claire Nadeau. Non. Bon, j'ai un autre indice en or, mais il faut enlever encore un glaçon pour ça.
9: D'accord, allez.
0: On l'enlève, allez, encore un glaçon en moins. On joue pour 4 glaçons pour l'instant. Donc ça veut dire que là, potentiellement, si vous me donnez la bonne réponse, vous en êtes au même niveau que Stéphano. Elle a fait la pluie et le beau temps pendant 28 ans.
9: Evelyne Delia?
0: Non. C'est pas Evelyne Delia. Là, c'est la dernière fois que j'accepte une proposition. Après, je considérais que ce sera perdu. Dernier indice, j'enlève encore un glaçon alors. Hein, mais bon, je suis même pas sûr que ça serve à quelque chose, puisque de toute façon, il fallait faire au moins 4 glaçons. Ouais, ben non, de toute façon, donc ça servira à rien. Je vous donne ce générique. Bon là, c'est perdu, mais ça vous parle ce générique? C'était la météo.
9: Et
0: c'était pas Evelyne Delia, c'était sa grande consœur pendant 28 ans. La brune, aux cheveux courts, pendant des années, c'était Catherine Laborde.
9: Laborde.
0: Eh oui, Catherine Laborde. C'était une bordelaise, oui.
9: Ah oui, maintenant, on la voit, oui.
0: Au départ, on pense en ce moment là au bordelais, parce qu'on sait qu'en Gironde, c'est très très compliqué au niveau des incendies, feux de forêt. On a de fortes pensées pour eux. Désolé, Jenny, je suis désolé, ce sera pas cette fois. On jouera, j'espère, une autre fois, puisque quand vous gagnez pas, il y a de possibilités de rejouer. Hein.
9: D'accord, ok. Très bien, merci.
0: Une belle journée à Montsartou et on vous embrasse. Jenny, à bientôt.
9: Merci également.
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0: Ah, même en tentant d'aider, malheureusement, ça n'a pas marché. Bon, pour l'instant, c'est toujours Stéphano qui a son transat et son repas réservé pour deux. Peut-être vous dans un instant, 04 93 82 03 04. Faut faire plus de 4 glaçons. Et on joue juste après la Rousseau si vous passez par la plage. À tout de suite.

0: On le sait peu, mais au départ, c'est une chanson de Régine. Voilà, tu m'oublieras. La Rousseau, évidemment, en a fait un succès beaucoup plus important, 98. C'est Ici Azur, il est 11h36.
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0: Oui, avec pour l'instant des conditions de circulation qui sont optimales. Hein, si jamais vous devez vous rendre soit sur le Mentonnet, voire au niveau de la frontière italienne, ou que vous devez rejoindre le Var, l'axe principal évidemment étant l'autoroute A8, la circulation est plutôt fluide. En revanche, on nous a annoncé un petit peu plus tôt que le tram, la ligne 1 du tram était arrêtée, ce qui évidemment compromettait votre trajet ce matin. Ce matin, en tout cas, cette fin de matinée, la ligne 1 du tram qui semble ne pas encore avoir repris, un petit peu compliqué pour ce matin l'agglomération niçoise ce matin. Partout ailleurs, je vous l'ai dit, la circulation est plutôt fluide sur les grands axes, la pénétrante Cannes-Grasse par exemple, où on est forcément concentré puisque nous vous emmenons au Cabanon plage à Cannes, la pénétrante du Paillon, tout va bien, restez prudents évidemment.
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0: Allez, il y a encore 3 minutes de patience à voir Ludo d'Antibes, puisque c'est avec lui que nous allons jouer. Si vous passez par la plage, vous profitez

0: avec le téléphone, on se souvient du clip. Hein. Stevie Wonder, I Just Call To Say I Love You. Sur Ici Azur, il est 11h41, on joue ensemble.
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0: Mais oui, et puis vous, bien entendu, pour tenter d'avoir non seulement vos transats, deux exactement, de réserver juste pour vous, et puis en même temps la table pour deux, pour profiter des magnifiques mets de la mer, puisque non seulement on parle de produits de la mer au Cabanon, plage à Cannes, mais surtout de produits de la mer, des poissons essentiellement qui viennent vraiment du 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On est sur du circuit court, du local, 100% local. Bonjour Ludo.
3: Bonjour, comment ça va?
0: Ah bah écoutez, bah moi ça va très très bien en même temps. Et vous avoir au bout du fil, ça ne peut que me rendre de meilleure humeur. Vous êtes justement au bord de l'eau, mais vous plutôt à Antibes?
3: Ouais, côté Antibes exactement.
0: Ouais,
3: on est bien à Antibes.
0: Ah, c'est vrai qu'on a des belles plages aussi à Antibes, le Cap hein, par exemple, ouais. La Siesta, etc. Bon, évidemment, on connaît par cœur. Le Cabanon, vous y êtes déjà allé ou pas, Ludo?
3: Non, jamais. Ça serait l'occasion de tester, surtout qu'ils ont l'air d'avoir des bons produits. Donc,
0: vous avez entendu hein, tout à l'heure, hein, on a parlé de thon rouge, on a parlé de céréoles, et puis à chaque fois du local, il y a même du dos de maigre rôti. 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Hein, les transats réservés pour deux, le repas pareil pour deux. Bon, on va jouer ensemble, comme depuis tout à l'heure avec nos autres auditeurs. Il y a des voix de stars qui sont passées un jour ou l'autre sur la Côte d'Azur. Il va falloir les deviner. Et moi, je vous donne d'indices. Plus vous garderez de glaçons, d'accord?
3: D'accord.
0: Allez, c'est parti. Évidemment, on démarre avec 6 glaçons qui sont à vous pour l'instant. Clac, clac, clac, clac, clac. Le but du jeu, c'est de les garder. Et ce, d'accord, en devinant, allez, sans indice possible, la voix de cette personnalité.
4: Moi, j'ai répété à Los Angeles tout ce qui était la partie musicale. Et on avait besoin de répéter pour les effets spéciaux, pour la scène, pour la mise en place, pour les lumières, etc.
0: On a compris qu'on parlait pas d'un écrivain, là, déjà.
3: Ouais.
0: Est-ce que sur cet indice, sur cet extrait, déjà, vous avez une piste, voire la piste?
3: La voix me parle, hein, mais ça me vient pas, là.
0: Du tout?
3: Non, ça me vient pas. Pourtant, bon. La voix me parle. Ouais.
0: Donc, je peux vous donner un indice alors, mais ça veut dire qu'il faut enlever un glaçon.
3: On va enlever un glaçon.
0: On enlève un glaçon. Je vous donne, comme j'ai fait tout à l'heure en premier indice, date de naissance, date de décès, puisque cette personnalité n'est plus. Un homme qui est né le 15 juin 1943 est mort le 5 décembre 2017.
3: Je vais dire Yves Montand.
0: 2017, Yves Montand.
3: Non.
0: Non, ouais, il est décédé depuis plus longtemps que ça. Non. Je peux vous donner encore un autre indice. Mais bah, pareil, il faut enlever un glaçon. Et là, par contre, il va falloir me donner la réponse, puisque le record à battre pour

0: Et ça venait pas fort.
1: Bah ouais, c'est notre Jojo national. Bah oui, Johnny Hallyday. 5 décembre 2017. Vous vous souvenez de ce que vous faisiez, où vous étiez au moment où vous avez appris sa disparition?
0: Non.
1: Non. Non, pas forcément. Bon, Ludo, en tout cas, pour l'instant, on reste sur. On est resté sur 5 glaçons. J'ai pas eu à donner d'autres indices. Donc pour l'instant, ouais, c'est vous, cher Ludo. Hein, vous grillez la place à Stéphano.
0: On croise les doigts.
1: Mais on a encore un auditeur à accueillir dans un instant. Donc j'espère vous annoncer une bonne nouvelle avant midi. À tout à l'heure, peut-être, Ludo.
0: Merci beaucoup.
1: Et bravo.
0: Merci.
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1: Ah, tout à l'heure, c'est 4 glaçons qu'il fallait avoir minimum pour avoir ces places pour le Cabadon Plage. Bah là, on est passé à 5 grâce à Ludo d'Antibes. Vous pouvez encore vous en sortir. 04 93 82 03 04. Faut faire au moins 6 glaçons et donc deviner l'artiste prochain. Tout à l'heure, on va jouer dans 3 minutes après Benabar, si vous êtes d'accord. Hein. À tout de suite et bonne chance.
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0: souhaite un bon lundi d'été dans les Alpes-Maritimes avec Ici Azur.
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0: Ah ben, on est toujours sur le littoral avec Nathalie, mais celui de Saint-Laurent-du-Var. Bonjour Nathalie.
3: Bonjour Quentin, bonjour toute l'équipe.
0: Je sens à votre voix que vous êtes dans un coin, vous pouvez profiter d'un petit coin frais, je me trompe?
3: La maison.
0: Voilà.
3: Au frais.
0: La maison avec les volets fermés, il y a la clim ou pas?
3: Non, il n'y a pas la clim, il y a le ventilateur.
0: Voilà. Et il affiche combien le thermomètre en ce moment?
3: Le thermomètre, il affiche très chaud. Donc,
0: Le thermomètre est explosé. Donc,
3: voilà.
0: Voilà. Il affiche plus rien en degrés. Quand il y a du rouge jusqu'à 50, c'est dangereux ou pas?
3: Ben, oui. C'est ça, voilà.
0: Bon, ben, moi je vous propose de rester sur le littoral, mais celui de Cannes, évidemment, le Cabanon Plage. J'ai posé la question tout à l'heure à un auditeur.

0: Vous êtes déjà allé, vous, au cabanon?
1: Non, du tout.
0: Du tout. Bon, pour l'instant...
1: À découvrir.
0: Voilà, à découvrir, on est d'accord, et avec la personne de votre choix. Pour l'instant, au moment où je vous parle, c'est vous qui avez ces places parce que vous avez un capital de 6 glaçons. Allez, on joue. 6 glaçons que voici dans le verre. Voilà, les 6 glaçons, c'est bon, je viens de les compter, ils sont tous dans le verre. Le but du jeu, c'est de les garder, de ne pas en enlever, parce que si vous voulez des indices, je suis obligé d'enlever un glaçon à chaque fois. On va jouer avec des personnalités qui sont passées, qui passent sur la Côte d'Azur. Vous êtes prête?
1: Oui, prête.
0: Écoutez bien, Nathalie, c'est court.
2: J'étais venu plusieurs fois chanter en live, mais c'était effectivement plutôt, d'ailleurs pendant le festival du film, pour le Grand Journal ou d'autres événements.
0: Rien que sur le propos, ça peut déjà donner un indice, hein.
1: Ouais, la voix me parle.
0: Ouais. Pas suffisamment pour faire une proposition?
1: Festival du film,
0: Hey.
1: Oh,
0: allez, je vous propose, je peux vous proposer un indice, mais voilà, ça veut dire qu'il faut enlever un glaçon.
1: C'est possible juste de la réécouter?
0: On peut la réécouter, allez, vas-y, allons-y.
2: J'étais venu plusieurs fois chanter en live, mais c'était effectivement plutôt, d'ailleurs pendant le festival du film, pour le Grand Journal ou d'autres événements.
0: Un.
1: Ah ouais, ça me parle ça.
0: Ah, il faut une proposition vite, sinon là je passe à un indice et j'enlève un glaçon. Allez, je vais enlever un glaçon.
1: Ouais.
0: Et je vais d'autres vous donner un indice en plus. Bon, on a parlé de chansons, vous aurez compris que c'était un chanteur. Chanteur que nous avons découvert il y a 20 ans, 19 ans exactement, dans un télécrochet.
1: Un télécrochet.
0: Ouais, un télécrochet. Une émission de télévision, voilà, qui révèle des chanteurs, des chanteuses. Et là, malheureusement, il va falloir une proposition parce que le maximum étant de 5
1: c'est
0: glaçons.
1: Un chanteur.
0: Eh ben oui, on a parlé de chansons, donc de chanteurs.
1: Là, je peux, crois pas, là, hein.
0: Bon, bah la réponse. Vite. Trois.
1: Je ne sais plus. Non.
0: Voilà la réponse.
1: Julien
0: Doré. Eh oui, mais c'est trop tard.
1: Ouais, je l'avais dit que la voix me parlait.
0: Ah là, j'allais partir ensuite sur la nouvelle star, sur le fait qu'il ait des liens très étroits avec les Alpes-Maritimes, puisqu'il avait la maison de sa grand-mère à Saint-Martin-Vésubie. Il nous a beaucoup aidé lorsqu'il y a eu la tempête, on s'en souvient. Et il ne manque pas d'ailleurs de nous faire un petit coucou à chaque fois qu'il passe, je veux dire dans le sud, il y vit, hein, puisqu'il est plutôt du côté de Nîmes, lui. Bon, bah désolé.
1: Désolé,
0: je suis désolé, Nathalie. Peut-être une prochaine fois alors à Saint-Laurent-du-Var.
1: Avec plaisir.
0: On vous embrasse, on vous dit très belle journée et peut-être à bientôt, hein, puisque rien n'est perdu.
1: Très belle journée à vous. Au revoir.
0: Au revoir, Nathalie.
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0: Il n'est pas encore midi, donc vous savez quoi là, le temps d'un petit chadé sensuel et rafraîchissant, Your Love is King. Eh ben, on va rappeler Ludo pour une bonne nouvelle. Ça vous va? Ben oui, et tout ça avant les infos de midi. Mélodie Vialet nous arrivera tout à l'heure pour l'actu des Alpes-Maritimes. Valérie Damido encore pour la suite, pour de la musique et de la bonne humeur. Oui, grâce à Ici Azur, vous avez tout ce qui

0: Love is King, avec la voix de Sade à 11h56. Et c'est une autre voix qui va faire du bien que j'accueille là juste avant midi. C'est celle de Ludo qu'on avait tout à l'heure. Rebonjour Ludo.
1: Rebonjour.
0: Est-ce que vous avez suivi un peu l'émission là après votre passage ou pas?
1: Oui, j'ai un peu suivi, ouais.
0: Donc
1: j'ai
0: vous savez quelle bonne nouvelle j'ai à vous annoncer?
1: Ah bah ça fait super plaisir, c'est très gentil.
0: Allez Ludo, direction le Cabanon, à Cannes, la belle plage qu'il y a. Allez, à 4 km de la plage de la Croisette, en tout cas, du Palais des Festivals, pour vous situer un petit peu. On est pratiquement sur le secteur de la Boca. Transat pour deux. Voilà, enfin en tout cas deux transats de réservés pour vous au moment de votre choix et puis surtout le repas. 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
1: Magnifique, je remercie tout le monde.
0: C'est nous qui vous remercions. Rappelez-moi le nom de votre partenaire dans la vie, Ludo.
1: Mon partenaire, c'est-à-dire
0: De la personne avec qui vous allez partir.
1: Ah, je vais offrir ça à mes parents.
0: Ah, trop bien. Et qui s'appelle comment?
1: Maryse et Pierrot.
0: Mais Maryse et Pierrot, mais ils ont un fils en or. Eh bien voilà, on les salue, Maryse et Pierrot, qui vont profiter ensemble et en amoureux donc de ce magnifique cadeau grâce au fiston. Bravo Ludo, bah, vous les saluez de notre part. Je ne sais pas s'ils sont à côté, mais en tout cas, vous leur faites un bisou de notre part.
1: Merci, bisous à tout le monde.
0: Et Ludo, à très bientôt. Je vous laisse aux mains de Marie Chantal. Le Cabanon Plage, bah, c'est pour Ludo d'Antibes.
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0: Et si vous restez par ici, bah vous allez continuer de vous amuser. Les meilleurs moments de Valérie Damido, Éric Bastien, au taquet, c'est juste après les infos puisqu'il est déjà midi.
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0: C'est votre radio, ici Azur. Bon lundi, nous sommes le 27 juillet 2026. Et l'actu des Alpes-Maritimes, Mélodie Vialet. Pour éviter des feux de forêt, les autorités nous appellent à la plus grande vigilance dans les Alpes-Maritimes.
9: En effet, nous sommes passés en risque incendie très sévère dans le massif de l'Estérel et du Tanneron. Massif donc interdit d'accès. Vous n'avez pas le droit non plus d'y circuler, non en voiture ou de faire des travaux aujourd'hui dans ce secteur. Le reste du département est classé en risque faible à modéré.
0: Alors ce qui ne veut pas dire, Mélodie, qu'il faut jeter ses mégots de cigarettes ou y faire des barbecues.
9: Non, ça c'est du bon sens, mais c'est toujours important de le rappeler, Quentin, car la végétation est très sèche en ce moment. Nos massifs sont d'ailleurs très surveillés. Des bénévoles des comités communaux feux de forêt patrouillent tous les jours. C'est le cas de Daniel Tabat.
10: On peut s'arrêter à des points de vigie parce qu'on a une très très bonne vue sur toute la commune. Et puis en même temps, on ouvre les barrières pour voir si des gens circulent et ils ont le droit de circuler hors interdiction spéciale de la préfecture ou de la municipalité. Mais bien sûr, en se tenant correctement, pas faire n'importe quoi dans la forêt. Et là, on intervient, on avertit, on leur donne même des fois de la documentation quand on en a. On peut aussi, s'il y a un incendie, c'est déjà arrivé sur d'autres communes, aller aider les pompiers qui ne connaissent pas forcément, comme nous, les pistes, la commune, en les amenant au point où ils doivent se rendre, retrouver leurs collègues, tout ça. On a aussi charge de leur amener à boire, éventuellement à manger. On leur laisse le boulot d'éteindre le feu.
9: Il y a environ 400 bénévoles des comités communaux de feux de forêt dans le département, répartis au total sur 45 communes. Chez nos voisins du Var, une enquête est ouverte, alors que 3 départs de feu, presque en même temps, se sont produits à quelques kilomètres d'intervalle hier au nord de l'incendie du Grand Bessillon. Le préfet parle de feu volontaire. 1000 pompiers sont toujours mobilisés, dont des pompiers des Alpes-Maritimes sur place, où la situation reste très défavorable aujourd'hui à cause du vent et de la chaleur. Les autorités parlent d'un feu toupie qui repart sur sa trajectoire d'origine. 3000 personnes évacuées au total. En Gironde, la situation est stable ce matin selon la préfecture. Il y a moins de foyers actifs, mais les pompiers toujours pas maîtres du feu. La vigilance reste donc extrêmement forte car les flammes sont désormais à une quinzaine de kilomètres de l'agglomération bordelaise. Et alors que le feu en Gironde a brûlé 42 000 hectares, le gouvernement demande à tous les Français de ne pas se rendre en Gironde tant que ce feu n'est pas fixé. Que se passe-t-il au marché de Cannes-la-Bocca? Au milieu des étals colorés, des clients qui flânent, les incivilités, voire même la violence éclate. Il y a 15 jours, une violente rixe a eu lieu aux abords de la place, impliquant une vingtaine de jeunes. Depuis, les bancs de la place ont été enlevés, ce qui permet d'éviter les rassemblements. Mais le directeur de la police municipale de Cannes en appelle à la police nationale. Vous retrouvez un reportage sur ICI.
0: L'été, saison de tous les dangers aussi pour les animaux.
9: Oui, entre les chiens qui sont laissés dans les voitures en pleine chaleur, les coussinets brûlés par le bitume et puis les fameux abandons d'été, c'est chaque année terrible. Mais Cécilia Fruleux, la directrice des refuges de Mougins et de Grasse pour l'association au service des animaux 06, trouve que c'est pire cette année.
8: Bah écoutez, comme chaque été, effectivement, on a même, je dirais que pour les chiens, on a eu plus d'abandons que l'année dernière, et qu'on est seulement en fin juillet, hein, donc on ne sait pas encore ce qui va nous attendre. Et effectivement, chaque été, on vit ça constamment, et il n'y a pas beaucoup d'adoptions. Donc ce qui permet l'équilibre chez nous, c'est qu'il y ait des adoptions, et quand on a des entrées comme ça, et après tout l'été, ben il y a une hausse de la délinquance, une hausse de la maltraitance envers les animaux, et tout ça, les expulsions des personnes et qui laissent les animaux sur place. Donc voilà.
9: Cette interview, vous la retrouvez sur ici.fr. Et puis enfin, la plus belle femme de la Côte d'Azur est de Valoris.
0: Ah, vous êtes de Valoris?
9: Oui, c'est gentil, merci. Oh. May Aouez, ouais, j'arrive plus à continuer, est élue Miss Côte d'Azur 2026. Elle a 19 ans, elle est étudiante en école de commerce, amoureuse des îles de Lérins. Et c'est elle qui représentera donc les Alpes-Maritimes et le Var à l'élection de Miss France.
0: Et qui va rencontrer Jean-Pierre.
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9: Et on va encore dépasser les 30 degrés dans le département aujourd'hui.
0: Ouais, rien que cet après-midi, jusqu'à 31 par exemple sur le secteur d'Antibes, avec évidemment soleil, très peu de nuages et indice UV 8. Vous gardez ces tendances-là aussi pour demain, pour après-demain, pour jeudi également, avant que vendredi les perturbations ne reviennent dans le moyen et le haut pays. Belle journée Mélodie, belle journée à vous qui nous suivez. Valérie Damido, Éric Bastien vous attendent au taquet. Et c'est tout de suite le best-of.
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13: Bonjour à toutes et à tous, j'espère que vous allez bien, que vous avez passé un bon week-end, que ce soit en vacances, au travail ou à la maison. C'est reparti pour une nouvelle semaine des meilleurs moments au taquet avec Valérie Damido et Éric Bastien. Ce lundi, il sera question d'une échelle à monter les blancs en neige. Oui, oui, vous avez bien entendu. D'un serpent qui sort des toilettes. Là aussi, vous avez bien entendu. Et de plein d'autres choses. Ça démarre juste après Blondie, Call Me sur votre radio ici.
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0: Vous écoutez ici Colmy, Blondie, et celles et ceux que nous appelons maintenant, c'est Valérie Damidot et Eric Bastien, et nos deux candidats, Kevin d'ici Périgord et Catherine d'ici La Rochelle, qui tous les deux évoquent leur rencontre avec leurs conjoints respectifs, ce qui a encore une fois inspiré des bons mots à Eric et qui ont laissé de marbre toute l'équipe de Taquet sur votre radio ici.
1: Alors, Kevin, il paraît que tu as rencontré ta femme, mais alors, c'est un petit peu comment... La rencontre avec ta femme, c'est un petit peu comme dans un film. Ça m'a fait penser à Back to the Future, là. Back from the Future, là, je sais pas quoi. Est-ce que tu te rappelles comment se sont rencontrés le père et la mère du héros ?
2: Non.
1: Eh ben, comme toi.
3: Ah oui ?
1: Eh oui, parce que la rencontre avec Anaïs, eh ben, ça s'est fait à la sortie du collège, puisque la mère d'Anaïs n'a pas vu Kevin qui était en vélo, il l'a renversé. Et puis, Kevin, il s'est retrouvé sur le capot. Et voilà, et après Anaïs, évidemment, elle est venue pour prendre de ses nouvelles, le pauvre et
3: tout. Écoutez, c'est un coup de foudre renversant, comme qui dirait. Il n'y a pas de... Voilà. Non,
1: bah,
3: oui.
1: Bah, c'est ça qu'on a Mathieu avec nous, qui débarque un peu dans l'émission.
3: Il découvre l'humour, voilà.
1: Il découvre les vannes de merde et il est gêné, comme tous les techniciens de Radio France qui passent par cette émission. Alors, si tu n'as pas vu Retour vers le futur, je t'engage à voir Retour vers le futur. C'est exactement l'histoire avec ta femme. Alors, Kevin, on va essayer de gagner des points avec la question à choix multiple. Je te pose la question, je te fais des propositions et à mon top chrono, tu as 10 secondes pour répondre. Alors, la question est la suivante. Qui est Harald V ? Un super-héros Marvel, le roi de Norvège, un moteur de recherche Google... Un viking en télétravail. Top chrono, 10 secondes. Qui est ?
2: Ouais, je dirais le deuxième, en roi de...
1: Le roi Norvège ?
2: Ouais.
1: Mmh. Eh bien, il s'agit... d'une bonne réponse.
3: Bravo.
1: Harald est le roi de Norvège depuis 1991. Alors il paraît qu'il est sympa, qu'il est progressiste, voilà, il est pas mal, il fait beaucoup pour les droits de la communauté LGBTQ et l'immigration, donc on croit en Harald V. Voilà, 4 points pour Kevin qui vient de marquer 3 points de plus.
3: Exactement, Catherine qui pour l'instant n'a que 2 points, mais voilà, elle arrive tranquillement. Notre Catherine qui habite à Châteauneuf-sur-Charente, dans les Charentes, avec ici La Rochelle. Comment va Alfred ?
4: Super, c'est un chat adorable.
3: C'est vrai qu'on n'avait pas parlé de ton chat, le petit Alfred qui t'accompagne.
1: Non, moi c'est mon chien qui s'appelle Alfred.
3: Eh oui, pour ça que je fais ça, voilà, un beau
4: Alfred,
3: prénom.
4: Ouais, super. Ouais.
3: Bon, alors toi, tu aimes bien voyager.
4: Oui.
3: Notamment les croisières. T'es une adepte des croisières ?
4: Ah oui. Jusqu'au Covid, depuis le Covid, on n'en a pas fait. Mais on en a fait une
3: douzaine,
4: quoi.
3: Ah oui. J'adore. Et comment s'appelle la nana dedans ? Julie McCoy, voilà. Vous vous souvenez de Julie McCoy ?
4: Je sais pas. Non.
3: La croisière s'amuse.
4: Si. À la musique, j'entends.
3: Mais oui, le commandant Stubbing, bien sûr.
4: Voilà.
3: Bon, t'as été où avec tes bateaux ? T'as été jusqu'où ?
4: J'ai fait la Méditerranée, forcément, plus près, la mer Noire, l'Adriatique, la mer d'Oman, les Caraïbes.
3: Les Caraïbes, waouh.
4: Voilà.
3: Bah, écoute, t'as bien voyagé, hein. Bravo.
1: Mm-hmm.
3: Chouette, les bateaux. Et puis, on va se parler quand même de ta rencontre aussi avec ton chéri, parce qu'on l'a évoqué justement avec Kevin. Toi, vous vous êtes rencontrés un peu dans l'esprit du petit Nicolas. Je rappelle que tu es prof à la retraite et tu as rencontré Laurent à l'école.
4: En fait, je l'ai rencontré à l'école parce que nos enfants, à l'époque, étaient petits, allaient ensemble à la maternelle.
3: D'accord. Et ça vous a rapproché.
4: Eh ben oui.
3: Trop chou.
4: Eh ben oui.
3: 35 ans que vous êtes ensemble, mariés depuis 1994. 31 ans de mariage, c'est les noces de quoi ? 31 ans de mariage ?
4: J'en sais rien du tout.
3: Eh bien, c'est le basane, qui est un cuir très résistant. Voilà, si vous voulez tout savoir. Bravo, 31 ans de mariage, c'est top. Hein. Voici ta question pour 3 points. Avec, puisque tu as été en contact avec les enfants tout au long de ta vie, un dessin animé.
5: Quand les Alpes avec Annette, où le ciel est toujours bleu.
1: Dans les Alpes avec Annette, alors là, je dois dire que je ne connais pas.
3: Mais moi non plus, les Alpes avec Annette, je ne sais pas. Parmi ces 4 cols des Alpes, lequel est le plus haut ? Je te fais des propositions. Le col du Galibier, le col de l'Iseran, le col de la Madeleine, ou bien le col Pelle à Tarte. Vous voyez, ambiance disco au sommet. Top chrono.
4: J'irai Galibier parce que je connais que celui-là.
3: Ouais. Parmi les 4 cols des Alpes, celui qui est le plus haut, avec 2764 mètres, c'est... Le col de l'Iseran, c'est le plus haut col routier des Alpes qui devance largement le Galibier et celui de la Madeleine qui fait à peine 2000 mètres. Sommet mythique pour les cyclistes. Désolé Catherine.

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1: En tournée à partir de mars 2027, Patrick Fiori sera à Narbonne, Nantes, Limoges et ailleurs. Le chant est libre dans la playlist de votre radio ici. Êtes-vous du genre bavard? C'est le cas de Corinne, d'ici Paris-Île-de-France, qui raconte à Valérie Damido et Eric Bastien que cela lui a posé un petit problème une fois en voiture. Alors j'avoue que ça m'est déjà arrivé aussi. Quant à Jérôme, d'ici Pays d'Auvergne, il est un peu tête en l'air et lui aussi, il a une histoire de voiture à partager avec nous.
2: Ma petite Coco, elle a un petit côté Pierre Richard. On adore ce petit côté Pierre Richard. Une fois, pour aller à une réunion avec des collègues à 60 km de son bureau, elle prend une voiture de service. Voilà. Alors les filles, ça papote, on est tous des filles, on connaît hein, les filles, comme on sait, blablabla, blablabla. Et du coup, elles oublient de tourner, elles sont paumées. Alors, qu'est-ce qu'il vous est arrivé du coup, hein?
3: Alors du coup, on est arrivé en retard, très en retard à une réunion de service qu'on avait ce jour-là. Et puis, ben voilà, on a perdu, on a papoté dans la voiture, on a raté la route. On papotait, puis voilà. Et puis après, on a fait un grand détour pour retrouver nos pas.
2: Bravo.
3: Retomber sur nos pas et puis reprendre la bonne route. Et puis, on est arrivé en retard.
2: Bravo. T'étais bavarde à l'école, déjà?
3: Comment?
2: T'étais bavarde déjà à l'école?
3: Ah oui, oui. Le maître d'école m'appelait la girouette.
2: Oh my God.
4: Girouette.
3: Parce que j'avais toujours la tête tournée derrière moi, que discuter avec mes camarades derrière.
2: Alors, il est temps de marquer des points, ma Coco. Là, c'est 5 points. Tu peux marquer 5 points d'un coup.
3: Oui.
2: Alors, d'accord. Écoute. Comment s'appelle la plateforme nationale d'admission post-bac mise à disposition des lycéens pour formuler leurs vœux d'orientation? Comment s'appelle la plateforme nationale? Attends avant de répondre, attends, mon top chrono, réfléchis, t'emballe pas, écoute.
4: Respire.
3: Non.
2: Comment s'appelle la plateforme nationale d'admission post-bac mise à disposition des lycéens pour formuler leurs vœux d'orientation? Top chrono, 10 secondes.
3: Formuler leurs vœux d'orientation,
2: ouais.
3: C'est ça? C'est pas Parcoursup?
2: Eh bien oui, c'est Parcoursup. Et d'ailleurs, alors, il faut savoir que Parcoursup, la session s'ouvre demain 17 décembre. Bah d'ailleurs, c'est aujourd'hui.
4: C'est demain
2: que ça démarre Parcoursup. Voilà, tes 5 premiers points sont marqués.
4: Bien, Jérôme, donc on a 7 points, hein. on est remonté là, c'était pas prévu, mais là du coup on est content d'avoir ces 7 points. Gros point commun bien sûr avec Corinne. Alors il a été cuisinier, je vous l'ai dit, hein, quand il a démarré. Pour son apprentissage, on t'a fait un petit bizutage. Le chef du restaurant t'a demandé d'aller chercher dans les autres restos une échelle à monter les blancs. En neige.
5: Oui,
4: qu'est-ce que t'as fait?
5: Alors, ils m'ont promené dans la ville où c'était une ville de cure, hein, c'était le Guyon.
4: Ouais.
5: Et ils m'ont promené dans tous les restaurants, de façon où j'étais passé avant, pour justement m'envoyer dans d'autres restaurants.
4: Donc,
5: j'ai passé la matinée
4: à chercher une échelle pour monter les blancs en neige, oui, bien sûr.
5: Voilà.
4: Ils sont un peu foutus de toi, quoi.
5: Des Chinois, des trucs comme ça. Je me suis dit, pourquoi pas.
4: Oui.
5: Et puis, j'ai vite compris, quoi.
4: Tout le monde arrive de tomber zutage. Alors, d'autres petites plantades, hein, au Gourde de Tazna, qui est un lac d'un volcan. Ton ami Patricia a laissé les clés sur le contact. Bon, vous sortez de la voiture, au bout d'un moment, la voiture se referme automatiquement. Pas de chance. Évidemment, avec les clés à l'intérieur. Mais Jérôme a toujours le double. Sauf que Patricia est maladroite. Et le double était où?
5: Dans la boîte à gants.
4: Donc, pas de clé? Comment vous avez fait? Vous êtes resté en pleine forêt?
5: On a appelé quelqu'un, et puis il faisait vachement de tutos. Donc, grâce à un tuto et du scotch, réussi à descendre, on a réussi à descendre un peu la vitre et
4: Il t'en arrive des choses, toi, il t'en arrive. Allez, Jérôme, on reste concentré avec cette question cash qui arrive et elle vaut 5 points. Voici ta question. Et elle concerne Coluche. Dans son célèbre sketch sur la lessive, parce que Coluche a fait un sketch sur la lessive, de quelle marque, l'avant encore plus blanc que blanc, Coluche se moquait-il? Top chrono, 10 secondes. La marque de la lessive. Cette lessive. Comment tu dis?
5: Extra.
2: Je comprends mal.
4: Non, mais c'est pas ça. Et non, la nouvelle lessive l'avait encore plus blanc que blanc. Souvenez-vous, c'était le nouvel homo.
6: Vous avez le nouvel homo. Ah, le nouvel homo, il a encore plus blanc. Parce que l'ancien homo, il avait blanc, vous voulez, mais enfin, valait mieux changer. Quoi. Le nouveau, vraiment, il lave encore plus blanc.
4: Voilà, c'était alors, le nouvel homo. Je suis désolé, je sais pas ce que tu nous as dit, mais c'était pas la bonne réponse, Jérôme.

0: Lisa Stanfield, All Around the World. Ne bougez surtout pas, dans un instant, c'est votre agenda de l'été pour vous proposer des idées de sorties ou d'activités dans votre région et pas forcément besoin d'être en vacances. Ensuite, Alain Bachung pour la musique, puis Valérie Damido et Eric Bastien pour continuer de profiter des meilleurs moments d'au taquet sur votre radio ici.
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5: À vos côtés pour profiter de l'été et de cette exposition événement au musée Matisse à Nice. Quand la peinture rencontre la haute couture, c'est l'expo Matisse et Yves Saint-Laurent. L'étoile du maître face aux robes du couturier, c'est à voir absolument en ce moment au musée Matisse à Nice. Nouvelle nocturne d'été de l'Hippodrome à Cagnes-sur-Mer. C'est mercredi, une soirée avec un concert d'environ une demi-heure avant le feu d'artifice. Alors le concert, ce sera un groupe de pop-rock. Et le feu d'artifice est ensuite tiré à Cagnes-sur-Mer pour ses nocturnes d'été. Notre coup de cœur pour la fête du jasmin à Grasse, c'est de vendredi à dimanche, c'est la 75e édition. Des corsos fleuris, des batailles de fleurs, soirée DJ et feu d'artifice. Trois jours de fête dans la capitale du parfum et l'accès est libre. Enfin, le festival des mots. Raphaël Quenard, ce soir, lit son livre gratuitement au château de la Napoule à 21h.

Soyez les bienvenus si vous nous rejoignez. Une pensée pour vous qui subissez les incendies en Gironde, Landes, Le Var, mais pas seulement. Nous pensons également à nos collègues d'ici Gironde, d'ici Gascogne et d'ici Provence, par exemple, qui vous accompagnent pendant cette période. Les meilleurs moments d'Otaquet avec Valérie Damido et Éric Bastien, c'est tout l'été à l'heure du déjeuner. Nous les retrouvons dans moins de 3 minutes. Le temps d'écouter Alain Bachung, Joséphine sur votre radio ici.

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1: Osez Joséphine, Alain Bachung sur votre radio ici. Alors cette saison dans Otaka, il y avait chaque jour une question musicale et cette fois-ci c'était Patrick d'Issimène et Isabelle d'Isidro Mardèche qui devaient relever le défi. Enfin Isabelle a été un peu beaucoup aidée. Et vous, saurez-vous trouver la bonne réponse? Écoutez bien.
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2: Voilà, alors Patrick, tu as un. Isabelle, tu as un. Patrick, tu aimes le sport automobile?
4: Oui.
2: Alors, il paraît que... Bon, alors déjà, tu habites près du circuit des 24 heures du Mans. J'imagine que tu y vas souvent?
4: Le Mans 66. Souvent, non, parce que c'est quand même un budget. Donc, mais dès que j'ai l'occasion, j'y vais.
2: Et tu as, il paraît, tous les permis. Voiture, moto, camion.
4: Voilà.
2: Donc, tu sais tout conduire?
4: Sauf le super lourd.
2: Sauf le quoi?
4: Le super lourd.
2: Qu'est-ce que c'est que ça?
4: C'est-à-dire les tracteurs avec les remorques.
2: Ah, oh, bah ça doit pas être dur. Quand on conduit un gros camion, je dois pas, un tracteur, ça doit pas être voilà.
4: C'est plus les manœuvres.
2: Oui, c'est ouais, plus les manœuvres, mais bon. Alors, tu demanderas des conseils à Zaza, elle conduit un bus. Elle doit bien savoir, tiens.
4: Elle, est-ce que c'est un bus articulé ou est-ce que c'est un bus normal?
2: Ah bah, je sais pas, Zaza, c'est quoi?
5: Les deux. Je peux conduire les deux. Très très souvent, ce sont des classiques, mais parfois les articulés, ouais, ça nous arrive.
2: Je sens d'accord. qu'il va y avoir de l'échange de téléphone pour
3: une
2: conduire,
3: faille de bus, là.
2: Pour conduire des, pour échanger des véhicules. Alors, non seulement tu aimes le sport automobile, tu collectionnes les petites voitures, coccinelles, combi Volkswagen, etc. C'est ça?
4: Voilà.
2: Hop, hop, hop. Et t'as un combi, un vrai combi Volkswagen avec lequel t'as été au rassemblement de combi au Mans dans les années 80.
4: Voilà.
2: Oh, quelle couleur?
4: Il était blanc.
2: Bah voilà, et ben on adore les combis.
3: On l'adore.
2: Alors, mon petit chat.
3: Surtout pour aller au ski. Bah, les combis.
4: Ah, c'est pratique aussi.
3: Ah, c'est vrai. Écoutez, c'est
2: je
3: vrai.
2: Je demande pardon au syndicat des techniciens.
3: Oui,
2: alors, c'est le quiz musical. Donc, je sais que tu aimes bien les chansons des années 80. Et ben là, écoute, on va faire le jeu de l'intro. On va te mettre l'intro d'une chanson. Et à mon top chrono, tu devras me dire attention pour marquer les deux points. L'interprète de la chanson et le titre de la chanson. Ok?
4: C'est pas gagné.
2: Ah si, c'est gagné, c'est très facile. Écoute bien l'intro.
4: Ouais.

0: qui chante et c'est quoi le titre?
1: Je l'ai revu à Montréal.
0: Et c'est qui chante?
1: Charlebois.
0: Ouais. Magnifique.
2: Je viendrai à Montréal.
1: J'ai eu de la chance.
0: Ouais.
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0: On adore Charles.
3: Oh, on adore Isabelle, Isabelle qui aime manger, Isabelle qui nous emmène au restaurant. Alors juste avant de jouer, un mot sur les brioches, parce qu'il paraît qu'on est spécialiste de la brioche.
4: Alors je commence à les maîtriser.
3: Ouais.
0: Ah.
4: Mais non, les premières c'était une catastrophe.
3: Elle s'est essayée à la brioche pendant les confinements et les Covid. Elle a fait des trucs immangeables et dégueulasses.
0: Attends Isabelle, c'est très très dur les brioches.
3: Non mais c'est dur. Et là t'es devenue une spécialiste de la brioche au mascarpone.
4: Ouais. J'ai trouvé cette recette-là et elle plaît pas mal.
3: En plus, tu dis que c'est le secret pour faire avaler des légumes aux enfants avec le mascarpone.
0: Bah oui.
3: C'est une bonne astuce, ça, mon Isabelle. Bon, allez, on va jouer parce que tu sais, voilà, nous, on a envie vite de marquer les points et de montrer à quel point nous sommes des winners.
0: Surtout que la maille est en tête avec 3 points.
3: Oui, écoutez, vous allez voir ce qui va se passer dans un instant. Isabelle connaît parfaitement la chanson. Elle va reconnaître cette intro. Tu devras me donner à la fois le nom de l'artiste ou des artistes et le titre de la chanson. Oui, c'est la kebab salade tomate oignon. C'est la totale. On demande.

0: remerciera
1: enfants,
0: hein. L'ado à côté de toi qui a chasamé.
1: Je sais pas si c'est Elliot ou Robin, mais bravo.
2: Merci
1: Robin.
0: Merci, merci Romain de chasamer la radio.
2: Bravo.
0: Allez, bravo. Heureusement que l'appli Shazam existe.
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0: Le prochain rêve dans la playlist d'ici, le tout nouveau duo de Grand Corps Malade avec Stilto. Faisons connaissance maintenant d'Isabelle d'ici La Rochelle qui a une petite habitude en se levant et d'Olivier d'ici Alsace qui ronfle comme il l'explique à Valérie Damido et Eric Bastien sur votre radio ici.
1: On va faire un petit panel de ce qu'est Isabelle. Écoutez bien. Alors Isabelle, il paraît que tu te lèves toujours du pied droit parce que t'es superstitieuse.
2: Ouais, c'est vrai.
1: C'est-à-dire ?
2: Je me recouche, si je mets le pied gauche d'abord, je me recouche et hop, je recommence.
1: Ah ouais, ouais. Parce que quand tu te lèves du pied gauche, t'as remarqué qu'il t'arrivait des trucs pas cool ou ?
2: Ouais, parce qu'il m'arrive des trucs pas cool et je suis de mauvaise humeur et voilà.
1: D'accord, ok, très bien, ok. Alors, en même temps, ça va avec ton petit défaut, il paraît que t'as un sale caractère.
2: Ouais. Alors ça, on me le dit à la maison. Mais mes collègues, elles me le disent pas.
1: Ah, bah voilà. C'est peut-être le problème, c'est peut-être la maison. Alors, c'est peut-être Titi le problème, hein.
2: Parce que Titi, il écoute la radio.
1: Alors, Titi, comme ça, ta femme, elle est de mauvaise humeur, elle a sale caractère.
2: Je t'aime, mon chéri.
1: C'est beau. Mais oui, c'est beau. Combien d'années que vous êtes ensemble?
2: Ça fait 26 ans qu'on est mariés.
1: Oh, et elle lui dit toujours je t'aime, comme c'est beau, mon
3: c'est
1: Dieu,
3: rare, surtout.
1: Comme c'est beau. Bien, ma chérie, c'est le moment de marquer 3 points de plus avec la question à choix multiple. Je te pose la question, je te propose des réponses à mon top chrono. T'as 10 secondes pour me dire ta réponse. Écoute bien. Aujourd'hui, c'est le 22 décembre. De quelle chanteuse française est-ce que c'est l'anniversaire aujourd'hui ? Alors, le 22 décembre, quelle chanteuse française fête son anniversaire ? Zazie, Vanessa Paradis, Jennifer.
3: Oui.
2: Vanessa Paradis.
1: Oh, voilà, ben, j'ai même pas le temps de finir. Top chrono, c'est pas grave, top chrono. Donc, tu me dis Vanessa Paradis. Eh bien, est-ce que c'est vrai? Est-ce que c'est faux? Eh bien, évidemment que c'est. C'est vrai. Eh oui. La la la la la. Oui. C'est l'anniversaire de Vanessa Paradis.
3: Bon anniversaire, Vanessa.
1: Non, mais l'autre, le net.
2: Bon anniversaire, Vanessa.
1: Voilà, allez. Bon. 3 points de plus, ouais, tu es bien. En tête, tu as 7.
3: Non, mais attention, Olivier, il arrive derrière. Notre Olivier qui est alsacien, qui joue du hautbois, du cor anglais, du big band. Qui fait du concert de Noël le 25. Oui. Voilà. Alors, il y a des petites particularités aussi. Il collectionne les CD. Bon, c'est assez classique parce qu'il est musicien. Mais des disques assez rares. Et par exemple, il paraît que tu as le premier CD d'Obispo sorti en 90. C'est une pièce un peu culte.
4: Oui, c'est ça, c'est Le Long du Fleuve. Ça.
5: Le Long du Fleuve.
3: Ah ouais. Le Long du Fleuve.
1: Mais je ne me rappelle même pas de ce titre.
3: Et ça vaut, il paraît qu'il vaut entre 300 et 400 euros aujourd'hui en tant que pièce rare. C'est génial.
4: Ouais, c'est assez difficile de le trouver. Il existe aussi en vinyle. Hein.
3: Ouais, et en fait, t'es fan des titres un peu oubliés, ceux qui n'ont pas forcément marché et qui sont dans les fonds de tiroir. Bah, t'as raison de les collectionner. Alors, on apprend aussi des petites choses sur toi, comme par exemple, tu dors beaucoup, paraît que t'es une vraie marmotte, toi.
4: C'est ce que dit ma femme, ouais.
3: Tu ronfles ou pas?
4: Ouais. Comment?
3: Tu ronfles un peu?
4: Ouais, mais faut pas le dire.
3: Eh bah, ouais.
1: Ah!
4: Alors, non, quand je me mets de côté, ça s'arrange.
3: Ouais, sur le côté. On me dit que t'as des petits problèmes de modestie.
1: Oh bah tiens, j'en connais un autre.
3: Tu te la pètes, quoi. T'es assez d'accord, quoi.
4: Non, mais bon, de temps en temps, effectivement, j'ai du mal à rester modeste.
3: Ouais, mais écoute, monsieur, on est deux.
4: J'y travaille.
3: Oui, moi aussi, de temps en temps.
1: Il n'y travaille pas du tout, je vous le dis. Hein.
3: Et puis, si t'étais un animal, ce serait un chat. Alors, bon, on a tous envie d'être... Oui, il y en a beaucoup qui aimeraient...

0: Thomas Edison, Benjamin Franklin, Edward H. Johnson. J'ai trois propositions comme on a fait tout à l'heure avec Isabelle. Top chrono, quel inventeur a créé la première guirlande électrique? Thomas Edison, Franklin, Johnson.
1: Au pif, je vais dire Edison.
0: Alors, il est associé de Thomas. Non, mais il est associé de Thomas Edison. Donc, je comprends, mais non, malheureusement, c'est Edward Johnson qui s'était installé en 1882. Il avait installé 80 petites ampoules colorées autour de son sapin, et c'est la toute première guirlande électrique. Et ça fera sensation à New York. On connaît la suite. 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

0: Vous écoutez ici We Are The Champions, Queen. À suivre dans une poignée de secondes, Virginie d'ici Azur et Christophe d'ici Touraine. Christophe, à qui il est arrivé une drôle d'expérience aux toilettes. Sincèrement, je ne la souhaite à personne. À tout de suite avec Valérie Damidot et Éric Bastien sur votre radio ici.
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4: Alors, Christophe, une petite anecdote avant de chanter. Tu es prêt pour chanter ? Tu aimes chanter ?
5: Oh oui, j'adore ça.
4: C'est magnifique. Juste une petite anecdote. Il paraît que tu as un toc depuis 20 ans. La première chose que tu fais quand tu rentres dans des toilettes, c'est tirer la chasse. Parce que une fois, chez des amis en Charente-Maritime, il y a un serpent qui est sorti de la cuvette quand tu étais assis sur les toilettes.
5: Voilà, j'étais assis sur les toilettes.

0: Et j'ai quelque chose qui m'est sorti entre les jambes.
1: Non.
0: C'était un serpent. Et là, j'ai pas hésité, j'ai pas réfléchi, j'ai pris le liquide bleu qu'il y avait sur les toilettes et j'ai aspergé le serpent qui glissait le long de la cuvette. Et j'ai tiré la chasse d'eau et le serpent est parti. Et mes amis m'ont dit, oh, bah, ça arrive souvent parce qu'on habite dans des marécages.
2: J'ai envie de chialer. Oh, je peux crever, moi, s'il y a un serpent qui sort comme ça.
3: Pauvre bête qui a fini avec du liquide WC sur les yeux.
2: Mais qu'est pauvre bête, j'aimerais bien voir ta gueule, toi, s'il y a un serpent qui sort dans ton cucu, là.
3: Voilà, ça chatouille, c'est tout, quoi,
0: mais
3: voilà.
0: Mais... voilà, et donc, depuis, dès que j'arrive dans les toilettes, mais n'importe où, hein, au boulot, chez moi, tout ça, je tire la chasse d'eau avant d'aller aux toilettes.
2: Mais moi, je comprends, mais moi, je n'irai plus aux toilettes. Je serais traumatisée.
0: J'ai essayé, mais j'ai pas pu me retenir.
2: Mais dis-moi, c'était quoi comme serpent? Ils t'ont dit, tes amis?
0: Ah, j'ai pas le temps de regarder, hein, si c'était une couleuvre, une vipère, je sais pas, genre, j'ai pas le temps de regarder.
2: Mais...
0: j'y connais rien en marque de serpent.
2: Bah oui, moi non plus, j'y connais rien, mais enfin. Mais la trouille absolue d'avoir un serpent dans les fesses. Bref.
3: Oh là là.
2: Une anecdote magnifique.
3: Je suis sûr que tout le monde ce soir, qui, voilà, si vous écoutez au taquet, vous allez y penser. La prochaine fois que vous allez aller aux toilettes, vous allez vous méfier. Ou...
2: alors à Paris, il n'y a pas beaucoup de.
3: Hein
2: de...
3: hein
2: quoi
0: hein.
2: Ah, tu crois qu'à Paris, il y a un. Bien sûr. Allez.
3: Tirer la chasse.
2: Tirer la chasse, ouais. Mon chat, écoute bien. C'est le quiz musical. Je vais te passer deux extraits de chansons. Tu vas. Il y a un point à chaque fois que tu vas me trouver l'interprète. OK? Donc, il y a deux interprètes à trouver. Si tu me trouves les deux, t'as deux points. Si tu me trouves pas les deux, t'as pas de points. Alors, écoute bien. Premier extrait, qui chante?
4: C'était la fille du Père Noël. 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
5: Je m'appelais Jean-Balthazar.
3: Ah, spécial Noël.
2: C'est qui chante?
0: Top Antoine, là.
2: Tu dis quoi?
3: Antoine, il a dit.
2: Antoine.
3: Antoine. Mais il est de la chemise, là. Mec, la chemise.
2: Dû réfléchir un peu, c'est Jacques Dutronc.
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2: Et bon, bah alors là, on joue pour le fun, hein, parce que comme t'as pas trouvé Jacques, même si tu trouves le suivant, tu n'auras pas de points. Vas-y, écoute bien le suivant.
3: Ça arrive.
2: Bah, ça arrive.

0: Moine Special. Alors, c'est qui?
1: C'est WAM, là.
0: Ah, oui. Et voilà, mais et bah, t'en as qu'un sur les deux, pas de points, mais bon, ça me fait chiffon.
2: Ah oui.
0: Allez.
2: Bon, Virginie, on va devoir enchaîner tout de suite et jouer avec ce quiz spécial Noël. Le mot Noël dans les chansons, est-ce que tu le sens bien, Virginie?
1: On va essayer.
2: Tu n'es pas aux toilettes, il n'y a pas de serpent, tout va bien.
1: Oh non,
2: ok, très bien. Voici la toute première, à toi d'identifier l'interprète.

0: Bien, tu ne donnes pas ta réponse pour le moment. On écoute le deuxième.
1: Non,
0: je crée
1: non.
0: du suspense, moi.
1: Mais non, tu fais chacun.
0: Ah, vous voulez tout de suite la réponse.
1: Bien sûr.
0: Alors, allons-y, top chrono.
2: Elvis Presley.
0: Oh, bah, voilà. Voilà. Je savais. Bravo, Elvis Presley, oui. Avec Blue Christmas, The King. Voici la deuxième chanson pour tenter de gagner les deux points. On écoute.

0: Allez, les top chrono, on y va. Qui chante?
1: J'étais amoureuse de lui quand j'étais petite, Rob Wasi.
0: Mais oui!
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0: Très belle chanson de Rock Voisine.
3: Et oui, Rock Voisine.
0: Il y a tout un album avec les chansons de Noël en plus.

La Gitane, Félix Gray. Et voilà, les meilleurs moments d'Otakès sont terminés pour aujourd'hui. Demain, d'autres instants choisis avec une histoire de feria, une expérience en voiture et des lunettes que l'on met 2 heures à retrouver sur votre radio ici.

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1: Très bon début de semaine avec votre radio ici. Il est 13h. Les informations, Valentin Bertrand. Bonjour Valentin.
2: Bonjour à tous.
1: À la une ce lundi.
2: Le feu, toujours pas, les pompiers toujours pas mettre du feu en Gironde. La course contre la montre est lancée pour stopper la progression en direction de Bordeaux. Car l'accalmie de la météo ne va pas durer. Dès demain, les températures repartent en flèche. Des feux qui laisseront des traces, des traumatismes. Nous serons avec les sinistrés de retour chez eux à Biscarrosse. Et puis, la décision est tombée pour les 670 salariés de Fibre Excellence. Pas de reprise pour le dernier fabricant français de pâtes à papier.
1: Et c'est une journée décisive en Gironde.
2: Les flammes ne sont plus qu'à une quinzaine de kilomètres de Bordeaux. 42 000 hectares parcourus en 6 jours. Je vous laisse imaginer, c'est l'équivalent des villes de Marseille, Lyon, Paris et Lille réunies. Mais depuis hier soir, le bilan est stable. Les pompiers profitent d'une légère accalmie offerte par la météo. Les entreprises du BTP se mobilisent aussi pour créer des percées dans les bois, des barrages contre les flammes. Des efforts portés ce matin sur la commune de Marcheprime où l'on vous retrouve, Stéphanie Scock, d'ici Gironde. De gros moyens mis en place sur place pour protéger un parc photovoltaïque, point de passage stratégique avant la métropole bordelaise.
3: Oui, au cœur du dispositif des pompiers ici à Marcheprime, on se trouve à la tête de feu qui a été tenue cette nuit grâce au travail des pompiers sur le terrain qui ont fait face aux flammes, des flammes moins virulentes que la journée d'hier et d'avant-hier, qui a permis aux pompiers de, on va pas dire de maîtriser ni de fixer cet incendie, mais de gagner une accalmie sur ce front qui menaçait une station, une centrale photovoltaïque. La plus grande centrale photovoltaïque de France, celle de Cestas. Eh bien, à l'heure où je vous parle, cette centrale est sauvée. Les pompiers tiennent effectivement cette tête de feu. Ils sont en train de noyer les abords, de traiter les lisières, comme ils disent, pour éviter toute reprise éventuelle cet après-midi, car on sait que la météo reste favorable à la mi-journée. Mais les vents et la hausse des températures pourraient de nouveau poser des problèmes aux soldats du feu. On a évoqué ce matin du côté du 10-33 des pompiers une accalmie à la mi-journée. Ça a l'air toujours d'être le cas. Accalmie, c'est ce qui revient dans les propos des pompiers ce matin.
2: Et vous nous l'avez bien dit, de gros moyens pour tenter donc de geler le bilan aux dégâts actuels. 240 maisons brûlées, heureusement sans blessés. Chez les pompiers, par contre, on en compte 84. Course contre la montre pour protéger les sites sensibles, mais aussi contre la météo. Bonjour Morgane Guillaumard.
4: Bonjour.
2: Car le retour de la chaleur va à nouveau compliquer le travail des pompiers.
4: Oui, à répit de courte durée, Valentin, de nombreux foyers restent actifs aux portes de la métropole bordelaise et il faut s'attendre à une nouvelle vague de chaleur qui va favoriser les reprises de feu. 36 degrés demain après-midi à Bordeaux, alors qu'il faisait 19 degrés ce matin et 29 cet après-midi. Et ce sera encore pire à partir de mercredi. On attend jusqu'à 40 degrés pour les maximales dans le sud-ouest. Des fortes chaleurs combinées à un vent sec qui vont compliquer le travail des pompiers, comme l'explique Alix Romagnac de Predict Service, la filiale risque de Météo France.
5: Nouvelle chaleur, nouvel air sec prolonge les possibilités de départ de feu. Sur les feux actuels, le seul petit point positif, c'est que lorsqu'on a cette situation anticyclonique, les vents vont être un peu moins forts et donc le risque de propagation par le vent sera un peu moins fort. Mais il est clair que ça va se faire dans des conditions de chaleur très fortes, ce qui va rendre la situation plus pénible sur le terrain.
4: Cette masse d'air chaud orientée sud-ouest risque d'apporter de la chaleur et d'attiser le brasier encore brûlant.
2: La situation peut donc évoluer très vite, Morgane, pour préparer la suite. Emmanuel Macron a présidé ce matin une cellule interministérielle de crise au ministère de l'Intérieur, avant d'autres réunions prévues à Bercy pour soutenir l'économie des zones sinistrées. Parmi les annonces de la matinée à retenir, les assureurs sont mis à contribution. Le gouvernement leur demande des mesures exceptionnelles, la prise en charge des frais de relogement des 220 000 touristes et habitants évacués depuis mercredi dernier. Dans les transports, la circulation est toujours très difficile au sud de Bordeaux. L'autoroute A63 reste fermée jusqu'à Bayonne. Tous les trains à l'arrêt au départ de Tarbes, Hendaye ou Arcachon en direction donc de la capitale girondine. Dans ces conditions, l'échange ou l'annulation de billets sans frais est prolongé jusqu'à vendredi, annonce la SNCF.
1: Et dans les Landes, la situation est plus favorable, mais le feu toujours actif.
2: Il reste 2 foyers pas encore maîtrisés. Au total, dans ce département, 3600 hectares parcourus. Un signe encourageant, 8000 habitants de Biscarrosse ont pu rentrer chez eux ce week-end dans une ville coupée en deux. Arnaud Moreira, vous avez suivi pour Ici Gascogne ces évacués de retour, soulagés, mais surtout épuisés.
6: Vincent fait les courses avec sa femme Caroline et ses 3 fils. Ils vivent dans le quartier Kayaou, un des plus touchés au sud-est du bourg.
7: Le frigo était coupé, donc on a perdu la plupart des trucs dans le réfrigérateur.
8: On est épuisés, les enfants sont épuisés. On a de la chance parce qu'on a encore notre maison.
6: La fatigue, c'est ce que ressentent le plus les revenants. D'autant que certains, comme René, 78 ans, ont dormi tout ce temps dans leur voiture à la plage.
9: Il y avait beaucoup de lit de camp pour les gens et tout, mais malheureusement, quand on arrivait, c'était complet et tout. Mais on n'était pas bien, on ne dormait pas, c'était épouvantable. On entendait des explosions, bam, bam, bam, ce qui devait être du gaz ou je ne sais pas quoi. Mais ça, c'est pour la vie, hein. C'est des choses inoubliables. Ça va être dur pour tout remettre en route. Je pense que tout le monde est traumatisé. Je ne sais pas comment ça va passer parce que psychologiquement, ça, c'est dur. C'est dur.
6: Et malgré le retour à la maison ici, tout le monde connaît quelqu'un qui a été touché, sinistré. Corinne et sa mère, elles, font partie des épargnés.
10: Nous, on a eu la chance que ça ne soit pas arrivé, mais on connaît beaucoup de gens qui c'est arrivé. Perdre une maison, ses souvenirs, ses photos, toute sa vie, en quelques temps, tout est détruit, c'est terrible. Tout est tellement long, les assurances, tout est tellement long après.
6: Corinne, ce qu'elle espère, c'est qu'après, quand le feu sera maîtrisé, l'élan de solidarité qui s'est créé autour des pompiers se tourne vers les sinistrés.
2: La solidarité qui permet de tenir dans le Var où l'incendie parti il y a une semaine de Pont-Vestresse contenu sans être fixé. Là, on parle de 4500 hectares brûlés. Le pire des scénarios pour Montaigne, elle venait tout juste de reprendre un hôtel-restaurant à Corrence, village vidé de ses touristes. Elle a donc ouvert les portes gratuitement aux habitants sinistrés.
11: On a une famille qui vient de Corrence. Derrière, il y a un couple qui a une maison à Montfort qui est un peu brûlée. Donc ils sont là jusqu'à demain, ils sont belges, ils repartent demain en Belgique. Et là, hier soir par exemple, donc le couple qui est arrivé, c'était des amis à nous. On a envie de dire, l'entreprise en a pris inévitablement un coup au niveau du chiffre d'affaires. Mais dans tous les cas, on en est à un niveau où on se rend compte que c'est plus ça qui est important. Enfin, au début, on essayait un peu de maintenir. Et puis là, c'est plus du tout ça qui compte. Enfin, on est vraiment là pour les locaux, on n'est plus là pour les touristes sur des situations comme ça, quoi. Donc ouais. C'est pour ça aussi qu'on encourage les touristes à pas venir, parce qu'en fait, s'ils peuvent trouver une autre solution, ça arrange tout le monde, histoire de laisser les chambres disponibles, quoi.
2: Et au-delà des personnes directement sinistrées, ces feux ont des conséquences bien plus larges sur la santé. Les particules fines issues de la combustion dégradent la qualité de l'air. Dans un grand quart sud-ouest, 11 départements sont en alerte rouge. La Dordogne, la Gironde, les Landes, le Lot-et-Garonne, ça c'est pour la Nouvelle-Aquitaine. Et en Occitanie, le Lot, le Tarn, le Tarn-et-Garonne, l'Aveyron, la Lozère et le Gard, l'Hérault. Prudence donc principalement pour les plus jeunes et les plus âgés.
12: Quelles que soient les personnes, alors d'abord les enfants, les personnes âgées, les personnes qui ont de maladies respiratoires et ou cardiaques vont avoir des problèmes respiratoires puisque les particules et le gaz, en particulier le monoxyde de carbone, vont venir irriter les voies respiratoires. Donc on peut avoir effectivement une toux d'irritation, on va se mettre à tousser, à être oppressé, voilà. Et on peut avoir également des personnes qui vont être admises aux urgences pour un peu plus tard des symptômes de bronchite, hein, qui vont mimer un peu une bronchite avec une toux, des crachats après l'exposition. Donc pour se protéger, effectivement, il faut se calfeutrer au maximum. Il faut essayer de réduire l'exposition, en particulier pour les bébés, les nourrissons, les personnes âgées. Et le port du masque est utile. Le port du masque permet de réduire l'exposition. En particulier le port du masque FFP2.
2: Les conseils et l'appel à la prudence de la pneumologue Chantal Raérisson-Semgen.
1: 9 vers une découpe du dernier papetier français.
2: Le tribunal de commerce de Toulouse a rejeté ce matin la reprise totale de Fibre Excellence et de ses 670 salariés par le milliardaire Mathieu Pigas. Une offre sous condition d'engagement de l'État qui n'avait pas convaincu Bercy. Dernier espoir pour l'usine de Saint-Gaudens en Haute-Garonne. Un industriel dont le nom n'a pas fuité s'est déclaré candidat. Rien par contre pour le site de Tarascon dans les Bouches-du-Rhône. Kylian Mbappé s'adresse aux Français. C'est la surprise ce matin en ouvrant votre journal régional. Le capitaine des Bleus a transformé une page de pub en lettre ouverte après la 4e place décevante de la France au Mondial de foot, Nouridine Zidane.
13: Il n'y a pas que sur les terrains de football que Kylian Mbappé maîtrise l'art du contre-pied, mais aussi sur le terrain médiatique. Lui, plus habitué à réserver ses prises de parole solennelles à ses quelques 157 millions d'abonnés sur X et Instagram. Là, il s'agit de toucher aussi un public moins connecté sur les réseaux sociaux. Sans intermédiaire, une façon de contrôler son narratif en insistant sur la notion de collectif et contrer son image individualiste qui lui collait à la peau avant le Mondial. En s'achetant un encart publicitaire dans un grand quotidien national, le tarif peut dépasser les 100 000 euros hors taxe, probable pour les experts du secteur qu'il aura déboursé moins compte tenu du coût éditorial pour les médias concernés, mais ce serait à minima plusieurs dizaines de milliers d'euros. Un mode de communication inédit pour un sportif français qui rappelle l'un de ses modèles, le basketteur américain LeBron James. En 2015, il s'était lui aussi payé une page de publicité, mais dans un journal de Cleveland, pour célébrer sa première saison de retour au club.
2: Kylian Mbappé qui nous dit notamment « On vous devait peut-être » une plus belle fin.
1: Merci Valentin Bertrand. Retour des infos avec vous tout à l'heure à 14h. Tout le monde connaît les volcans d'Auvergne, mais savez-vous qu'il y en a aussi en Ardèche? Dans une minute, nous partons à la découverte de ce département terre de volcans sur votre radio ici.
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1: Une des spécialités de l'Ardèche, c'est la châtaigne. Une autre, ce sont les volcans. Et oui, l'Ardèche est aussi une terre de volcans. Ce lundi, nous partons en balade à la découverte d'une grotte, des falaises, de volcans donc, mais aussi par exemple d'un lac dans un cratère.
20: Nous sommes en Ardèche, un département mais aussi une rivière connue dans toute l'Europe pour son canyon spectaculaire et ses descentes en canoë-kayak. Mais moi, je vais vous faire découvrir ces volcans. Car oui, il y a bien des volcans par ici. Leurs éruptions ont fasciné les hommes préhistoriques. Ces mêmes hommes qui ont peint la fameuse grotte Chauvet. Et à la fin de cet épisode, vous saurez pourquoi et comment nous avons détourné l'eau qui aurait dû s'écouler vers l'Atlantique pour la diriger vers la Méditerranée. Je m'appelle Philippe Costa, je suis animateur à ICI Drôme Ardèche. Si je vous embarque aujourd'hui, c'est parce que cette Ardèche, je la connais depuis toujours, mais j'ai appris à l'aimer encore davantage en la parcourant à pied, à vélo, et c'est même là que j'ai appris à nager, moi qui ai toujours détesté l'eau. Ah ça, je l'aime mon Ardèche, hein, avec ses rivières, ses lacs, ses grottes et ses cratères volcaniques. Bienvenue dans Partir, de la grotte Chauvet au volcan d'Ardèche. Notre point de départ, c'est la réplique de la grotte Chauvet, premier grand chef-d'œuvre de l'humanité. On trouve l'exacte reproduction de toutes les fresques. Et là, je revois ma petite fille frissonner devant les rhinocéros à grandes cornes. Je la revois ouvrir de grands yeux devant la beauté des chevaux. On a l'impression qu'ils sont vivants, c'est vrai. La réplique de Chauvet est à un quart d'heure du point de ralliement des touristes, c'est-à-dire des gorges de l'Ardèche et du pont d'Arc, cette arche naturelle grandiose percée dans la roche par la rivière. Pour vous y rendre en voiture, suivez bien la route qui va vers Grotte Chauvet 2 sur votre GPS et non Grotte Chauvet, car la vraie ne se visite pas. Sur place, le parking est gratuit, y compris pour les camping-cars. Il existe plusieurs modes d'hébergement en Ardèche, mais moi, la dernière fois que j'ai fait ce circuit, j'ai loué un van tout équipé. Je suis passé par la plateforme Yescapa, qui permet de trouver son bonheur de particulier à particulier. Elle est vraiment bien et sécurisée, et avec un van, c'est une super liberté. L'Ardèche des volcans, ça commence ici, précisément dans la galerie des Mégacéros, les cerfs géants. Au milieu des animaux dessinés à l'ocre rouge, tracés au doigt ou gravés au silex, je vous invite à chercher un tout petit dessin. C'est un dessin de volcan avec ses gerbes d'éruption. Elles partent à gauche et à droite, au-dessus de la tête de Mégacéros. Il y a 35 000 ans, l'activité des volcans était particulièrement intense ici. Les hommes qui ont peint les merveilleuses fresques de Chauvet ont potentiellement vu les derniers volcans de la région entrer en activité. Quand j'emmène ma petite fille faire cette visite, je réserve en ligne pour être sûr d'avoir des places car le site est vraiment très fréquenté. Je n'hésite pas non plus à l'inscrire aux ateliers proposés pour apprendre à dessiner comme l'Homo sapiens et même mieux, apprendre à allumer un feu sans briquet ni allumette. Je sens bien votre impatience à présent. Je vous ai promis l'Ardèche des volcans, je vous y emmène. On va suivre l'itinéraire du parc régional des Monts d'Ardèche jusqu'au lac d'Issarlès. Ici, on est au lac d'Issarlès. C'est à 2 heures de route de Chauvet, mais alors quelle route, hein ? Un décor grandiose, avec des falaises spectaculaires. On a traversé des rivières, on s'est faufilé au milieu des roches noires. Et là, j'ai déjà un volcan sous les pieds, hein. On va même s'y baigner. Issarlès, c'est un lac dans un cratère tout rond, avec des eaux pures à 1000 mètres d'altitude. Sur la route, j'aime bien faire des pauses gourmandes. Par exemple, faites une étape à l'auberge de la Besse, à Uscla des Rieutors. C'est une bâtisse du 15e siècle. On nous sert une cuisine moderne très centrée sur les produits locaux. Cèpes, myrtilles, châtaignes. Et sinon, on peut aussi pique-niquer en arrivant au bord du lac d'Issarlès. On peut faire ses emplettes d'ailleurs juste à côté dans le village. Mais moi, je vous recommande les paniers pique-nique sur réservation de la ferme de la Louvèche. Ces fromages de chèvre bio, ces charcuteries et viandes de porc sont un vrai régal. Vous savez quoi ? J'aime bien venir au lac d'Issarlès pour son paysage. La belle couleur bleue du lac, la forêt de sapins qui l'entoure. Et puis au printemps, il y a ces genêts qui irradient par leur couleur jaune. La plage de la Pommeraie est aménagée et surveillée en été. Vous pourrez donc vous baigner en toute sécurité. Alors n'oubliez pas votre maillot, piquez une tête et puis faites comme les hommes préhistoriques. Pêchez la truite, arc-en-ciel ou fario. Les zones de pêche sont bien définies. On peut se procurer d'ailleurs un permis sur place. Des embarcations sont disponibles à la location. Elles permettent aux pêcheurs d'accéder aux meilleurs spots. Frédéric Lavacherie est passionné de géologie et de volcans. Et pour cause, il est le fils du volcanologue Haroun Taziev.
17: J'ai découvert ce pays en 63, j'avais 17 ans. J'habitais alors chez mon père. Quand nous sommes arrivés, j'ai ressenti quelque chose que je n'avais ressenti nulle part ailleurs. C'est comme si j'avais été pris par une espèce de tellurisme qui sortait de sous mes semelles, là, qui m'envahissait complètement. Et je me suis dit, c'est comme si j'étais né là. Un jour, je viendrai m'y installer.
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20: Je vous montre à présent deux grottes creusées dans la falaise. Elles ont toujours été habitées par les gardiens du lac d'Issarlès. Le dernier s'appelait Zéphirin Gardès. Il a quitté les lieux en 1928. En fait, Zéphirin y stockait son foin et son banc de sabotier. Je vous conseille d'entrer à l'intérieur. La grotte de Zéphirin est aujourd'hui aménagée en musée relatant l'histoire de ses habitats troglodytiques. Pour les visiter, il faut choisir son moment. C'est d'avril à octobre, mais c'est gratuit et ça c'est pas mal du tout. Vous pouvez aussi vous renseigner au kiosque d'Ardèche Tourisme, à côté de la plage. Là, vous trouverez aussi des infos sur la vie des volcans d'Ardèche.
17: En Ardèche, il y a beaucoup de volcans, mais celui-ci est ce qu'on appelle un jeune volcan. Il est sorti de terre, c'est un monstre, hein, qui est sorti de terre, là, c'est un monstre, un véritable monstre, mais il est sorti il y a une centaine de milliers d'années. Mais il a connu, il y a 36 000 ans, une reprise d'activité sous une forme très particulière, c'est-à-dire une éruption sans magma, sans lave. C'est une éruption qu'on pourrait qualifier d'hydrogazeuse ou de gazo-hydrique, c'est-à-dire que c'est une énorme quantité de gaz volcanique qui, pour une raison indéterminée, tout ce gaz a fait éruption, en quelque sorte, à travers les eaux du lac, projetant les eaux du lac en l'air, évidemment.
20: Si vous faites le tour du lac, vous apercevrez un rocher avec une forme originale, nommé le sphinx. Il est effectivement constitué d'un corps et d'une tête. Il présente des rayures horizontales qui montrent les dépôts de roches volcaniques au fil des éruptions dont parle Frédéric.
17: On est tout près de cette plage qui sert de villégiature, en quelque sorte. C'est une plage naturelle, hein. Le sable que vous voyez là, qui ressemble comme deux gouttes d'eau à du sable de la Méditerranée ou de la mer du Nord. Il semble aller en pente douce vers le lac, hein. Le lac vient clapoter tout joliment, là, sous une brise légère. En réalité, quand EDF se met à tirer de l'eau, c'est comme une baignoire qui se vide, hein.
20: Bon, je vous rassure, hein, vous ne saurez pas aspirer au fond du lac. En revanche, cette eau récupérée par EDF, au lieu d'aller naturellement vers la Loire, puis l'Atlantique, elle est dirigée vers la Méditerranée. Vous avez bien dit, en début d'épisode, qu'ici les hommes ont détourné l'eau. Et donc ce détournement permet d'alimenter une centrale hydroélectrique. Et ça permet de maintenir assez d'eau pour les kayaks qui descendent les traits touristiques gorges de l'Ardèche. Et c'est ainsi que l'eau de l'Ardèche va au Rhône et puis à la Méditerranée. Il fallait que je vous dise aussi, sachez qu'on a posé une borne sur plusieurs volcans d'Ardèche. En général, les visiteurs aiment bien valider leur passage en poinçonnant un pass à chaque borne. Une fois qu'il est complet, on reçoit un badge explorateur des jeunes volcans d'Ardèche. Les enfants adorent ça. Justement, pour la suite que je vous propose, vous pourrez en valider un. Prévoyez de bonnes chaussures de marche, un petit goûter dans un sac à dos et un peu d'eau aussi. Si vous avez encore un petit peu de temps, je vous propose une magnifique randonnée. Elle va nous révéler toute la beauté du paysage.

0: On est parti pour le suc de Cherchemuse, depuis le lac d'Issarlès. Un suc, c'est un sommet volcanique, un ancien volcan endormi. La rando que je fais ici est une boucle de 4 heures avec 400 mètres de dénivelé positif. Franchement, c'est facile. Le départ se fait de l'entrée du camping municipal, les bords du lac. Il faut prendre la direction le lac en suivant le GR3. C'est un balisage blanc et rouge. Puis le panneau col du gage. Là, ça devient un balisage blanc et jaune. Après de beaux passages en forêt, quelques prairies, on arrive au sommet du suc de Cherchemuse. Moi, je vous conseille de vous connecter à l'appli Visorando pour être sûr de rester sur le bon chemin. C'est vraiment pratique.
1: On est dans une carrière qui est entaillée sur les flancs du volcan du Cherchemuse. Donc voilà, cette pousse de lave que j'ai là, c'est une lave très légère. Vous voyez, il n'y a pas de densité. À côté, j'ai un caillou là qui est du granit, beaucoup plus dense. Vous voyez, il a été arraché par la lave. Et alors ici, j'ai une autre roche. C'est du granit constellé de petits grains de basalte. Cette roche, elle est étonnante. Je ne la trouve dans aucun autre volcan.
0: Moi, j'aime bien cette roche, la Puzzolana. Elle est toute simple, elle est légère. Elle a des couleurs un peu différentes, des fois ocre ou noire. Et en fait, c'est celle que je mets dans ma poche avant de repartir souvent. C'est aussi le moment de sortir son smartphone pour faire une superbe photo du lac avec la forêt autour et d'autres volcans d'Ardèche. Mais ça, vous pourrez le faire quand vous viendrez.
2: Merci Philippe Costa d'ici Drôme Ardèche pour ce parcours ardéchois. Il vous a donné envie et vous n'avez pas eu le temps de tout noter. Cet épisode de Partir est en réécoute sur ici.fr et sur l'appli Ici, tout comme de nombreux autres épisodes pour d'autres destinations à travers la France. Musique maintenant pour vous accompagner dans les prochaines minutes. Sultans of Swing, Dire Straits sur votre radio Ici.

0: Sounds of Swing, Dire Straits. Et pour un hommage à ce mythique groupe anglais, il y a les concerts de Dire Straits Experience. Le prochain est à Dinard le 14 août. À suivre, musique toujours avec Francis Cabrel. Quant à moi, je vous dis à demain, midi 5, avec les meilleurs moments d'Au Taquet. Bon après-midi sur votre radio locale ici.
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2: 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C'est ce soir les nocturnes de la Villa Efrussi de Rothschild à Saint-Jean-Cap-Ferrat. Les jardins sont à la bougie de 20h à minuit. Avec ce soir le Malandin Ballet Biarritz, des morceaux classiques qui sont dansés devant nous. C'est classe et à voir absolument ce soir dès 20h à la Villa Efrussi de Rothschild à Saint-Jean-Cap-Ferrat. Et puis à Valberg, c'est gratuit du rock'n'roll ce soir au Front de Neige avec le groupe Miss Day and the Residents. C'est à 18h30.
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C'était Francis Cabrel avec Sarbacane sur votre radio ici. Bienvenue à tous, c'est Fabien Emo. On passe l'après-midi ensemble. Info locale, musique, bonne humeur, on s'occupe de tout. 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Tout de suite, on écoute Shakira, Dai Dai, l'hymne de la Coupe du Monde. Dai Dai qui pourrait se transformer en Aïe Aïe pour l'équipe de France. Eh bien, qu'est-ce que vous voulez que je vous dise ? On ne peut pas gagner à tous les coups. Rendez-vous dans 4 ans. Bel après-midi.

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2: Souvent vu par son aileron triangulaire qui fend l'eau par un remous et une masse un peu longue et effilée, c'est un des plus grands poissons de chez nous, un requin. Il était il y a quelques semaines sur nos côtes, un requin blanc de Méditerranée. Et oui, il est chez lui, dans notre mer. C'est d'abord sa mère. C'est le seul animal qui a pratiquement pas de prédateurs, à part lui sur l'homme et l'orque. Mais des orques, il y en a peu chez nous, en Méditerranée. Une longueur incroyable, supérieure à 6 mètres. Dangereux ? Sûrement, parce que, vous savez, le requin des dents de la mer, cette espèce a toujours existé en Méditerranée. Elle vient goûter, toucher, pour comprendre un petit peu, pour sentir ce qu'il y a autour de son environnement. Toujours existé en Méditerranée ? À Planète d'ici, on mange jamais. On a pêché à Sète, la ville de Sète, en 1956, un requin blanc de 2 tonnes avec une longueur de plus de 6 mètres. Il faut savoir que les femelles se rapprochent des côtes pour mettre bas et protéger leurs petits. La maturité est atteinte quand même à 26 ans. Pas d'écailles sur ce requin, des sortes de placodes, de plaques, des dents plats tout le long de leur peau. Vous savez, c'est la fameuse peau de requin. Le requin a 6 rangées de dents, en sorte d'ascenseur qui viennent une derrière l'autre. Une dent tombe, hop, celle de derrière prend la suite. C'est agréable, hein, pour certains qui ont des mauvaises dents. Et enfin, donc, il a à peu près une vie de 200 ans. Il en connaît donc des aventures sur grand

0: Méditerranée, on en comptait déjà 350 individus en 2003. Vous voyez qu'un grand requin blanc au large de nos côtes, c'est pas si exceptionnel que ça. Un odorat, un ouïe, pas de paupières chez le grand requin blanc. Donc ça aussi c'est important, il a constamment ses yeux ouverts qui peuvent être fatigués, je l'ai dit, mauvaise vue. C'est un sélacien. Bizarre! Qu'est-ce que c'est qu'un sélacien? Un sélacien, c'est un poisson qui a des os cartilagineuses, pas d'os solide, du cartilage comme ses cousines, bien sûr, les raies. Vous voulez voir des requins tous les jours, sans avoir peur? Allez chez votre poissonnier. Vous savez, c'est cette fameuse roussette de Méditerranée, bien sûr qu'elle est moins impressionnante, mais c'est un requin, elle fait à peu près 15-20 cm de long, et hélas, elle a très bon goût. Notre Méditerranée est super belle, il faut savoir la connaître et bien la protéger.
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0: C'était Oshie avec Je partirai. Alors vous n'avez pas intérêt à partir. Hein. Dans quelques minutes, les infos de 14h. Mais avant, on écoute Pink Floyd avec Monet. Merci de partager ce début de semaine avec nous.
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2: Merci pour votre fidélité à votre radio ici, il est 14h. 14h, c'est l'heure de retrouver toute l'info en France et dans le monde en 90 secondes avec Valentin Bertrand.
3: Le feu en Gironde stabilisé mais pas fixé, comme l'a confirmé il y a quelques minutes le ministre de l'Intérieur Laurent Nunez à la sortie d'une cellule de crise interministérielle. 42 000 hectares parcourus, soit deux fois plus que les incendies monstres de 2022, et une course contre la montre engagée avant le retour des fortes chaleurs dès demain. 2500 pompiers restent mobilisés avec une priorité: stopper la progression en direction de la métropole bordelaise. Pour venir en aide aux sinistrés, les assureurs annoncent une mobilisation exceptionnelle pour prendre en charge les frais de relogement des 220 000 évacués depuis mercredi dernier. Dans les Landes, autour de Biscarrosse, les pompiers profitent là aussi d'une petite accalmie. 8 000 personnes ont pu retrouver leur maison au cours du week-end. La surface brûlée est toujours de 3 600 hectares. Et conséquence de ces grands feux, la qualité de l'air se dégrade. Le seuil d'alerte aux particules fines est dépassé dans 11 départements de Nouvelle-Aquitaine et d'Occitanie. Il est conseillé de garder les fenêtres fermées et de limiter les sorties des enfants et des seniors. Pas de reprise à ce stade pour le dernier papetier français, Fibre Excellence. Le tribunal de commerce de Toulouse écarte l'offre du milliardaire Mathieu Pigasse, jugé pas assez solide. La dernière offre sur la table ne concerne qu'une des deux usines, celle de Saint-Gaudens en Haute-Garonne, et donc seulement une partie des 670 salariés. On vous devait peut-être une plus belle fin. Ce sont les mots de Kylian Mbappé, le capitaine des Bleus, revient dans une lettre aux Français sur la quatrième place décevante des Bleus au Mondial de foot. Un message passé dans les encarts pub des journaux régionaux.
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5: La météo dans les Alpes-Maritimes avec des tendances que nous connaissons depuis plusieurs jours. Soleil, grand ciel bleu, mais températures qui avoisinent les 30 voire 31 degrés. C'est ce que nous avons cet après-midi sur le secteur d'Antibes. Pas en dessous de 27 à Saint-Étienne-de-Tinée ou dans la vallée de la Roya. Des tendances que nous allons garder plusieurs jours d'affilée, à savoir demain, mercredi et jeudi également, avant que les perturbations, possibles perturbations, ne reviennent vendredi dans le moyen et le haut pays.
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0: Bienvenue à tous sur votre radio, ici c'est Fabien Emo. Je suis avec vous toute l'après-midi, on s'occupe de tout. Dans un instant, on écoute trois chansons françaises à la suite. Mais avant, je partage un top 3 concernant les aliments les plus consommés l'été par les Français. Alors là, troisième place pour les glaces. Oui, plus de 86% des foyers français en achètent au moins une fois dans l'année, avec un pic de consommation bien évidemment pendant l'été, pour se rafraîchir. Deuxième place pour les salades de crudités. 86% également des Français privilégient des légumes crus pendant les fortes chaleurs. Et première place pour le barbecue, mais oui, c'est l'incontournable de l'été. 79% des Français estiment que le barbecue ou la plancha font partie des plaisirs incontournables des vacances, et la viande reste l'aliment le plus grillé. En attendant, voilà, d'allumer le barbecue ce soir, voici comme promis trois chansons françaises à la suite. Julien Clerc, la gagnante de la Starac, Marine. Et on démarre avec Les Innocents, bel été.
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1: À vos côtés pour profiter de l'été et de cette exposition événement au musée Matisse à Nice. Quand la peinture rencontre la haute couture, c'est l'expo Matisse et Yves Saint-Laurent. Les toiles du maître face aux robes du couturier, c'est à voir absolument en ce moment au musée Matisse à Nice. Nouvelle nocturne d'été de l'Hippodrome à Cagnes-sur-Mer, c'est mercredi, une soirée avec un concert d'environ une demi-heure avant le feu d'artifice. Alors le concert, ce sera un groupe de pop-rock et le feu d'artifice est ensuite tiré à Cagnes-sur-Mer pour ces nocturnes d'été. Notre coup de cœur pour la fête du jasmin à Grasse, c'est de vendredi à dimanche, c'est la 75e édition. Des corsos fleuris, des batailles de fleurs, soirée DJ et feu d'artifice. Trois jours de fête dans la capitale du parfum et l'accès est libre. Enfin, le festival des mots. Raphaël Quenard, ce soir, lit son livre gratuitement au château de la Napoule à 21h.
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0: 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La suite maintenant en musique avec Pascal Obispo, Zazie et Boney M. Sunny, bel après-midi.
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2: Merci d'avoir choisi votre radio ici. Il est 15h. C'est l'heure de retrouver toute l'info en France et dans le monde en 90 secondes. Avec vous, Valentin Bertrand.
3: Emmanuel Macron, attendu en Gironde, l'Élysée confirme un déplacement en milieu d'après-midi. Le chef de l'État doit rencontrer les pompiers mobilisés et échanger avec les élus des villes sinistrées. En 6 jours, les flammes ont parcouru 42 000 hectares, soit autant que les villes de Marseille, Lyon, Paris et Lille réunies. Depuis hier, ce feu est stabilisé mais pas encore fixé. Et le retour de fortes chaleurs dès demain fait craindre une nouvelle aggravation. Dans cette course contre la montre, l'Union européenne envoie de nouveaux appareils. Ils seront 11 déployés dès demain, 9 avions et 2 hélicoptères bombardiers d'eau. Dans les autres départements touchés par les incendies, les foyers restent actifs. Dans les Landes, autour de Biscarrosse, dans le nord du Var, avec de nouvelles évacuations ordonnées ce week-end, 4500 hectares brûlés. Et en Haute-Corse, à Corté, où le feu continue de progresser. 3 femmes attaquées par un homme muni de 2 longs couteaux ce matin à Paris. 2 d'entre elles sont grièvement blessées, sans risque pour leur vie. L'agresseur a lui été interpellé par un policier hors service. 15 centimes de plus, le timbre à la poste dévoile ses futurs tarifs au 1er janvier 2027. La lettre verte connaît la plus forte progression, plus 10%, une augmentation nécessaire selon le groupe public pour maintenir son service de distribution à l'équilibre alors que le nombre de courriers, lui, ne fait que diminuer. Il espère revenir plus fort. Paul Sexas fait le bilan de son premier Tour de France. À seulement 19 ans, il termine 4e, forcément un peu frustré de ne pas être monté sur le podium, mais déjà satisfait d'avoir tenu la longueur durant 3 semaines. Interview à retrouver en intégralité sur ici.fr.
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2: La météo dans les Alpes-Maritimes avec des tendances que nous connaissons depuis plusieurs jours. Soleil, grand ciel bleu, mais températures qui avoisinent les 30 voire 31 degrés. C'est ce que nous avons cet après-midi sur le secteur d'Antibes, pas en dessous de 27 à Saint-Étienne-de-Tinée ou dans la vallée de la Roya. Des tendances que nous allons garder plusieurs jours d'affilée, à savoir demain, mercredi et jeudi également, avant que les perturbations, possibles perturbations, ne reviennent vendredi dans le moyen et le haut pays.
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0: Bonjour, bienvenue sur votre radio, ici c'est Fabien Emo. Je sais que beaucoup sont en train de profiter de quelques jours de congé. C'est la période des apéros, avec modération bien évidemment. Et je suis tombé, tiens, il y a quelques jours, sur le top 3 des excuses pour prendre l'apéro l'été. Oui, parce qu'il faut toujours une bonne excuse. Troisième place pour « il fait trop chaud, il faut bien s'hydrater ». Ça c'est pas mal, ça fonctionne toujours. Deuxième place pour « on est en vacances ». On a le droit. Et première place pour on ouvre juste un paquet de chips. Oui, et 5 minutes plus tard, la table est remplie de saucissons, de melons, de cacahuètes et de fromage. Et quand c'est comme ça, eh bien, on est obligé de prendre l'apéro, mais avec toujours notre ami modération. Soyez prudents, les amis, je compte sur vous. En revanche, aucune modération pour écouter tout de suite 3 chansons françaises à la suite. Bernard Lavillier, Julien Lib, et on démarre avec France Gall.
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1: 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Ça a lieu tous les jours au Grimaldi Forum de Monaco. 50 voitures de légende vous attendent là-bas. 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C'est donc ouvert tous les jours cette exposition événement au Grimaldi Forum de Monaco. 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Les jardins sont à la bougie de 20h à minuit avec ce soir le Malandin Ballet Biarritz, des morceaux classiques qui sont dansés devant nous. C'est classe et à voir absolument ce soir dès 20h à la Villa Efrussi de Rothschild à Saint-Jean-Cap-Ferrat. 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
1: Merci d'être à l'écoute de votre radio ici, il est 16h. C'est l'heure de retrouver toute l'info en France et dans le monde en 90 secondes avec Valentin Bertrand.
2: Des contre-feux tactiques, des tranchées tracées par des bulldozers, la course contre la montre commence à payer en Gironde où le feu est stabilisé mais pas encore fixé. La surface parcourue est stable depuis hier soir, 42 000 hectares. Sur place, les pompiers vont recevoir ce soir la visite d'Emmanuel Macron. Le gouvernement qui demande la mobilisation exceptionnelle des assureurs appelés à prendre en charge au plus vite les frais de relogement des 220 000 évacués. Et pour les vacanciers contraints d'écourter ou d'annuler leur séjour, les pertes sont importantes. Camping, location, train, vous retrouvez sur ici.fr un guide pratique avec vos droits. Cette accalmie offerte par la météo ne va malheureusement pas durer. Dès demain, de fortes chaleurs reviennent par le sud-ouest avec jusqu'à 40 degrés attendus en Gironde. Cette vague de chaud doit ensuite traverser le pays en diagonale. Dans le Var, cela fait une semaine que le massif du Gros Bessillon brûle, 4500 hectares parcourus. Là aussi, un millier de pompiers tentent toujours de fixer le brasier et pour les 5000 évacués, le retour à la maison se fait encore au compte-gouttes. L'usine de Tarascon condamnée, celle de Saint-Gaudens en sursis. L'avenir s'assombrit un peu plus pour les 670 salariés de Fibre Excellence, le dernier fabricant français de pâte à papier. Le tribunal administratif de Toulouse a écarté l'offre de reprise du milliardaire Mathieu Pigasse. Reste maintenant l'offre d'un industriel uniquement intéressé par le site de Haute-Garonne. On vous devait une plus belle victoire. Ce sont les mots de Kylian Mbappé, le capitaine des Bleus, qui revient dans une lettre aux Français sur la 4e place décevante des Bleus mondial de foot dans vos journaux régionaux.
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4: La météo dans les Alpes-Maritimes avec des tendances que nous connaissons depuis plusieurs jours. Soleil, grand ciel bleu, mais températures qui avoisinent les 30 voire 31 degrés. C'est ce que nous avons cet après-midi sur le secteur d'Antibes, pas en dessous de 27 à Saint-Étienne-de-Tinée ou dans la vallée de la Roya. Des tendances que nous allons garder plusieurs jours d'affilée, à savoir demain, mercredi et jeudi également, avant que les perturbations, possibles perturbations, ne reviennent vendredi dans le moyen et le haut pays.
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2: Pour ce premier itinéraire, je pense que vous allez en prendre plein les yeux. Alors tout d'abord, nous partirons des 9 lignes obliques, la sculpture de Bernard Vanet qui est située sur la promenade. Là, nous allons rouler plein est tout d'abord, au pied des bâtisses ocre du port, puis sous le violet pétant des bougainvilliers de la montée de la réserve. On est là sur l'avenue Jean-Laurin pour les connaisseurs. Et pour ces mêmes connaisseurs, vous savez que ça va commencer à monter. Mais je vous rassure, la portion est courte et donne déjà à voir de superbes vues sur Nice et la baie des Anges. Pour cette première montée, ça s'adoucit une fois que vous rejoignez la fin du boulevard Carnot. Vous allez tomber alors nez à nez avec une fontaine où il sera judicieux de remplir vos bidons, car c'est pas fini. Nous allons tourner à gauche pour monter par la route forestière du Mont-Boron. Et là, c'est une pépite. Une fois dépassé les dernières maisons cossues, vous allez entrer sur une petite route qui sinue au milieu des oliviers. Et au détour d'un virage, ce sera le grand waouh. Vous aurez tout d'un coup une vue sublime sur le Cap Ferrat, la baie de Villefranche et même les grandes roches d'Aise au loin. Franchement, c'est à couper le souffle. Et mon petit plus, je ne peux que vous conseiller de monter équipé d'un bon sandwich, fiché dans la poche arrière de votre maillot, et de vous poser au pied du Fort Alban pour le déguster avec une vue incontestablement 5 étoiles.
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0: Vous êtes à l'écoute de votre radio ici, c'est Fabien Hémot pour vous accompagner en ce début de semaine. Je suis ravi d'être avec vous. Je sais que vous êtes nombreux, tiens, à nous écouter en famille en cette période de grandes vacances. Et justement, tiens, je viens de trouver les trois choses que les enfants détestent faire pendant les vacances l'été. Alors, numéro 3 pour le cahier de vacances. D'ailleurs, ça me fait penser que je n'ai pas terminé le mien, celui de CM2. Voilà, j'ai pris un peu de retard, je vous l'accorde. Mais je vais le finir un jour, promis. Deuxième place de ce que les enfants détestent faire pendant les grandes vacances, ranger leur chambre, ça c'est vraiment un classique. Et première place pour aider aux tâches ménagères de tous les jours. Eh bien voilà, vous savez comment gâcher les vacances de vos enfants. Ne me remerciez pas, c'est cadeau. Tiens, autre cadeau pour vous, on écoute maintenant trois chansons françaises à la suite. Les Négresses Vertes, Manon Lisa et l'histoire du petit pêcheur. Et on commence maintenant avec Jean-Louis Aubert. Bel après-midi, bel été à l'écoute de votre radio ici.
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6: Je vous emmène chez Palomano. À Grasse, c'est le royaume du jeu d'imitation pour les enfants dans un parc en intérieur entièrement conçu à leur échelle. 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
1: À vos côtés pour profiter de l'été et de cette exposition événement au musée Matisse à Nice. Quand la peinture rencontre la haute couture, c'est l'expo Matisse et Yves Saint-Laurent. Les toiles du maître face aux robes du couturier, c'est à voir absolument en ce moment au musée Matisse à Nice. Nouvelle nocturne d'été de l'hippodrome à Cagnes-sur-Mer. C'est mercredi, une soirée avec un concert d'environ une demi-heure avant le feu d'artifice. Alors le concert, ce sera un groupe de pop-rock. Et le feu d'artifice est ensuite tiré à Cagnes-sur-Mer pour ses nocturnes d'été. Notre coup de cœur pour la fête du jasmin à Grasse, c'est de vendredi à dimanche, c'est la 75e édition. Des corsos fleuris, des batailles de fleurs, soirées DJ et feux d'artifice. Trois jours de fête dans la capitale du parfum et l'accès est libre. Enfin, le festival des mots. Raphaël Quenard, ce soir, lit son livre gratuitement au château de la Napoule à 21h.
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0: C'était Charlotte Cardin. Tant pis pour elle. La suite maintenant avec les humoristes de Fred Ballard. L'humour en tube. Comment démarrer la semaine en pleine forme? Eh bien, réponse avec Michel Bernier, Mimi Mathy et Paul Mirabel.
1: Aujourd'hui, notre nouvelle formule, J-Pantonique, avec Aviné et Vérola. Je suis la grande Aviné.
2: Je suis la petite Vérola.
3: Voilà, bah c'est sûr qu'avec Michel Bernier et Mimi Mathy, on est sûr de ne pas se faire de claquage au mollet. Hein. On va pas se déchirer les ischio-jambiers, ni se fouler les adducteurs. En revanche, côté zygomatique, ça devrait chauffer un petit peu.
1: Et pour conserver votre cellulite, restez sans bouger et mangez des frites. Sous les bras.
3: Bah, c'est vrai que d'un autre côté, en plein été, quelle idée franchement de s'agiter comme ça juste pour le plaisir de s'afficher avec des auréoles, alors qu'il suffit d'un cornet de frites pour faire travailler son lever de coude. Bon, heureusement que le rire tonifie les abdos, on n'aura pas tout perdu, contrairement à Paul Mirabel.
4: Apparemment, j'ai 0% de masse musculaire. J'ai la même masse musculaire qu'un yaourt nature. J'ai 0% de masse graisseuse aussi. Si tu additionnes ces informations, ça fait 0%. Ce qui signifie que scientifiquement parlant, je n'existe pas.
3: Voilà donc que ceux qui se plaignent de ne pas avoir réussi à obtenir le summer body de leur rêve après moult séances de toto yuto en tout genre se consolent. L'important, c'est d'exister scientifiquement et surtout de se marrer très fréquemment.
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0: C'était Sting sur votre radio ici. Et la suite, c'est en musique. La playlist de votre été, elle est ici. Ne bougez pas, on s'occupe de tout. On écoute tout de suite Marc Lavoine et Patrick Fiori avec Occupé, un duo inédit que les fans n'ont pas vu venir. Belle fin d'après-midi.
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1: La musique revient très vite avec Michel Berger. Ici Azur, il est 17h. L'actu en 3 minutes, Mélodie Vialet.
2: Plus de 1000 sapeurs-pompiers, dont une centaine des Alpes-Maritimes, sont toujours mobilisés sur ce feu dans le Var. Et alors même que cet incendie de Pont-Eves a parcouru 4500 hectares au total, hier, 3 départs de feu simultanés ont été allumés dans le même secteur de façon volontaire, selon le préfet du Var. Une enquête est ouverte. Aujourd'hui, la situation reste très défavorable à cause du vent et de la chaleur. Les autorités parlent d'un feu toupie qui repart sur sa trajectoire d'origine. 3000 personnes évacuées au total. En Gironde, l'incendie massif aux portes de Bordeaux qui a ravagé 42 000 hectares est stabilisé mais pas fixé. Selon le ministre de l'Intérieur, Laurent Nunez, les autorités redoutent que cette accalmie ne soit que provisoire avec l'arrivée dès demain d'une vague de chaleur. Emmanuel Macron est attendu en Gironde pour rencontrer des forces mobilisées et des élus dans la journée. Par ailleurs, l'Union européenne va renforcer son dispositif pour combattre l'incendie avec un total de 9 avions et 2 hélicoptères déployés à partir de demain. Face à ces incendies dans le Var et en Gironde, la mairie de Cannes propose son aide. David Lisnard va ainsi soumettre au vote du prochain conseil municipal une aide exceptionnelle de 50 000 euros à la protection civile. Parallèlement à cette contribution financière, la municipalité est prête à se mobiliser, à mobiliser des centaines de lipicos afin de participer à l'accueil des personnes sinistrées et de répondre aux besoins d'hébergement d'urgence. Un procès requis à Paris contre Brian Dancona. Ce jeune niçois est accusé d'avoir recruté des membres et combattu pour l'unité combattante du djihadiste, lui aussi niçois, Oumar Diaby, dont la filière a acheminé de nombreux jeunes originaires de la région. Le parquet de Paris a requis un procès pour association de malfaiteurs terroristes criminels devant la cour d'assises des mineurs de Paris spécialement composée. Brian Dancona était mineur pour une grande partie des faits. Il avait rejoint à 16 ans, fin 2013, le groupe armé d'Oumar Diaby en Syrie, un grand de son quartier de Saint-Roch. Aujourd'hui âgé de 26 ans, il est mis en examen depuis le 13 juin 2023. Un jeune homme de 22 ans est grièvement blessé dans une collision entre plusieurs deux roues. C'était cet après-midi sur la route Napoléon à Grasse. Un autre homme du même âge est légèrement blessé. L'une des voitures a terminé sa course 5 mètres en contrebas. La victime la plus gravement atteinte a été transportée par hélicoptère à l'hôpital Pasteur de Nice. Et puis un faux people pour finir ce flash après avoir été aperçu dans les gradins de la Coupe du Monde. Arsène Wenger est à Nice en ce moment. Il a été aperçu à l'heure du déjeuner flânant dans la rue piétonne niçoise. L'ancien coach mythique d'Arsenal, coach de 1996 à 2008, est aujourd'hui directeur du développement du foot mondial à la FIFA.
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2: Et on va encore avoir chaud cette nuit, Arnaud.
1: Oui, avec des températures sur le littoral qui ne descendent pas en dessous des 22 degrés. Donc ça reste quand même chaud pour la soirée, pour la nuit.
2: Mais c'est plus des nuits tropicales, c'est ça ?
1: C'est plus des nuits tropicales, on est juste un chouïa en dessous. Il fait chaud demain aussi avec un soleil généreux tout au long de la journée. 29 degrés à Nice demain après-midi. 29 aussi pour Saint-Étienne-de-Tinée et 30 degrés à Grasse. 30 aussi pour Tende, jusqu'à 31 degrés à Menton, Antibes et Cagnes-sur-Mer. 32 à Puget-Théniers, 33 à Levens. On reste donc dans la chaleur, très peu de fraîcheur et une mer à 27 degrés. 17h04, un accident sur la pénétrante du Paillon entre Nice et la Trinité. On est à l'arrêt dans le secteur. On compte sur un bon 20 minutes de patience pour traverser la difficulté, même si l'accident semble terminé. Autre fort ralentissement sur l'autoroute A8 en direction de Nice et de l'Italie, un bon quart d'heure d'embouteillage juste avant la barrière de péage d'Antibes. La route du bord de mer entre Antibes et Villeneuve-Loubet, elle reste bien empruntée là aussi, circulation dense. Et puis sur le train, toujours des perturbations entre Monaco et Vintimille par moment. Une desserte des trains qui est adaptée en raison d'interventions sur la voie. C'est le cas par exemple du prochain train en direction de Vintimille qui s'arrêtera exceptionnellement à Monte-Carlo. Retour de l'actu tout à l'heure à 18h.
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1: Et celui qui chante maintenant sur Ici Azur, c'est Michel Berger.

0: Ici Azur avec Michel Berger, celui qui chante dans le prochain quart d'heure. Chris de Beurre, il y aura les Bee Gees et Indochine.
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0: Ravi de vous retrouver, très bel été. Je suis Arnaud Visconti, l'équipe avec moi c'est donc la Viscontim. Avec Dimitri qui réalise l'émission, c'est Myriam qui vous accueille au 04 93 82 03 04. Et puis l'ABCDR de la Côte d'Azur comme chaque fin d'après-midi avec Valérie Castera, les éditions Giletta. Une lettre chaque jour et un petit truc en plus de notre Riviera. Aujourd'hui la lettre A, A comme Aiglon. Ça arrive juste après Soprano et DJ.

0: Ici Azur, la nouvelle chanson de Soprano. DJ, allez DJ, on va passer à l'ABCDR. Une lettre chaque jour, un truc en plus sur la Riviera que nous raconte Valérie Castera des éditions Giletta. Et aujourd'hui, c'est la lettre A, A comme aiglon.
1: À Nice, quand on parle des aiglons, il ne s'agit pas d'un refuge pour oiseaux rares, mais bien des joueurs de l'OGC Nice, l'un des clubs les plus emblématiques du football français. Alors l'histoire commence en 1904 avec la création du Gymnast Club de Nice, d'abord consacré à la gymnastique. Le football n'arrive que quelques années plus tard, mais avec un certain sens de l'efficacité, car pour son premier match officiel, l'équipe s'impose, tenez-vous bien, 6-0. Une façon élégante, vous en conviendrez, de se présenter au voisinage. Au fil des fusions et des changements de nom, le club adopte ses couleurs rouge et noir qui ne le quitteront plus. En 1924, dans l'élan des Jeux Olympiques organisés en France, il devient l'Olympique Gymnase Club de Nice. Le nom est certes long, mais les ambitions tout autant. Après quelques années d'apprentissage, les aiglons prennent leur envol. Les années 50 restent l'âge d'or du club. Quatre titres, oui, c'est bien cela. Quatre titres de champion de France et deux coupes de France. À l'époque, Nice ne se contente pas d'attirer les touristes. Elle collectionne aussi les trophées. La suite est plus mouvementée. Relégation, remontée, difficultés financières, changement de dirigeant. Le parcours du gym ressemble parfois à des montagnes russes. Les supporters niçois ont souvent connu davantage de suspense qu'un spectateur de séries policières. Mais le club ne disparaît jamais du paysage. Au début des années 2000, alors qu'il traverse une nouvelle crise financière, il surprend tout le monde en réalisant un excellent début de saison. Alors depuis 2013, les Aiglons évoluent à l'Alliance Riviera, le stade que l'on connaît tous, ce stade bien moderne qui a remplacé le mythique stade du Ray que l'on connaît tout autant. Dans les tribunes, le spectacle continue et c'est Nissa Labella qui est chantée à plein poumon. Et les supporters du club sont les premiers en France à populariser le clapping. Cette immense ovation rythmée qui fait battre toutes les tribunes à l'unisson. Car au fond, l'histoire de l'OGC Nice est celle d'un club capable de tomber, de se relever et de repartir à l'attaque, un peu comme un aiglon qui, même après quelques turbulences, finit toujours par reprendre son envol.
0: Merci beaucoup Valérie Castera. Les éditions Giletta, chaque jour une nouvelle lettre. Et elle nous raconte dans cet abécédaire de la Côte d'Azur ce qui fait la Côte d'Azur. Ce qui fait la Côte d'Azur, c'est d'écouter la bonne musique d'Indochine et tout de suite celle des Bee Gees. Voici Too Much Heaven.

0: Ici Azur avec Indochine et le chant des cygnes. 17h22 sur la route, ça ne s'arrange pas sur la pénétrante du Paillon à la suite d'un accident tout à l'heure, accident qui semble terminé. Il y a un embouteillage qui s'est formé entre Nice et la Trinité. Vous allez mettre une vingtaine de minutes pour traverser cette difficulté. L'accident est terminé mais il y a un gros flux de voitures, donc vous êtes fortement ralenti. Ralenti également sur l'autoroute A8 en direction de Nice et de l'Italie, c'est juste avant la barrière de péage d'Antibes. Vous avez là aussi une vingtaine de minutes à patienter pour poursuivre votre route après cet échangeur de péage. Et puis toujours sur l'autoroute A8, cette fois direction Cannes, Aix-en-Provence, c'est le contournement de Nice. Entre Nice Nord et Nice Saint-Isidore, c'est particulièrement là que se forme en ce moment un embouteillage. Vous êtes très fortement ralenti. Bon courage dans ces difficultés.
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0: Et bientôt 5h30, et vous le savez, à 5h30, on partage avec vous des idées de sortie. D'ici là, Chris de Berg et Iron Emotion.

0: Ici Azure et Chris De Burg, Eye on Emotion, à suivre Axel Red. Mais là, il est quasi 5h30, c'est l'heure de partager avec vous des idées de sortie.
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0: À vos côtés pour profiter de l'été et de cette exposition événement. Ça a lieu tous les jours au Grimaldi Forum de Monaco. 50 voitures de légende vous attendent là-bas. Et le Grimaldi Forum qui raconte l'automobile depuis 1893 et ce sur 3500 mètres carrés avec des voitures qui ont gagné le Grand Prix de la Principauté. C'est donc ouvert tous les jours cette exposition événement au Grimaldi Forum de Monaco. C'est ce soir les nocturnes de la Villa Efrussi de Rothschild à Saint-Jean-Cap-Ferrat. Les jardins sont à la bougie de 20h à minuit avec ce soir le Malandin Ballet Biarritz, des morceaux classiques qui sont dansés devant nous. C'est classe et à voir absolument ce soir dès 20h à la Villa Efrussi de Rothschild à Saint-Jean-Cap-Ferrat. Et puis à Valberg, c'est gratuit du rock'n'roll ce soir au Front de Neige avec le groupe Miss Day and the Residents. C'est à 18h30.
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0: Notre rendez-vous dans ma valise, enfin celle de Perrine Clément. On va y découvrir un couteau de poche. Ça arrive juste après. Axel Red, voici ma prière.

0: Castel Red et ma prière à suivre une autre rousse. Mylène Farmer, c'est à qui le tour? Et puis on va jouer aussi. Vous allez gagner vos invitations pour aller au Grimaldi Forum à Monaco pour découvrir l'expo événement de l'été sur Monaco et l'automobile. Mais juste avant, c'est dans ma valise le rendez-vous avec Perrine Clément.
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2: Tu sais qu'avec lui, je peux survivre dans les bois?
3: Bah, tu survivrais déjà pas dans la cuisine, alors dans les bois?
1: Un couteau de poche.
2: J'ai commencé par faire des casse-croûtes. On a du pain ici?
4: Ah, le couteau de poche. Celui que vous avez rangé dans le tiroir de la cuisine, placé dans la boîte à gants de la voiture ou glissé dans votre sac à dos. On vous l'a donné, vous l'avez récupéré, parce que c'est le couteau de poche de votre père ou de votre arrière-grand-père. Bref, c'est un objet chargé d'histoire.
5: Nul ne se permettait de continuer à manger une fois que le maître de maison avait fermé son couteau.
4: Le couteau de poche, un outil polyvalent.
5: L'homme, dans les milieux ruraux, a énormément d'activités pour lesquelles il a constamment besoin d'un couteau.
4: Le plus connu des couteaux de poche, c'est l'opinel.
6: Viens faire un tour dans la ruelle, je te montrerai mon opinel.
4: Le mot figure dans le dictionnaire et dans l'une des célèbres chansons de Renaud.
6: Laisse béton.
4: Inventé en 1890 par Joseph Opinel, au fil du temps, le couteau savoyard s'est imposé dans le monde comme le couteau de poche par excellence.
7: Mais c'est un couteau traditionnel qui a plus de 100 ans, qui a un manche bois, une lame pliante et qu'une bague de sécurité qui bloque la lame en position ouverte.
4: Robuste et pratique, que vous passiez l'été ici ou sur une île déserte, l'opinel reste un incontournable.
7: C'est l'outil universel qui va vous permettre de pique-niquer, de construire des cabanes, d'ouvrir un poisson, d'ouvrir peut-être les noix de coco, etc.
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8: 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C'est vrai que pour un petit pique-nique ou quelque chose comme ça, c'est toujours utile.
9: 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Il n'y a pas vraiment une réelle utilité là.
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0: Et tout de suite, on joue. 50 voitures de légende sous le même toit. Nous sommes à Monaco. Le Grimaldi Forum raconte l'automobile depuis 1893 sur 3500 mètres carrés. C'est l'expo événement de l'été avec dedans des voitures qui ont gagné le Grand Prix de la Principauté. Il y a aussi la voiture du mariage entre Rainier III et la princesse Grace Kelly. C'est ouvert tous les jours. C'est au Grimaldi Forum et vos invitations, c'est maintenant. Il y en a 4 places pour aller visiter l'exposition à Monaco, 04 93 82 03 04. Mylène Farmer, voici, c'est à qui le tour ?

0: Ici Azure avec Nick Kershaw et Wouldn't Be Good. Waouh! 17h44, on joue ensemble, on joue pour des invitations pour aller au Grimaldi Forum de Monaco qui consacre son expo événement de l'été à la voiture, à l'automobile, au lien entre Monaco et l'automobile. Bonjour Christine!
1: Bonsoir Arnaud.
0: Christine, Anis, est-ce que ça roule pour vous?
1: Ah oui, j'adore. Souvent, je vais au port regarder une fois par an les légendes. C'est aussi des voitures de collection en avril.
0: Très bien. Bah là, alors là, il y a 50 voitures de collection, enfin 50 voitures de légende. C'est-à-dire des voitures qui ont participé au Grand Prix de Monaco. Parfois, une voiture, par exemple, celle du mariage entre Grace Kelly et le prince Rainier III. Vraiment, c'est une très très belle exposition à découvrir donc au Grimaldi Forum de Monaco. Et je vous invite avec 4 places. Donc comme ça, voilà, vous pouvez y aller en famille ou entre amis.
1: Oui.
0: Voilà, et en profiter. Christine, on joue ensemble avec un tube de l'été. J'ai coutume de dire que ce tube de l'été, qui est interprété par Charles D. Lewis, est le tube d'été le plus niçois. En fait, il faut trouver juste le titre de cette danse, de cette dance. Écoutez un petit extrait de la chanson et si vous ne trouvez vraiment pas, je vous donne 2 propositions, d'accord ?
1: D'accord, merci.
0: Allez, on écoute. C'était, je crois, en 1990, cette dance la plus niçoise qui puisse exister dans tous les tubes d'été. Alors, Christine,
1: oui,
0: qu'est-ce que ça vous dit, ça, cette chanson?
1: Ça me fait penser à du zouk, mais bon.
0: Ouais, mais le nom de la chanson, la dance de quoi?
1: Ah oui, Soca là. Dance.
0: Mais
1: ça
0: oui,
1: y est,
0: Soca Dance.
1: Oui, Soca Dance, ça y est.
0: Et oui, Soca Dance, donc la plus niçoise des dances, du coup.
1: Ah bah oui, avec la Soca, bien sûr.
0: Bah évidemment. Alors, Christine, allez, on peut s'en remettre un petit bout de la Soca Dance. Oh, j'adore. C'était tellement bien ça. C'est vrai, hein?
1: Soca Dance. Oui, j'adore.
2: Soca Dance.
0: Eh ben voilà, Christine, c'est gagné. Vos 4 invitations.
1: Merci,
0: le Grimaldi Forum de Monaco. Je vous souhaite une très très belle visite de cette exposition.
1: Merci, puis j'enverrai
0: Je ferai
1: sur WhatsApp.
0: Ah bah ouais, avec impeccable. Des petites photos, des petits clichés, des
1: et
0: petits
1: souvent,
0: tout ça.
1: J'envoie toujours quand je gagne des sorties, je le mets aussi le matin quand il y a la météo.
0: J'aime oui, bien sur aussi, la page
1: sur Facebook.
0: Ah,
1: ouais,
0: parfait.
1: Toujours le matin.
0: Bon,
1: ouais,
0: non, on va
1: comme
0: voir
1: ça, regarde les sorties, tout ça.
0: Je n'ai plus qu'à me connecter pour voir tout ça, alors. Merci, ouais. Christine, de votre fidélité.
1: Merci,
0: à très bientôt.
1: Merci beaucoup.
0: Vaya con Dios pour la musique maintenant et Just a Friend of Mine.

0: Ici Azur avec Vaya con Dios et Just a Friend of Mine. 17h50 sur la route, toujours des difficultés, vous qui êtes sur l'autoroute A8 en direction de Cannes-Aix-en-Provence. J'y viens d'abord avec le contournement de Nice qui reste assez embouteillé, et puis vous allez rencontrer une autre difficulté entre Saint-Laurent-du-Var et le péage d'Antibes, donc toujours en direction d'Aix-en-Provence dans l'autre sens de circulation, avant d'arriver sur Antibes justement, embouteillage avant la barrière de péage, donc en direction de Nice et de l'Italie. Nice, nous y sommes, avec toujours du monde sur la pénétrante du Paillon entre Nice et la Trinité. Un bon quart d'heure pour traverser la difficulté. Autre difficulté, c'est sur la voie rapide, avec du monde en direction de l'ouest de la ville, et notamment sous le tunnel, hein, avant de rejoindre le boulevard du Mercantour. Enfin, la route du bord de mer entre Antibes et Villeneuve-Loubet-Plage est habituelle pour la fin d'après-midi, mais on a quand même 20 minutes de patience à avoir dans ce secteur.
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4: Alors on va découvrir les nouveaux parcs de loisirs et les jeux à Shopping Promenade Riviera à Cagnes-sur-Mer. Donc c'est le bon plan qui va plaire à toute la famille, puisque vous avez les deux parcs de loisirs qui étaient les plus attendus dans le département qui viennent d'ouvrir. Donc Speed Park avec son circuit de karting, 20 pistes de bowling, un laser game et des salles de jeux, et Fort Boyard Aventure, le jeu officiel de l'émission avec les épreuves cultes, les cellules, les décors qu'on reconnaît immédiatement, la salle du trésor et les boyards qui tombent à la fin. Et en extérieur, vous pouvez emmener les enfants dans le parcours aventure suspendu qui est en plein air au-dessus des allées du centre, vous balader au bord de la rivière, parce qu'il y a une rivière qui traverse le centre, ou faire le tour des fresques géantes d'art contemporain qui sont distillées partout. Et après tout ça, vous aurez le choix pour le goûter en terrasse.
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Et dans 6 minutes 18h, le retour de l'actu locale. D'ici là, la musique, Alex Warren arrive juste après Laurent Voulzy et son Rock Collection. Rock and Roll, baby.

0: Merci Azur avec Alex Warren, Fever Dream.
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0: Nous sommes lundi le 27 juillet et il est 18h. L'actu en 5 minutes, Mélodie Vialet.
2: Et les Canadairs sont de nouveau en action chez nos voisins du Var, autour de Corinth. Une importante reprise de feu est en cours au Miraval, où se trouve le domaine viticole détenu par Brad Pitt, selon le maire de Barjol, qui répond à Nice Matin. Plus de 1000 sapeurs-pompiers, dont une centaine des Alpes-Maritimes, luttent donc toujours contre les flammes. L'incendie de Pontevès a parcouru au total 4500 hectares et il n'est toujours pas fixé. En Gironde, l'incendie massif aux portes de Bordeaux, qui lui a ravagé 42 000 hectares et stabilisé, mais également pas fixé. Les autorités redoutent que cette accalmie ne soit que provisoire avec l'arrivée dès demain d'une vague de chaleur sur une grande partie du pays. Emmanuel Macron est lui attendu en Gironde.
0: Alors face à ces incendies dans le Var et en Gironde, la mairie de Cannes propose son aide.
2: David Lisnard va soumettre au vote du prochain conseil municipal une aide exceptionnelle de 50 000 euros à la protection civile. Et parallèlement à cette contribution financière, la municipalité est prête à se mobiliser, à mobiliser des centaines de lipicos afin de participer à l'accueil des personnes sinistrées et de répondre aux besoins d'hébergement d'urgence. Un procès requis à Paris contre Brian D'Ancona. Ce jeune niçois est accusé d'avoir recruté des membres et combattu pour l'unité combattante du djihadiste, lui aussi niçois, Oumar Diaby, dont la filière a acheminé de nombreux jeunes originaires de la région. Le parquet de Paris a requis un procès pour association de malfaiteurs terroristes criminels devant la cour d'assises des mineurs de Paris, spécialement composée car Brian D'Ancona était mineur sur une partie des faits. Il avait rejoint à 16 ans fin 2013 le groupe armé d'Omar Wabi en Syrie, un grand de son quartier de Saint-Roch. Aujourd'hui âgé de 26 ans, il est mis en examen et incarcéré depuis 2023. Un jeune homme de 22 ans grièvement blessé dans une collision entre plusieurs deux roues cet après-midi sur la route Napoléon à Grasse. Un autre homme du même âge est légèrement blessé. L'un des véhicules a terminé sa course 5 mètres en contrebas. La victime la plus gravement atteinte a été transportée par hélicoptère à l'hôpital Pasteur de Nice.
0: Quelles sont les priorités du nouveau préfet des Alpes-Maritimes?
2: Il a pris ses fonctions aujourd'hui et il est actuellement en train de rencontrer les différents élus du territoire ainsi que les chefs d'entreprise. À 42 ans, Jean-Marie Girier arrive de Pau. Ça a été un des plus jeunes préfets de France en 2020. Ce proche d'Emmanuel Macron, dont il a dirigé la campagne en 2017, assure être dans les Alpes-Maritimes pour servir la République et il nous détaille sa feuille de route.
3: Bien évidemment, la première des priorités, c'est la question de la sécurité, de la lutte contre le narcotrafic, contre la criminalité organisée, parce qu'on a une attente extrêmement forte et un rôle essentiel de l'État en partenariat notamment avec les polices municipales. Mais des priorités, il y en a d'autres. La lutte contre l'immigration irrégulière, l'accompagnement de l'aménagement du territoire, des grands projets, des petits projets, qu'on soit en zone urbaine ou en zone rurale. Je pense notamment à la question du logement, qui est très structurante, les enjeux de transition écologique et d'adaptation au changement climatique, notamment autour de la question de l'eau, et puis tous les sujets de coopération transfrontalière avec nos voisins qui seront aussi à l'ordre du jour de mes priorités.
2: Et dans la matinale d'ici Azur demain, on vous livre le portrait de ce nouveau préfet, Jean-Marie Girier.
0: Le nouveau préfet qui appelle le maire d'Antibes au respect de la règle.
2: Alors que la commune est concernée par les nouvelles restrictions d'eau liées à la sécheresse. Elle doit normalement couper l'eau de ses douches de plage. Mais la ville a décidé de passer outre l'arrêté préfectoral. Un choix assumé en plein cœur de l'été. Marika Roman, l'adjointe au maire déléguée à la sécurité civile et à la prévention des risques, nous explique pourquoi.
4: Vous savez que nous avons un maire qui est médecin, qui est cardiologue, et c'est pour une question d'hygiène. Je vous rappelle quand même que la ville d'Antibes, depuis plusieurs années, a repensé tous ses parcs en mettant des plantes qui utilisent très peu d'eau, et que nous avons été la première ville de France à utiliser l'eau de récupération, ce qu'on appelle la réhutte, pour nettoyer nos rues. Donc la ville d'Antibes est quand même un exemple sur ce qu'est économie d'eau. Mais pour les plages, monsieur le maire a décidé qu'au niveau de l'hygiène, une question sanitaire, les douches, qui sont toutes à bout en poussoir bien entendu, resteraient ouvertes. On sait que ça représente pas grand-chose, l'économie sur les douches. Et on pense aussi que si vous prenez pas la douche rapidement avec un bouton poussoir sur la plage et que vous la prenez pendant un quart d'heure chez vous en rentrant, c'est peut-être pas la meilleure solution pour économiser de l'eau.
2: Et selon les estimations de l'État, les quelques 400 douches de plage du département consomment chaque année un volume d'eau équivalent aux besoins d'environ 1500 foyers. On reste sur la plage où dès demain, un nouveau paddle sera mis à disposition sur la Handy Plage. Un paddle pour les personnes à mobilité réduite, un outil pour donc favoriser l'accès à la pratique du sport pour tous.
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2: Les températures nocturnes restent chaudes même si elles baissent un peu, Arnaud.
0: Oui, un chouïa entre 19 et 22 degrés pour cette nuit dans les Alpes-Maritimes. Demain, la chaleur à nouveau et le soleil bien généreux avec demain après-midi 29 degrés à Nice, à Saint-Étienne-de-Tinée et à Grasse. 30 degrés pour Saint-Martin-Vésubie et Tende, jusqu'à 31 à Menton, Antibes et Cagnes-sur-Mer, 32 à Puget-Théniers, 33 à Levens et Lantosque. On reste donc dans la chaleur, il y a très peu de fraîcheur. La mer, elle, est à 27 degrés, 18h06. Sur la route, c'est chaud aussi, notamment sur l'autoroute A8 en direction de Nice et de l'Italie, avec toujours du monde vers le péage d'Antibes et un bon quart d'heure à patienter. La zone d'activité d'Antibes aussi bien empruntée. Sur le contour de Nice en direction de Cannes-Aix-en-Provence, il y a du monde aussi entre Cagnes-sur-Mer et Antibes, donc en direction d'Aix-en-Provence. Vous avez du monde sur le centre-ville de Nice, sur la voie rapide, notamment en direction de Palais des Expositions, et puis sur la pénétrante du Paillon, ça ne s'améliore pas, avec toujours un bon quart d'heure, 20 minutes, pour traverser la difficulté entre Nice et la Trinité. Le retour de l'actu tout à l'heure à 19h.
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0: Ah bella Calypso, voici Elie Medeiros. Très bel été avec Ici Azur, votre radio locale.

0: Alexis Azur avec Elie Medeiros à Baila Calypso. Dans le prochain quart d'heure, Pierre Demar, il y aura Survivor, Patrick Swayze et Wendy Fraze.
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0: Avec les Azuréens qui donnent envie de sortir à 18h15, l'hippodrome de la Côte d'Azur à Cagnes-sur-Mer, les nuits d'été qui se poursuivent. Il y a tout un programme pour vibrer dans nos soirées de l'été et un rendez-vous, tiens, justement, mercredi soir, on vous donne rendez-vous juste après Vita. Et ça fait mal.

0: Ici Azur, votre radio locale dans les Alpes-Maritimes, Vita avec Ça fait mal, 18h15. Les Azuréens qui donnent envie de sortir et de faire hip-hip-hip. Hippodrome de la Côte d'Azur, Cagnes-sur-Mer, Chloé Quetel, bonjour.
1: Oui, bonjour.
0: L'hippodrome avec les nocturnes de l'été. Alors, je dois vous dire, Chloé, que par exemple, ce vendredi, j'étais à la soirée Compile. La soirée, vous savez, fête musique années 90-2000. Le thème, c'était Bryce de Nice. Ça, c'est un petit peu à côté. Voilà. C'est un peu à côté des nocturnes de l'été de l'hippodrome. L'hippodrome de Cagnes-sur-Mer qui propose donc des nocturnes jusqu'au mois d'août. C'est quoi les nocturnes? Est-ce que c'est des soirées où il y a des cours? Où il y a un thème, qu'est-ce que c'est?
1: Oui, alors en fait, pendant tout l'été, donc jusqu'au 22 août, vous avez des courses de trot et en parallèle de ces courses, on organise des soirées avec des thématiques différentes et des animations gratuites pour toute la famille.
0: D'accord. Donc ça, la prochaine, c'est mercredi 29 juillet, et c'est une soirée sur le thème pop-rock.
1: C'est ça, en fait, tout au long de la soirée, donc il y aura 6 courses de trot. On propose également des animations gratuites, donc des balades à poney, du trampoline, de l'initiation au squash. Il y aura également un petit village d'exposants et de créateurs qui seront sur place en parallèle des courses. Et entre chaque course, on organise plusieurs sets électroacoustiques du groupe The Riviera Rockbuster. D'accord. Qui d'ailleurs proposera un concert à la fin de la dernière course qui sera suivi d'un feu d'artifice.
0: Waouh, donc une soirée complète, on va dire, pour mercredi.
1: Oui.
0: Est-ce que c'est une soirée qui va nous plaire? Bah oui, j'imagine, avec toutes ces animations. Si on ne connaît rien aux courses, justement, qu'on n'est pas dans le monde hippique, là, on va trouver plein d'animations tout autour.
1: Oui, vous avez donc des animations tout autour. Et puis, même si vous êtes néophyte, il n'y a aucun problème. Il y a le PMU qui est sur place et qui propose des initiations gratuites à la prise de pari. Donc, vous n'avez pas à vous en faire.
0: Ouais. Soirée pop-rock, donc balade à poney, vous avez dit. Trampoline, c'est aussi pour les grands ou c'est que les petits?
1: C'est plus pour les adolescents, mais les petits peuvent aussi. Hein. Ouais. Enfin, après, pas les 1-2 ans, mais il n'y a pas de problème.
0: Donc, il y a trampoline, il y a de la musique donc entre les courses et puis le feu d'artifice. Donc ça, le feu d'artifice, est-ce qu'on a une idée de l'heure à laquelle il est tiré?
1: Aux alentours de 22h30.
0: D'accord. Ça va vraiment animer ces nocturnes de l'été. C'est chouette, hein. C'est plein d'événements durant tout cet été. Est-ce que ça fonctionne bien? Qui est votre public? Est-ce que ce sont des familles depuis le début de cet été?
1: Alors au début, on avait les locaux et puis là, on a de plus en plus de touristes et d'étrangers effectivement qui viennent sur l'hippodrome.
0: Oui, parce que l'hippodrome de la Côte d'Azur, celui de Cagnes-sur-Mer, il est connu et reconnu dans toute la France, hein.
1: Et oui, c'est le plus beau du monde même.
0: Voilà, et face à la mer, pour ceux qui connaissent pas, hein, c'est très facile à trouver. Est-ce que pour venir, par exemple, à une soirée, c'est aussi assez simple via le train, par exemple? Je pense à ceux qui sont sur Nice ou sur Antibes. La gare, elle est pas trop loin. Il y a un bon quart d'heure de marche.
1: Oui, la gare, elle est à proximité. En même pas 10-15 minutes, vous arrivez à l'entrée de l'hippodrome.
0: Bon, donc ça va, ça le fait.
1: Oui, puis il y a le bus aussi, il y a l'arrêt de bus qui est juste en face, donc, et l'autoroute qui est juste à côté.
0: Il n'y a plus qu'à, alors rendez-vous donc ce mercredi, soirée pop-rock, on le rappelle, des balades à poney, des trampolines, les courses donc de la musique pop-rock de Riviera Rockbuster, et puis le feu d'artifice après la dernière course. Merci beaucoup Chloé.
1: Je vous en prie, merci à vous et puis passez une très bonne journée.
0: Très belle journée. Bel été avec les nocturnes de l'été, l'hippodrome de la Côte d'Azur, Cagnes-sur-Mer et la musique maintenant. Survivor arrive juste après Patrick Swayze, Wendy Fraser, c'est la musique de Dirty Dancing, She's Like the Wind.

0: Ici Azur avec Survivor et High of Tiger, 18h26 sur la route, toujours du monde sur la pénétrante du Paillon. C'est fortement ralenti, hein. Dès Nice, il y a une retenue entre Nice et la Trinité, 20 minutes à patienter hein, pour traverser la difficulté. Autre difficulté, c'est sur l'autoroute A8 en direction de Nice et de l'Italie. Vous êtes bien freiné juste avant le péage d'Antibes. Vous comptez un quart d'heure avant d'arriver sur le péage d'Antibes avec cette retenue, donc en amont d'Antibes, pour vous qui allez en direction de l'Italie et dans l'autre sens de circulation, un peu de monde entre Cagnes-sur-Mer et Antibes, mais aussi sur le contournement de Nice, un peu en amont, entre Nice-Nord et Nice-Saint-Isidore.
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0: Et bientôt 6h30 à 6h30, des idées de sortie. D'ici là, Pierre Demar.

0: Ici Azur et Pierre Demar avec Je pense à vous. Oh, 6h30, il est temps de partager avec vous des idées de sortie.
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0: À vos côtés pour profiter de l'été et du marché nocturne de Golfe-Jean. Il vous attend ce soir au Théâtre de la Mer, c'est de 19h à minuit. Des créateurs, des artisans et puis la baie de Golfe-Jean, c'est tout simplement waouh. Autre rendez-vous ce soir à partir de 18h au Palais de l'Europe de Menton, c'est le Festival de Musique. C'est le 77e Festival de Musique de Menton. Il se poursuit avec du classique pour Léo et Lucas Ispire. Rendez-vous donc tout à l'heure. Notre coup de cœur pour Angélique Kidjo, elle joue demain soir à Mandelieu au théâtre Robinson pour les nuits de Robinson qui se poursuivent. Alors Angélique Kidjo, on la connaît, hein, 5 Grammy Awards, une scène qui déborde d'énergie. Ça va danser sous les pins, les nuits de Robinson, théâtre Robinson, c'est Mandelieu, la Napoule. Vous aussi, vous connaissez un événement, vous voulez nous le signaler, racontez-le nous sur le WhatsApp d'ICI Azur, 04 93 82 03 04.
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0: Bon, ce soir, c'est l'événement hein, sur TF1. Camping Paradis, on y est dans les prochaines minutes après Zao de Sagazan et tout de suite Stevie Wonder.

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1: Ici Azur, Zao de Sagazan et la symphonie des éclairs. Johan Rock, maintenant, vous nous emmenez sur la Côte d'Azur, donc ici, au milieu des bungalows, on est à la rencontre de Laurent Ournac.
2: Camping Paradis, le plus célèbre de France qui cet été sur TF1 fête ses 20 ans. Alors on sort les bouées, la crème solaire, le parasol et direction le bord de la piscine.
3: Je vais vous montrer pourquoi ce camping s'appelle Paradis.
4: C'est pas un camping comme les autres ici.
5: C'est la famille ?
2: Une famille qu'on a plaisir à retrouver dès qu'arrivent les vacances dans ce décor naturel. Un vrai camping à Martigues, à côté duquel un faux a été construit exprès pour les besoins de la série. Au fil des années, cette fiction est devenue indissociable de son acteur principal, Laurent Ournac. Pourtant, au départ, elle avait été imaginée pour Vincent Lagaffe, à l'époque animateur sur TF1. Les scénaristes en avaient fait un personnage très sportif, pratiquant jet-ski, moto, planche à voile. Finalement, Lagaffe quittant la chaîne, c'est à Laurent Ournac qu'on proposa le rôle de Tom Delorme, le propriétaire du camping. Les scénaristes en firent du coup un personnage beaucoup moins tête brûlée que dans la première version. J'ai demandé au comédien si en 20 ans, son rôle à l'écran avait autant évolué que lui-même dans la vraie vie.
6: Oui, je pense qu'on s'est servi mutuellement l'un et l'autre. Tom a évolué en même temps que moi, j'ai évolué en même temps que Tom. J'ai commencé finalement à interpréter Tom. C'était un jeune directeur de camping qui n'avait pas forcément beaucoup d'expérience dans l'entreprise, de gérer une clientèle, de faire vivre un lieu. Et en parallèle, moi j'étais un jeune comédien. Je venais plutôt du monde de la scène et du café-théâtre. Moi, je suis devenu un comédien qui a appris un peu plus le monde de la télévision sur le plateau de tournage. Oui.
2: Et en deux décennies, le comédien aura eu également l'occasion de passer derrière la caméra pour réaliser au moins un épisode par saison. Il n'empêche, 20 ans dans une carrière, c'est pas rien. Alors, est-ce que Laurent Ournac se voit porter encore les tongs 20 ans durant ou songe-t-il parfois à céder les clés du camping ?
6: J'ai envie de répondre les deux. J'ai envie encore d'être là dans 20 ans parce que c'est une aventure incroyable et une chance inouïe de pouvoir déjà se dire qu'on a fait vivre une série pendant 20 ans et qu'elle a su rencontrer son public et le renouveler et le conserver malgré l'évolution des médias en 20 ans. On est arrivé, il n'y avait que 6 chaînes de télévision et en même temps, il faut savoir s'arrêter un jour. Mais on se dit secrètement entre nous que le plus tard sera le mieux.
2: Ouais. Il lui reste beaucoup de trimestres à Tom ?
6: Je sais, je crois qu'il va bosser au moins jusqu'à 65 ans. Oui. Donc bon. Il lui en reste encore quelques-uns.
2: En attendant de prendre sa retraite, Camping Paradis, c'est à voir ce soir, 21h10 sur TF1.
1: Et on y sera, Adriano Celentano. Et puis juste après, on part à la plage, on part au Cabanon à Cannes.

0: pas trop, Mila Bacci avec Adriano Celentano avec Ici Azur.
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0: Et les plus belles plages de la Côte d'Azur pour 0 euros. C'est possible ? Ben oui, c'est possible. 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C'est Quentin Lacrome qui nous y emmène avec Frédéric Vacherier qui est sur place. Bonjour, Frédéric Vacherier.
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0: Frédéric, c'est vous qui gérez justement cette belle plage du Cabanon à Cannes. 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

0: Le restaurant est ouvert toute l'année, 364 jours par an.
1: C'est important de le préciser. Frédéric Vacherier, merci beaucoup d'être passé à l'antenne d'ici Azur.
2: 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Donc, pour ce jeu, entre 11h et midi, chaque jour, avec ici Azur et la musique de Freddie Mercury. Voici Living on My Own.

0: Ici Azur avec Marine, escroc, il est 18h56 sur la route, vous avez du monde encore sur l'autoroute A8 en direction de Nice et de l'Italie, un petit peu avant le péage d'Antibes, et puis du monde toujours sur la pénétrante du Paillon, entre Nice et la Trinité.
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0: Et dans 3 minutes 19h, le retour de l'actu. D'ici là, Francis Cabrel, voici Je l'aime à mourir.

0: Ici Azur avec Francis Cabrel et Je l'aime à mourir.
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0: Merci d'écouter votre radio locale. Ici Azur, merci de votre fidélité. Il est 19h. Toute l'actu maintenant avec la rédaction.
2: Emmanuel Macron en Gironde, le chef de l'État est depuis quelques minutes aux côtés des pompiers, toujours mobilisés contre l'incendie monstre qui ravage le nord du bassin d'Arcachon. En 6 jours, les flammes ont parcouru 42 000 hectares. Faustine Moeran, le président, vient donc incarner la solidarité de la nation.
3: Oui, en effet, il est arrivé un petit peu après 18h en hélicoptère, venu de Paris donc avec sa délégation et accompagné du ministre de l'Intérieur. Il est arrivé à Mérignac sur l'aéroport de Bordeaux et puis s'est dirigé tout de suite vers l'une des casernes de pompiers de Bordeaux, dans le centre de crise du SDIS, donc le service départemental d'incendie et de secours. Il a commencé par évidemment une longue séquence de poignées de main. Vous allez bien? Est-ce que le moral est bon? Voilà les questions que le président de la République a posées évidemment à de nombreux élus présents sur place, des représentants aussi de l'ONF et des pompiers, avant ensuite de passer à une séquence plus d'explications de la part du patron des pompiers de Gironde, qui lui a présenté notamment des cartes.
4: Au moment où on parle, on a 70 km qui ont été réalisés en termes de coupe tactique.
5: En deux jours.
4: Voilà, ce qui est, on a battu
5: 200 machines.
4: Voilà. Donc là, on a utilisé la même organisation qu'en 2022. Malheureusement, on est.
5: C'est ce qui est en vert.
4: C'est en vert.
5: C'est ça. Donc ça, c'est les. En fait, tout ça, c'est les pare-feux que vous avez créés ces derniers jours.
4: Voilà.
5: Et en violet, c'est ceux que vous êtes en train de finir.
4: Exactement.
3: Voilà un point de situation donc vraiment très concret sur l'avancée du feu et la stratégie des pompiers. Le président de la République n'ira pas a priori sur place. Il ne veut pas déranger les services de secours et de sécurité en allant réquisitionner des moyens pour sa sécurité donc dans les zones concernées. Il va en revanche avoir un échange avec les élus locaux dans la foulée de cette présentation par les pompiers. Des élus locaux qui a priori, on l'imagine, ont beaucoup de questions et de choses à lui dire.
2: Et on continue de suivre cette visite du chef de l'État dans notre article en direct sur ici.fr. Le feu ce soir en Gironde est stabilisé mais pas encore fixé, avec une grosse inconnue, le retour de la chaleur. Dès demain, dans cette lutte, de nouveaux moyens sont débloqués, 10 véhicules blindés de la gendarmerie ainsi que de nouveaux moyens de l'Union Européenne, avec dès demain l'entrée en action de 9 avions et de 2 hélicoptères bombardiers d'eau. Face à cette situation qui dure, la journée a été marquée par une série d'annonces, la prise en charge des frais de relogement par les assureurs, la réponse aussi pour la vie économique au point mort, avec 13 000 entreprises à l'arrêt. Pour ces sociétés, le chômage partiel est activé, Laurine Benjebria.
6: Oui, ainsi que celles touchées par les conséquences des incendies parce que leurs clients ou leurs fournisseurs ont été évacués. Au total, 40 000 entreprises sont aujourd'hui à l'arrêt selon la Chambre du commerce et d'industrie de Gironde. Cela va de l'auto-entrepreneur au grand groupe industriel, contraints de réduire leur activité, voire de fermer leur établissement dans des secteurs variés, l'hôtellerie, restauration, les commerces, l'industrie, l'artisanat ou encore le tourisme. Plus de 100 000 salariés concernés à ce stade, d'après les chiffres de la CCI. Alors, pour éviter qu'ils ne perdent leur emploi, le gouvernement facilite les démarches pour recourir au chômage partiel. Ce dispositif qui avait été largement déployé pendant la pandémie du coronavirus. Concrètement, leur employeur leur versera une indemnité égale à 70% de la rémunération nette, en partie remboursée par l'État. Compte tenu de la situation exceptionnelle, se pose la question de savoir si le gouvernement va rehausser ce taux de prise en charge et donc s'il y aura moins de reste à payer pour l'employeur.
2: Vers une vente à la découpe du dernier papetier français Fibre Excellence, le tribunal de commerce de Toulouse écarte la seule offre globale de reprise déposée par le ministre milliardaire Mathieu Pigas à Tarascon dans les Bouches-du-Rhône. La liquidation est privilégiée. La décision officielle sera rendue demain. En attendant, les salariés bloquent leur usine. Dimitri Morgado.
7: Romain travaille pour l'entreprise depuis 23 ans. Il a la sensation d'avoir été baladé.
8: Pendant le Covid, on nous a fait travailler, vous êtes essentiels, on a besoin de vous, on a travaillé en effectif réduit, on a fait des journées de 12 heures. Et puis, arrive là, finalement, pas si essentiel que ça.
7: À côté de lui, Adrien, 20 ans de boîte, est lui aussi particulièrement amer.
9: Là, aujourd'hui, c'est surtout la colère. La colère parce que l'État pouvait faire quelque chose, pouvait nationaliser de manière temporaire, pouvait nous aider. Et puis malheureusement, l'État a fait le choix de nous abandonner et de laisser encore une fois une usine disparaître.
7: Florian est le responsable syndical Force Ouvrière sur le site de Tarascon. Il regrette aussi que l'État n'ait pas accompagné le projet présenté par Mathieu Pigas.
10: Le gouvernement est critique, mais il n'agit pas. qu'est-ce qu'il fait pour nous, pour nos emplois, nos sites, nos bassins de vie, hein, parce que qu'est-ce qui va rester ici là ? On se pose la question, franchement, ça va être déjà qu'il n'y avait pas grand-chose.
7: Et parce que les salariés ont peur pour leur avenir, bien sûr, mais aussi pour le futur de leur territoire, pour les commerces alentours, pour les chauffeurs qui livraient le bois, même pour les nourrices qui gardaient leurs enfants. Ils le disent, ils craignent que ces acteurs qui gravitent autour de leur entreprise soient les victimes indirectes de cette liquidation.
2: Et dans l'autre usine à Saint-Gaudens, en Haute-Garonne, une offre de reprise de dernière minute a été déposée ce matin.
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0: La météo dans les Alpes-Maritimes avec cette nuit, les températures sur le littoral qui vont entre 19 et 22 degrés. Demain, du soleil généreux est annoncé. L'après-midi, 29 à Nice et Saint-Étienne-de-Tinée, 29 aussi pour Grasse, 30 degrés pour Saint-Martin-Vésubie et Tende, jusqu'à 31 degrés à Menton, Antibes et Cagnes-sur-Mer, 32 à Puget-Théniers. On reste dans la chaleur, il y a très peu de fraîcheur.
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11: Bonsoir à tous, et pour ceux qui ont les doigts de pied en éventail, bonnes vacances. Chaque soir, on se balade dans nos souvenirs en musique. Enfin, surtout si vous avez grandi pendant les années 80. Hein. Des anecdotes, des refrains qui font du bien, c'est jusqu'à 20h. Et ça commence comme ça.

0: Philippe Bellet, Phil Collins, Easy Lover.
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0: C'était ça les années 80, le partage, même si l'on vient d'univers différents. Ça donne cette merveille Easy Lover, un batteur, un chanteur anglais et un chanteur-compositeur américain. Un ancien de Genesis et un ancien d'Earth, Wind & Fire qui se mélangent. Enfin, en tout bien, tout honneur, hein, rien d'autre. Contrairement à George Michael, qui lui, quelques années plus tard, en 87, n'hésite pas à nous faire une déclaration plutôt chaleureuse. I want your sex. Résultat numéro 1 planétaire.
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0: Les brunes comptent pas pour des prunes, c'était Lio. Retour en force pour la reine de la pop en France. Il y a quelques semaines sortait enfin un nouvel album très réussi. Et pour fêter ça, Lio sera en concert à l'Olympia de Paris le 17 décembre prochain. Comme quoi, les brunes, même avec quelques cheveux gris aujourd'hui, ne comptent toujours pas pour des prunes. La suite de 100% années 80 arrive dans un instant. Jean-Jacques Goldman, pas toi, juste après ça.
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0: Vous écoutez Ici Azur, 100% années 80. 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
2: À vos côtés pour profiter de l'été et du marché nocturne de Golfe-Jean. Il vous attend ce soir au Théâtre de la Mer. C'est de 19h à minuit. Des créateurs, des artisans et puis la baie de Golfe-Jean, c'est tout simplement waouh. Autre rendez-vous ce soir à partir de 18h au Palais de l'Europe de Menton. C'est le Festival de Musique. C'est le 77e Festival de Musique de Menton. Il se poursuit avec du classique pour Léo et Lucas Ispire. Rendez-vous donc tout à l'heure. Notre coup de cœur pour Angélique Kidjo, elle joue demain soir à Mandelieu, au théâtre Robinson, pour les nuits de Robinson qui se poursuivent. Alors Angélique Kidjo, on la connaît, hein, 5 Grammy Awards, une scène qui déborde d'énergie. Ça va danser sous les pins, les nuits de Robinson, théâtre Robinson, c'est Mandelieu, la Napoule. Vous aussi, vous connaissez un événement, vous voulez nous le signaler, racontez-le nous sur le WhatsApp d'Ici Azur, 04 93 82 03 04.
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0: Alma, c'était Sauvez-moi.
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0: Alors pour la suite, j'ai choisi un tube léger, sympa, très 80, le fameux Too Shy de Kaja Gugu. Oui, drôle de nom hein, quand même. On croyait à un plat asiatique au début. Mais pourtant, ils étaient anglais, jeunes, au look détonnant, chemise pastel, coiffure explosée. Pour ressembler au chanteur devenu une star, Limahl, il fallait se munir d'un sèche-cheveux surpuissant et d'une bombe de laque, ou deux, façon pétard multicolore. Bon, aujourd'hui, ça ferait peur, mais à l'époque, on osait. Il fallait juste ne pas être timide. Ah, timide. Too Shy. Eh oui, en anglais.
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0: Michel Polnareff, c'était Radio. Un des titres de l'album Bulle, sorti en 81, une chanson sur l'importance des médias dans nos vies de tous les jours. Ah ben c'est vrai que la radio, c'est important. Pour le moral, nous on est là chaque soir. Hein. Et la musique continue d'ailleurs dans un instant dès 20h. Vous allez retrouver les essentiels de l'émission Décibel avec Émilie Mazoyer. Mais ce sera après un autre tube des années 80. Teardrops, Womack & Womack, juste après ça.
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2: Bonjour.
3: Bonjour, bienvenue dans Décibel, cher merci. Sam Sauvage. Ce premier album de Sam Sauvage qui vient de sortir, mesdames, messieurs, évidemment, on va se balader dedans. Vous rappelez que Sam Sauvage, peut-être qu'avant de l'entendre, vous l'avez vu, notamment avec la vidéo de cette première chanson, Les gens qui dansent.
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0: sais pas ce qui est le plus percutant dans cette chanson, justement, si c'est le son, si c'est la découverte de la voix de Sam Sauvage, ou ouais, ce look et cette petite danse qui vous colle à la peau. Là, vous partez en tournée. Tous les jours, vous allez la faire, cette danse
1: de, ah ouais, des tout gens à qui fait. Dansent. Ah ben moi, quand je me dis que les gens ont pris leur place, ouais. pour nous, c'est un concert de plus à chaque fois, mais pour les gens, souvent, c'est la première fois qu'ils me voient, donc qu'ils nous voient avec les musiciens et les musiciennes. Donc il y a un peu un truc où on donne tout le soir, et puis tant pis pour le lendemain.
0: Bravo pour la condition physique.
1: Merci, on est pas trop peu.
0: Sam Sauvage, vous l'avez vu aussi dans le joli clip de Clara Luciani. Garçon mystérieux qu'elle regarde dans la rue. Voilà. Premier rôle, n'empêche, dans un clip, ça vous a donné envie d'en faire d'autres,
1: ouais,
0: ou même du cinoche.
1: Ah bah quand j'ai fait ça, je me suis dit, oh, pour que ce soit pas le dernier.
0: Ouais.
1: Non, en vrai, je sais pas. Moi, je pense pas du tout que j'ai un talent pour ça.
0: Oui, faire l'acteur, c'est pas dans
1: Ah bah
0: vos...
1: non. Bah déjà, chanteur, c'est dur. Alors, quand elle m'a dit, viens faire l'acteur, moi, je lui ai dit que je vais couler ton clip. Puis elle m'a dit, non, ça va être génial. Bon, on l'a fait.
0: Elle voilà. avait la vision. Bravo, Clara. Alors, mesdames, messieurs, bonsoir. Les vieilles personnes comme moi, on la rêve, ça, mais beaucoup trop jeune pour avoir entendu Yves Mourouzi dire « Mesdames, messieurs, bonsoir ». Mais n'empêche que l'album s'appelle « Mesdames, messieurs ». Et c'est pas juste un gimmick, ce « Mesdames, messieurs ». Il est là, dans l'album, dans plusieurs chansons, dans la chanson d'ouverture, donc, qui s'appelle « Avis de tempête », où vous incarnez un présentateur météo, mais pas que, complètement dépassé par les fracas du monde. «

0: comme ref, mesdames, messieurs, pour votre génération qui regarde sûrement pas le 20h et qui s'informe autrement? Et le mesdames, messieurs, bonsoir, il vient d'où, de vos souvenirs d'enfance?
1: Ouais, je sais pas, pour moi c'est même l'expression que j'aime bien, c'est ce truc un peu solennel, ouais. Et à la fois qui s'adresse à tout le monde, et puis quand on dit mesdames, messieurs, on a l'impression qu'on va dire un truc important.
0: Oui, c'est vrai.
1: C'est beaucoup plus que écoutez-moi, j'ai un truc à vous dire, là c'est mesdames, messieurs, ça, oui. Voilà, c'est vraiment écoutez-moi parce que ça va être important, et je trouve ça très chouette, et surtout je voulais que l'album ce soit un peu une injonction, c'est-à-dire que comme c'est un premier album, que j'avais la sensation que voilà, à part quelques personnes qui ont vu Les gens qui dansent de temps en temps, je suis loin d'avoir eu une reconnaissance nationale, ni rien du tout. Donc il faut un peu montrer ce qu'on fait, et je pense que c'est un peu une invitation à écouter l'album.
0: C'est sa première rencontre, mesdames, messieurs, point d'exclamation. Mesdames, messieurs, c'est pas seulement les gens très bien habillés de la télé qui le disent, ou les hommes politiques au début d'un discours. Ça peut être aussi quelqu'un qui fait la manche dans le métro.

0: Ça s'appelle Un cri dans le métro. Et donc, autant sur la chanson d'avant, vous incarniez un personnage qui était plutôt rigolo. Là, vous incarnez quelqu'un qui est en pleine détresse et qui va exploser. C'est des rôles que vous vous écrivez. Pourquoi ces rôles-là ?
1: Ça dépend. Des fois, je prends un rôle, des fois, je prends une incarnation, ou des fois, je ne joue pas de rôle. Ça m'arrive aussi.
0: Dans les chansons.
1: Ouais. C'est, en fait, je m'adapte beaucoup par rapport à la chanson. Hein. C'est-à-dire que moi, c'est pas du tout un album concept. C'est vraiment chanson par chanson. Si je pouvais, je ne sortirais que des chansons une par une, mais je voulais faire un contenant quand même. Et je pense que là, pour le coup, c'est plus une incarnation de ce que j'ai vu, d'une situation. C'est-à-dire qu'on l'a tous vécu un peu ce truc-là, et même ailleurs que Paris, ailleurs que Lille, là où il y a encore même un bus, ça, dans la rue, tout simplement. Là, ouais. Je veux dire, ce mec que j'ai vu péter un cas dans le métro, hein, littéralement, bah là j'ai pris la position osée de devoir l'incarner, et je le fais sur scène, et je pense que ça a donné du cachet au message, et ça a donné surtout plus de puissance au message.
0: Plus de force, c'est-à-dire que quand vous êtes cette personne et que vous vous adressez aux gens en disant « Mesdames, Messieurs », c'est plus fort que si vous vous mettez dans votre rôle de chanteur-observateur et vous dites « J'ai vu un type dans le métro, il a dit ça ».
1: Bien sûr, parce que moi, je n'étais pas derrière la vitre du métro, c'est ce que je dis souvent, j'étais même dans le métro, et à ce moment-là, je le dis pas fièrement, mais je veux dire, moi non plus, je n'ai pas donné 2 euros. Je veux dire, quand il est passé, j'ai à peine laissé un regard. Et c'est pour ça que ce n'est pas une chanson très engagée. En fait, c'est une chanson beaucoup plus engagée contre l'indifférence que je mettais en avant. Donc, cette incarnation était nécessaire, je pense.
0: Donc, plus, on va dire, oui, vous êtes concerné par ce qui se passe autour de vous, que ce soit dans Un vide de tempête ou Un cri dans le métro. Mais qu'est-ce qui fait qu'un moment comme ça, ça devient une chanson, typiquement là, Un cri dans le métro, qu'est-ce qui fait que ce jour-là, cet homme-là qui fait la manche et qui s'énerve parce que personne lui donne et qu'il est au bout du scotch, qu'est-ce qui fait que ça devient une chanson ? C'est quoi le déclic pour vous ?
1: Bah justement, pour moi, c'est quand je dis le cri dans le métro, c'est le cri, et c'est un peu la sensation qu'on a tous crié à ce moment-là. C'est des moments un peu rares comme ça où parce que quelqu'un qui fait de la manche dans le métro, il y en a tous les jours. Hein, je veux dire, on les voit tous les jours quand on va au boulot, quand on va ailleurs, peu importe. Là, ce gars-là avait un truc où il s'est énervé contre une pauvre vieille dame, comment qu'elle non plus n'y était pour rien en fait.
0: Ouais.
1: C'est ça, on n'y est pour rien et à la fois c'est devant nous. Alors qu'est-ce qu'on fait ? Est-ce qu'on regarde ? Est-ce qu'on regarde pas ? Lui, il a décidé qu'il fallait le regarder à ce moment-là. On l'a tous regardé. Et puis finalement, cette dame, elle a donné 2 euros et moi, je me suis dit, ok, c'est peut-être un moment d'humanité à photographier. Et c'est important pour combattre l'indifférence, la seule chose que je combats presque dans cette chanson, c'était important d'en faire quelque chose d'immortalisé. Ouais.
0: Bah vous l'écouterez sur le premier album de Sam Sauvage, Mesdames, Messieurs, !. Donc, et si ça se trouve, j'ai dit une grosse bêtise, Sam, parce que pour nous qui achetons des disques, qui découvrons des artistes, je me dis, première grosse tournée, premier album, première nomination aux Victoires, Révélation, c'est le début de l'aventure. Mais en fait, vous, l'aventure, elle a démarré bien avant. Ça fait plusieurs années que vous faites de la musique.
1: Oui.
0: Vous avez même lu dans une interview dire que vous aviez la sensation même d'avoir eu un petit temps de galère.
1: Ah oui, bien sûr. Mais après, c'est normal que les gens ne savent pas. Hein, parce qu'il y a une exposition un peu cette année, des choses comme ça, dont je suis très, très content.
0: Ouais.
1: C'est-à-dire que moi, ça change ma vie aussi. Hein. ça change la tête de mes concerts aussi, tout ça. Mais non, moi, ça fait 10 ans que je fais de la musique et ça fait à peu près, je pense, oui, pour être honnête, 8-9 ans. Très vite, j'ai voulu avoir un projet musical, tenter ma chance, en fait, en tant que jeune dans la musique. Donc, ouais, j'ai connu un peu 8 ans, 9 ans de bar, de resto et comme je disais, de concerts dans l'indifférence, mais une indifférence nécessaire avant de connaître autre chose, je pense.
0: Qu'est-ce qui vous a donné la niaque, la force de continuer ? Parce que oui, servir des pizzas ou des bières pendant 1 an, 2 ans en attendant, soit, mais 8 ans, c'est long. C'était quoi ? C'était de l'espoir ?
1: Je pense que j'avais beaucoup d'espoir, et même si je traversais forcément des grands moments de doute, mais comme j'en traverse aussi aujourd'hui, parce que là maintenant il y a une autre pression, la sortie d'album, des choses. Donc, en fait, c'est une pression différente. Il y avait la pression d'arriver à sortir un album, ensuite la pression que l'album fonctionne. Il y a toujours de la pression dans la vie, mais pas que pour ce métier-là, il y a des métiers bien pires que ça d'ailleurs. Moi j'ai cette chance-là. Non, mais je pense que j'ai tenu entre guillemets, hein, c'était pas si dur que ça, mais j'ai tenu parce que l'aventure est aussi intéressante, le chemin est aussi intéressant que la présumée arrivée qui n'existe pas.
0: Oui.
1: Et pour moi, tant qu'il n'y a pas d'arrivée, il y a du chemin et moi ça me plaît. Donc même jouer dans les restaurants, si demain j'y retourne, alors oui, ça va me faire bizarre, mais c'est pas un truc qui va me m'horripiler.
0: Comment dire ? Est-ce que maintenant vous pouvez dire mon métier c'est musicien ? Et si oui, à partir de quel moment vous avez commencé à le dire ?
1: j'ai commencé à le dire de manière tout à fait pragmatique et très économique, en fait, à partir du moment où j'en vis. Alors, ouais. Je veux dire, là, ça fait depuis récemment, très récemment, ça fait un peu moins d'un an. Et oui, moi, je me suis toujours refusé à dire, en me présentant, que j'étais musicien. Je disais souvent, bah, je suis Berman, mais je fais de la musique. Et je suis comment régisseur au théâtre. Je l'ai été pendant 2 ans, mais je fais de la musique et j'aimerais bien un jour que ça fonctionne. Et là, aujourd'hui, bon, si ça fonctionne, je sais pas, mais en tout cas, je dis, je suis musicien. C'est mon métier et c'est très, très cool.

le musicien Sam Sauvage est notre invité ce soir. Mais sachez que sur l'album, vous allez aller de surprise en surprise et plein d'ambiances différentes. J'ai beaucoup aimé à quel point vous m'avez baladé et vous avez joué avec mes émotions, mes humeurs, mes réactions. En écoutant Mesdames, Messieurs, j'ai un sourire amusé. En écoutant Je suis pas beau, parce qu'on se l'est tous chanté ado en se regardant dans le miroir.

0: sommes sauvages. Je suis pas beau. Mais voilà, là, vous, les ados vont vous adorer. Hein.
1: Ah, c'est vrai?
0: Ah, bah, oui, je pense. On se dit, ah, je suis pas tout seul. Moi, si j'avais vu cette chanson-là quand j'avais 15 ans, ça m'aurait fait un bien fou.
1: C'est vrai? Ah, bah, ouais. Moi, elle m'a fait un bien fou de l'écrire aussi.
0: Donc, il y a ces moments-là vraiment joyeux, souriants, bah, comme les gens qui dansent ou comme ça. On laisse Sam Sauvage nous emmener dans son univers. Et puis, je vous rappelle que le monde va mal, hein, on l'a dit au tout début de l'interview. Et donc, il pleut des femmes. Histoire vraie, Sam, vous avez perdu une amie victime d'un féminicide.
1: Tout à fait, oui. Il y a un an, à peu près ça.
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1: Fille au destin volé par ceux qui manquent de courage, quelle plume. C'est forcément plus difficile à écrire que je suis pas beau. Ou alors est-ce que c'est juste une difficulté différente?
2: Je pense que ça sort tout seul au bout d'un moment. Enfin, il y a des chansons comme ça qu'on écrit en 10-15 minutes, celle-là forcément on faisait partie, parce que d'autant plus que ça m'a touché personnellement. Et je pense que ça m'a fait du bien de l'écrire en fait. Moi ça remplit. De toute façon, en tant qu'artiste, on fait des chansons souvent pour se remplacer des consultations de psy, hein. C'est littéralement ça. Hein. Parce que, et en fait, c'est la même chose qui s'est passée là. Et même si c'est un sujet difficile, dur à écrire, dur d'en parler en interview, tout ça, je pense que c'est nécessaire d'en parler. C'est justement ce qui fait tout l'intérêt de cette chanson. C'est pas pour rien que je l'ai écrite, c'est quand j'ai découvert que mon ami Lison, hein, son prénom, comment en fait n'était qu'un numéro. Quand je l'ai vu sur le compte Nous Toutes, sur Instagram, des choses comme ça, qu'en fait c'était la 171e, 163e de l'année, je ne sais plus. Et comment c'est ça, c'est pour ça qu'Il pleut des femmes, je parle vraiment de cette averse-là. Et même si c'est dur d'en parler, je pense qu'il faut en parler, il faut encore en parler. C'est à force d'en parler qu'on va réussir à combattre au moins le truc. Et si je peux apporter ne serait-ce qu'un petit caillou à l'édifice, ce sera déjà ça.
1: Bah merci de l'avoir fait, elle est très poignante et parlante, et en plus merveilleusement écrite cette chanson. Revenons à la maison, ça fait plaisir. Boulogne-sur-Mer,
2: bien sûr.
1: C'est un endroit important pour vous, c'est là que vous avez grandi, Sam?
2: Oui, tout à fait, c'est ça, je suis un nordiste, un vrai de vrai.
1: Il y a une chanson donc dédiée à votre ville, Boulogne.

0: C'est quoi votre fidélité, votre lien à Boulogne pour en faire une chanson? C'est comme Orelsan avec Caen.
1: Bah c'est une phrase que je dis toujours, mais c'est parce que quand je l'ai trouvée, quand elle m'est venue, je me suis dit que c'était la meilleure façon de décrire cette ville-là. Et c'est un vrai compliment, hein, ça paraît bizarre, mais c'est juste que c'est une ville qui est aussi belle dans sa laideur que laide dans sa beauté. Je trouve que c'est vraiment la phrase qui lui convient le mieux, c'est que j'aurais pu glisser dans cette chanson d'ailleurs si je l'avais pas trouvée après.
0: Ouais, c'est pour la réédition, on note ça.
1: Pour Boulogne 2. Mais c'est une ville qui qui m'a hébergé, j'aime bien ce terme-là, de mes 0 à mes 18 ans. Ouais. Moi, je me définis très peu de là d'où je viens. Mais par contre, c'est important d'en parler. Et je veux dire, moi, je me définis plus par là où je vais. C'est ce que je préfère. Mais par contre, je voulais quand même rendre hommage un peu à cette ville et parler aussi de ce qui se passe là-bas. Parce que c'est une ville qui a beaucoup d'histoire, qui a été détruite pendant la guerre, des choses comme ça. Mais les gens, je ne sais pas pourquoi, ont gardé un cœur énorme. Et les événements aussi tragiques qui s'y passent, avec le cimetière de la Manche, hein, comme on dit, les migrants qui se noient dans la Manche. Et je vois en fait tous les clichés très tenaces à Boulogne. On parle de racisme, on parle de tout ça. Alors qu'en fait, moi, tout ce que j'ai vu, c'est des pêcheurs aller sauver des migrants en mer. Donc les pêcheurs avant qui mouraient de la mer viennent maintenant sauver ceux qui sont dans des embarcations de fortune. Et ça, je voulais un peu trouver ce double sens pour raconter cette double histoire, ce passé et ce présent qui finalement se lie comme jamais à présent même.
0: Il y a beaucoup de profondeur en fait dans votre album, et c'est vrai que avec les premières chansons, notamment Les gens qui dansent, etc., on s'attendait pas forcément à ça. Est-ce que vous vous rendez compte que vous surprenez dans le très bon sens du terme? Mais voilà, moi, franchement, la première, je me suis fait avoir. Je vous ai vu arriver, votre petit look là, votre petite choré et tout. J'ai dit génial, il est trop sympa, Sam Sauvage. En fait, oui, il est trop sympa, Sam Sauvage, mais il est aussi très profond. Enfin, je veux dire, il y a du monde là-dedans.
1: Il est pas dépressif, promis.
0: Non, c'est pas ça, mais intelligent, vous écrivez divinement. Quand dans Roi du silence, vous racontez l'histoire alors de beaucoup de couples, mais là en l'occurrence c'est l'histoire de vos parents et de votre papa qui se barre au moment de votre naissance. Vous avez des phrases géniales.

0: roi du silence, ça vous évite la consultation de psy pour vous réconcilier avec votre père?
1: Bien sûr, et c'est pour ça qu'il y a autant de métaphores. Parce que,
0: de toute façon, il y a des princesses, des rois, tout ça. Mais
1: j'assume de dire que je me cache derrière ça. En fait, j'ai pas de problème à le dire. Et je pense que le jour où je réussis à écrire une chanson avec des mots directs, comme je le fais souvent dans d'autres chansons, c'est que là, j'aurais vraiment guéri mon truc à l'intérieur de moi. Mais bon, on guérit pas souvent si vite qu'on veut. Et puis surtout, moi, j'ai même pas envie de guérir. Je me sens très bien comme ça aussi maintenant. Donc, je me suis un peu caché derrière ces métaphores-là. Et si je l'ai sorti, parce que c'est un peu une valeur personnelle, j'écris d'habitude plus sur les gens que sur moi. Là, je me suis dit que mon histoire, je pense que je suis pas le seul à l'avoir vécue. Je pense qu'elle parlerait à beaucoup de gens. Donc, c'est pour ça que je voulais un peu la glisser comme ça, en espérant que les gens la comprennent, la reçoivent, bien sûr. Ouais.
0: Alors, on parle de mots directs. Je ne t'aime plus, c'est suffisamment direct.
1: Ouais, là, pour le coup, j'avais pas besoin de psy. J'y suis allé franco.
0: On y va, alors. Sam Sauvage, je ne t'aime plus, mesdames, messieurs. Désolé, les psys, on peut pas tout avoir.
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0: Message reçu, Sam Sauvage est l'invité de Décibel. J'ose même pas vous demander pour qui elle était, si la personne a bien reçu le message. Non, c'est vrai. Non, mais c'est hyper cruel.
1: Ouais, mais je pense que c'est mieux de le faire en chanson que de dire des mots pareils en face ou un truc du genre.
0: Puis
1: surtout, c'est plus facile de dire. Je trouve que dans la vie, c'est plus facile de dire je t'aime dans un gros mensonge que je ne t'aime plus dans une vérité bien brutale.
0: C'est pas
1: donc,
0: faux.
1: Dans un album, c'est mieux que dans une relation.
0: Bosser, Sam Sauvage, ce premier album, il est né de vous uniquement ou bien vous êtes plusieurs? Est-ce que quelqu'un écrit avec vous, compose avec vous, produit avec vous?
1: Alors sur Mesdames, Messieurs, comme sur l'EP avant, l'album comme l'EP, moi j'ai fait auteur, compositeur, interprète dans sa totalité. C'est-à-dire que voilà, j'ai tout écrit tout seul, la musique aussi, le texte, et par contre l'interprétation également, pardon. Et après, par contre, pour la première fois, je me suis entouré d'arrangeurs. C'était une volonté de ma part, je voulais un peu ouvrir ma musique à d'autres horizons, notamment sur des titres comme Boulogne, Il pleut des femmes, Je ne t'aime plus, là qu'on a écouté tout à l'heure. Et en fait, j'ai rencontré des gens assez sympas pour le faire. Pierre Cheguillaume, Simon Kenéa, qui travaille notamment avec Zao de Sagazan, à Nantes, dans un studio. On a fait ça pendant tout l'été dernier. Et puis aussi David Enfrein, qui comment travailler sur Ne t'en fais pas pour elle, la basse, un peu on l'a appelé le hooligan de la musique, et je trouve ça hyper bien trouvé.
0: On va écouter d'ailleurs Ne t'en fais pas pour elle tout à l'heure. Donc voilà, on va se rendre compte de ce que le hooligan.
1: C'est ça, c'est un vrai de vrai. Et une dernière personne qui est Xavier Demar, qui a travaillé beaucoup avec son frère Pierre Demar sur Je suis pas beau, pour ce côté pop, cette fraîcheur. En fait, j'allais chercher des sonorités chez des gens.
0: C'est ça.
1: Pour ressembler à mon album.
0: Parce que vous, naturellement, vous allez vers quel genre de sonorité? C'est quelque chose comme les gens qui dansent? C'est un truc un peu cold wave, un peu post-punk?
1: Du tout, mais je suis vraiment très éclectique. Donc c'est que dans chaque chanson, il y a un style différent. C'est ça que j'aime bien. C'est ce que j'espère avoir.
0: Mais par exemple, quand vous composez quelque chose qui est brut, qui n'a pas été arrangé, etc., ça ressemble plutôt à quoi? À des sons synthétiques? Ça ressemble à du piano? Comment vous?
1: Ça dépend de la façon dont je compose, en fait. Ah, c'est-à-dire que parfois, des fois, quand j'ai le texte avant, je vais l'habiller d'une certaine manière. Et quand je me dis que le texte est un peu solennel, des choses comme ça, je vais le faire au piano. Et puis parfois, j'ai un riff de guitare, ou parfois j'ai juste un truc de
0: synthé.
1: Donc
0: vous êtes pianiste, guitariste?
1: En fait, j'aime bien dire que je fais un peu tout, mais pas très bien. je suis pas un grand soliste de guitare, je suis pas un grand pianiste du tout. Mais
0: ça vous permet de bosser et de composer.
1: C'est ça, ouais. Ça me permet en fait de composer. Et après, il y a des gens dont c'est le métier, par exemple, d'interpréter très bien les guitares, tout ça, à qui je confie ça de manière naturelle.
0: Mais d'accord, mais je comprends mieux aussi pourquoi vous êtes tellement chouette en interview, pourquoi aussi vous êtes tellement content de faire plein de dates. C'est parce qu'en fait, toute une partie du boulot est archi solitaire pour vous.
1: Ah oui, carrément. Moi, je suis content quand je m'entoure d'équipe après.
0: Je comprends mieux ça. Ouais, c'est ça. Mesdames, Messieurs, est disponible, vous l'avez compris. C'est un vrai coup de cœur pour toute l'équipe de Décibel. Et c'est très sympa d'être venu nous en parler.
1: Mais merci de m'avoir accueilli.
0: À la prochaine, Sam.
1: À bientôt. Merci pour tout.

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4: Bonjour.
5: Bienvenue dans Décibel. C'est la première fois que vous venez dans l'émission.
4: Et complètement, comment j'ai pu manquer ça, Décibel?
5: Voilà.
4: En quoi?
5: Exactement, en tout cas je suis ravie de passer ce petit moment ensemble à l'occasion donc de la sortie The Kiss The Beast. L'album commence par la chanson du même nom, un vrai générique de début comme on les aime.

chanson que vous allez écouter une fois et chanter 150 000 fois. Voilà, c'est le principe de ce Kiss the Beast. Alors, avant de se plonger dans l'album, Sébastien, j'avais envie qu'on fasse un peu les présentations, puisqu'on ne s'est jamais parlé ici, et dire que c'est super réjouissant d'avoir un artiste tel que vous dans l'émission, parce qu'en fait, il y a plein de portes d'entrée à votre travail. Il y a des gens qui ont pu vous découvrir sur la bande originale de Lost in Translation, le très beau film de Sofia Coppola en 2003, avec Fantino,

votre ritournelle qu'on utilisait tout à l'heure en générique de bienvenue. Alors oui, elle date de l'album Politics en 2004, mais elle était aussi jouée merveilleusement à la cérémonie d'ouverture des Jeux Paralympiques Paris 2024.

0: de souvenir, ça, pour vous, cette cérémonie des JO?
1: Grand souvenir, vraiment, c'était vraiment très impressionnant à faire. Déjà, j'étais très content qu'on m'invite, qu'on me propose de le faire. Je me suis dit, ah bah, vraiment, c'est sympa, quoi. Je me voyais finir au fond d'une cave tout seul, et puis en fait, non, on est venu me chercher, et on m'a mis en plein soleil, voilà. Non, en vrai, j'étais hyper content qu'on m'appelle pour faire ça. J'ai des grands souvenirs, je l'ai dit souvent, mais j'adorais ce convoi qui venait me chercher à les maisons pour aller répéter sur place, donc avec des policiers, des motards qui ouvraient le chemin, comme ça, Paris n'a jamais été aussi fluide.
0: C'est ça.
1: C'était journée porte ouverte, quoi.
0: À la Concorde en 5 minutes.
1: Et c'était génial de vivre Paris comme ça. En plus, en vrai, franchement, je veux dire, Paris sans embouteillage, c'était vraiment merveilleux. Donc ça, j'adorais ça, surtout les enfants. Il y avait ce côté convoi présidentiel qu'on aimait beaucoup.
0: Ouais.
1: Et puis, j'ai adoré être sur la place de la Concorde comme ça, mais transformé. Moi, surtout que bon, c'était à la fin de l'été, il faisait hyper beau, et le ciel bleu, cette ambiance de fin d'été et tout. D'habitude, déjà, j'adore ça, la fin de l'été, mais là, en plus, avec cet événement-là, alors, c'était vraiment magique, quoi.
0: Ouais, côté patrimonial aussi, quand même, de se dire que oui, vous avez une carrière, on l'a dit, voilà, de 25 ans, forcément plein de bons moments. Vous avez voyagé partout dans le monde avec votre musique, mais là, c'est cette chose-là de représenter la France, ça fait quelque chose à l'ego ou pas du musicien que vous êtes?
1: Ouais, quand même pas mal, je dois dire, c'est vrai. Et puis après, j'ai été fait chevalier des arts et des lettres, et je crois que c'est pour ça, j'ai l'impression, parce que c'était dans la foulée. Donc j'imagine que ça a eu une influence. Je sais jamais su vraiment pourquoi j'avais été fait chevalier des arts et des lettres, mais ça, à mon avis, c'est pour ça. Et puis, c'est vrai que, alors, autant je suis complètement apolitique et puis j'ai un refus de l'autorité total, mais enfin, même si j'ai un super bon feeling avec la police, je me souviens notamment une fois à Cannes,
0: ouais.
1: J'avais été au Jouet Club de Cannes, et moi j'achète beaucoup de cadeaux aux enfants, enfin bon, je suis très bon.
0: Vous en avez à vous, puis j'imagine qu'il y en a en plus des enfants autour de vous.
1: Non,
0: vous
1: les gâtez. Là, c'était vraiment mes enfants,
0: enfants.
1: Les miens, quoi. Ouais. Et on avait tellement de sacs, donc on marchait un peu comme ça dans la rue, et carrément, des policiers m'ont reconnu, et ils nous ont aidés à porter les sacs de jouets jusqu'à l'appart, donc j'étais là, ouais, super.
0: C'est classe.
1: Et donc, mais alors, voilà, donc, mais enfin, en tout cas, c'est vrai que je me sens toujours un petit peu, c'est ce que je dis souvent, mais un peu renégat. J'ai l'impression de vivre tout seul dans ma cabane. Enfin, je vis pas dans une cabane, et en plus, je vis pas du tout seul. Mais c'est une impression que j'ai un peu comme ça. Donc là, le fait de participer à un truc un peu commun, de partager ça avec les gens qui habitent le même pays que moi, ça m'a fait hyper plaisir, carrément.
0: Sinon, j'ai une théorie pour la médaille. C'est peut-être pour l'Eurovision. Allez savoir. Moi, j'ai un souvenir ému de Sébastien Tellier, Eurovision 2008. Il entre sur scène en voiturette de golf. Moi, j'ai trouvé ça so chic, so French. Elle est encore dans ma playlist, cette chanson divine. Moi, j'ai trouvé extra.
1: Ah, c'est sympa. J'étais content avec cette chanson parce qu'en fait, on croit que derrière, ce sont des voix qui chantent comme des chœurs. Mais en fait, donc, les gens de l'Eurovision m'ont obligé à ce que ces espèces de chœurs qui a derrière la choupe, wap, ouais. Du choupe, soient chantés en vrai. Mais en fait, non, moi, tout ça, ces sons-là, je les avais avec un synthé qui était le Roland RD700. Enfin, je veux pas être trop technique, mais, et j'avais, une fois, j'avais loué ce synthé pour un concert. Enfin, bon, bref. Et puis, j'étais tombé sur ce son-là qui est un son magique.
0: Ouais.
1: On appuie, on met quelques doigts et ça organise. Ça organise toute une chorale. Et j'avais adoré ce truc-là. Et je m'étais dit, mais un jour, je m'achèterai. Donc, je me le suis acheté. Et puis, en m'amusant avec à la maison, j'étais tombé sur cette chanson. Mais en fait, j'avais commencé, c'est rare d'ailleurs, dans une chanson, j'avais finalement, d'une certaine façon, commencé par les arrangements. Parce qu'en appuyant sur le synthé, ça faisait choupi, wapi, wapi, là. Et puis, par-dessus, j'avais inventé une petite mélodie et ça donnait divine, quoi.
0: Bah, moi, j'aimais beaucoup. Voilà. Donc, moi, pour ça, je vous aurais filé la médaille, que ce soit pour ça ou pour les JO. En tout cas, elle est là, la médaille de chevalier des arts et lettres. Bravo à vous, Sébastien.

0: c'est une chanson qui s'appelle Copycat.
1: Copycat, c'est un, dans le meilleur des cas, un copieur. Dans le pire des cas, c'est-à-dire ce qui vous est arrivé, c'est une usurpation d'identité. Ce qu'il faut dire, c'est qu'en plus de tout ce que j'ai cité, vous êtes aussi hyper célèbre, pas que pour votre musique, mais aussi parce que vous êtes un des rares hommes à être une égérie Chanel. Donc vous êtes aussi beaucoup dans les magazines de mode, dans la presse, etc. Et donc vous avez atteint un degré de célébrité qui fait que quelqu'un s'est fait passer pour vous.
2: Mais complètement. Alors, bon, j'ai appelé la chanson Copycat, mais pour moi, Copycat, c'est un serial killer qui imite les crimes d'un autre serial killer, j'imagine.
1: Ah, oui.
2: Mais en fait, la chanson, parce que j'allais pas l'appeler l'usurpateur, qui sonne non. moins bien que Copycat.
1: C'est pas faux.
2: Copycat, ça tape.
1: Ouais.
2: Bon, voilà, donc l'usurpateur, ça claque un peu moins, évidemment. Mais enfin, bon, oui, c'est ce monsieur... qui a utilisé mon nom, en fait, il se faisait passer pour moi.
1: En utilisant votre look aussi, qui est très connu.
2: Avec le même look et tout, ouais. Pour aller en boîte gratuitement, des cocktails gratuits, des vêtements gratuits chez Chanel, des dîners en ville avec des grands patrons et tout ça. Et en fait, c'est marrant parce que... Enfin, c'est marrant, c'est pas du tout marrant, c'est absolument atroce, mais le... Parce qu'en fait, il a volé donc mon nom, c'est ce que j'ai dit dans la chanson, mais aussi... Il a volé une vie que je ne mène pas. Parce que moi, je ne fais jamais de grands dîners en ville avec des grands patrons.
1: Ouais.
2: Je ne l'ai jamais fait. Et puis, et quand je vais...
1: C'était ça le pire pour vous ? C'est qu'il donnait une image de vous un peu cracra que vous n'êtes pas ?
2: Mais complètement.
1: Ouais.
2: Son côté cracra, ah ouais.
1: Ouais. Non, puis,
2: moi, bon, il y a très très longtemps, c'est vrai que j'allais en boîte de nuit tous les soirs. Mais encore une fois, moi j'y allais, je cherchais l'amour, je cherchais une petite amie. J'essayais un petit peu. Voilà, bon.
1: Comme tout le monde.
2: Et puis, voilà. Et puis... non, mais je trouve que ce que j'ai trouvé de plus méprisable d'une certaine façon, c'est qu'il s'est fait ami avec des gens en se faisant passer pour moi. C'est-à-dire, il allait chez eux dans leur appart, ils
1: dînaient ensemble,
2: ils passaient des samedis après ensemble et tout. Et ça, je trouve ça, c'est bizarre, ça, quand même, de créer des fausses amitiés.
1: Oh. Non,
2: mais c'est vraiment un truc. Donc c'est ça qui m'a fait peur. Je me suis dit, bah pour faire ça, faut vraiment être quand même vachement dérangé, quoi. Donc et ça, le fait qu'il de me dire qu'il soit dérangé, ça m'a fait peur parce qu'on sait pas à quoi s'attendre avec un mec qui est pas équilibré, quoi.
1: Oui, on veut pas qu'il se pointe, j'en sais rien, à l'école des enfants, un truc comme ça fait super
2: ça,
1: peur.
2: J'allais chercher
1: c'est
2: mes
1: fini
2: enfants.
1: Fini.
2: Je montrais mon passeport. Ah, c'est fini, ouais.
1: Ouais,
2: ouais heureusement, ouais. J'ai appelé la police et tout le bazar, quoi, je veux dire, quoi.
1: La beauté, des belles chansons, mais vous allez en trouver plein sur Kiss the Beast. Et puis, vous allez vous rendre compte que Sébastien Tellier utilise sa propre voix vraiment comme un instrument. Donc là, sur Copycat, voilà, vous avez entendu un certain traitement de sa voix. Sur d'autres chansons, c'est au contraire hyper simple. Et puis, sur Refresh, alors là, c'est incroyable.

0: c'est vous là?
1: Là, c'est moi. Alors, c'est ma voix déjà superposée. J'en ai fait beaucoup des prises.
0: Ouais.
1: Celle-là, j'ai bien dû superposer au moins une dizaine de fois ma voix. Et puis aussi, c'est ce que j'ai dit à Sébastien, parce que c'est encore Oscar Holter et Sébastien en duo qui produisent le morceau. Enfin, celle-là, quand même, la maquette, parce que je maquette tout avant de passer en production.
0: Donc, vous avez votre studio,
1: je fais mon studio,
0: tout.
1: Là, je prépare tout. Donc là, c'était quand même très proche. Enfin, je veux pas retirer de leur talent. Enfin, il se trouve que c'était très proche.
0: Ouais.
1: Et mais par contre, j'avais, dans mon ordinateur, j'avais un truc qui permettait de faire une voix synthétique qui ressemble beaucoup à celle-là. Mais c'est-à-dire, c'est une voix synthétique, mais dans laquelle on peut pas entrer de parole, donc ça vient. Et après, donc j'ai écrit le texte, mais il fallait recréer la même voix que cet ordinateur, mais avec du texte. Et donc on a Sébastien, c'est Sébastien qui s'y est collé, et il a passé pas mal de temps à recréer exactement ce grain-là. Et c'est ce que je dis souvent, mais j'aime bien le dire parce que en fait, c'est quand mon fils est né. Donc dans le 17e à Paris, et il est sorti, et là il a poussé un cri. Mais moi j'imaginais que les nourrissons, enfin les nouveau-nés, ça pleurait, mais en fait non, il a crié, et donc il a fait comme ça, et c'était je voulais ce grain là en fait, ce cri, parce que c'était pas juste un cri de bébé, c'était pour moi, c'était, je veux dire, la naissance de l'humanité.
0: La vie, ouais.
1: La vie, ouais. Ouais. Mais limite, je pense que ça, même les dinosaures faisaient presque le même son. Il y avait ce truc-là, presque irréel ou tellement réel que ça en devient fou.
0: Primal
1: ouais. Scream.
0: Ouais,
1: comme,
0: oui.
1: Comme le groupe.
0: C'est ça.
1: Correctement. Non, c'est ça en plus.
0: Ouais.
1: Et donc, je voulais vraiment, retrouver ça pour refresh, cette espèce de truc. Parce que refresh, ok, c'est ma propre renaissance. Bon, voilà. Mais c'est aussi ce fait que la vie se perpétue. Et donc, j'avais très envie de faire ça, et ça nous a pris des semaines et des semaines de bien restituer ce côté un peu rauque du cri, quoi.
0: Et à côté de ça, il y a des chansons comme Un dimanche en famille, où là, bah, c'est juste, c'est votre voix, c'est vous.
2: C'est

0: Donc parfois vous poussez très loin le traitement de la voix et parfois c'est vraiment très proche du naturel. Ça aussi c'est une liberté que vous vous donnez maintenant de traiter votre voix vraiment comme un instrument.
1: Oui, voilà, complètement, parce que aussi, c'est que la musique, c'est un monde très vaste. Il y a plein de trucs formidables. Il y a plein de basses différentes. Il y a plein de synthés différents. Il y a plein de trucs différents. Je sais pas, il y a de la chorale, il y a du tam-tam, il y a de l'afrobeat, il y a du rap, il y a de la pop. Enfin, c'est fou, mais c'est presque, je sais pas si on peut dire que c'est infini, mais c'est quasiment, les plaisirs de la musique sont quasiment infinis. Et donc moi, comme j'adore tout ça, j'essaye de tout mettre en fait, sans non plus que ça fasse fourre-tout quand même. Mais je pourrais pas, je me sentirais enfermé si j'allais que dans un seul truc et tout ça. J'ai envie de tout essayer, mais un petit peu comme dans la vie. Enfin, quoi que je dise ça, c'est pas vrai parce que. Enfin, j'aimerais bien, par exemple, essayer de vivre dans toutes les villes. Un petit peu à San Francisco, un petit peu à New York, un petit peu à Tokyo, tout ça. Mais je le fais pas, en fait. Ça fait, depuis toute ma vie d'adulte, j'habite à Paris. Donc, je vais pas mentir aux gens. Mais c'est vrai que j'ai ce côté gargantuesque de vouloir, j'ai envie de tout, quoi.
0: Et pour la musique, un des grands plaisirs aussi, c'est d'inviter des artistes qu'on admire sur ses chansons. Pareil, on n'ose pas forcément les inviter à dîner à la maison à Paris, mais sur un album, on les invite. Et sur votre chanson Thrill of the Night, il y a la guitare de Nile Rodgers, qu'on connaît bien évidemment, de Chic. Et il y a une voix qu'on découvre, c'est celle d'une chanteuse américaine qui s'appelle Slater.

0: Jeff ne bosse qu'avec deux Français, vous et Sheila.
1: Il a bossé avec les Daft Punk.
0: Ah oui, ouais, ouais. Ah, mais ils comptent pour des Français, les Daft Punk, c'est la classe international.
1: Ils sont tellement, okay, mais ils sont archi français.
0: Trois Français alors, Daft Punk, Sheila, Sébastien Tellier.
1: Oui, oui, bah, je suis très content qu'on ait pu travailler ensemble. C'est vraiment un mec que j'admire profondément, c'est un immense musicien, c'est vraiment un génie de la musique. Et justement, quand je parlais tout à l'heure de non-réflexion, c'est ça qui est formidable, c'est de travailler toute sa vie d'un instrument, en l'occurrence lui c'est la guitare, et que ça semble facile. Que lui on a l'impression qu'il fait ça, mais comme il respire, enfin,
0: oui. Je veux dire c'est. Oui, il y a pas de douleur, il est très fluide.
1: Voilà. Il en fait pas des caisses. Ouais. On a l'impression que c'est c'est vraiment à l'américaine que le résultat semble vraiment des plus naturels. Et ça j'adore chez lui. Et puis j'adore parler de lui parce que aussi c'est ce que je dis souvent, mais c'est tellement vrai, il est extrêmement sympa. Alors que souvent on imagine les stars américaines. En plus moi il y en a un paquet de stars américaines que j'ai un petit peu côtoyé qui me faisaient carrément peur. Pas du tout. Il est sympa, comme je le dis tout le temps, il retient le prénom de tout le monde, il demande des nouvelles de la famille, il est humble, il est super cool. De lui émane un truc genre super sweet, il est vraiment merveilleux, quoi.
0: Je pense qu'il est très très heureux de faire de la musique. Vous parliez tout à l'heure d'amour de la musique et d'envie de bouffer toute la musique et de goûter toute la musique. Je pense que vous avez ça en commun, sans doute.
1: Alors lui, oui, parce qu'une fois, j'avais fait une vidéo avec lui. Enfin, on avait été interviewé ensemble à Los Angeles. Donc, le principe, c'est on se baladait en voiture dans les hills. Et puis, on discutait pendant cette sorte de balade en voiture. Et là, donc, je connais tous ses hits, les albums de Chic, évidemment, j'écoutais 15 millions de fois et tout et tout. Mais là, en plus, je me suis aperçu qu'il avait fait plein de musique pour le cinéma, tout ça. J'étais, ah bon, c'est dingue. Enfin, j'en revenais pas, mais un nombre de trucs incroyables de tout ce qu'il a fait. Je pense vraiment aussi... Parce que maintenant, je veux dire, il est plus, c'est pas un petit jeune, quoi. Et donc, mais il continue, il est en tournée. J'avais été le voir il y a pas très longtemps, au Zénith à Paris. Et c'était génial parce que donc moi et ma femme, ils nous avaient invités, mais on avait eu le droit de regarder le concert, mais dans les coulisses, mais juste au bord de la scène, sur le côté, quoi. Donc j'avais pu bien l'observer de pas très loin. Et je le voyais, mais prendre plaisir, mais c'était dingue. On a l'impression que c'était la première fois qu'il faisait de la scène, carrément. Il sautillait, il souriait, c'était dément, quoi.
0: En parlant de plaisir, je voulais vous remercier, Sébastien Tellier, parce que sur Kiss the Beast, il y a des surprises. Et c'est pas si commun aujourd'hui d'être surpris en plein milieu d'une chanson. Je pense par exemple à Lou, qui est une chanson vraiment pleine de surprises, puisqu'on commence sur une petite guitare flamenco, un petit voyage linguistique en Espagne. Après, il se passe ça, et puis après, il se passe encore autre chose.
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0: mentir, la première fois que je l'ai écouté, à ce moment-là, j'ai fait hey! Parce que vraiment, j'étais surprise et contente. Est-ce que vous aussi en studio, quand vous faites une cascade de la sorte, vous vous dites hey?
1: Ouais, j'étais très content. En fait, le principe de Loup, c'est une chanson où c'est un loup qui se déguise en chien pour commettre un peu ses petits méfaits et tout et tout. Et donc, je voulais que ça soit ça. Je voulais que ce côté un peu espagnol, ce loup qui se déguise en chien, qui essaye de bien présenter avec une certaine classe et tout. Ça. Mais parfois, il redevient loup, quoi. C'est plus fort que lui. C'est pour ça qu'on passe de ce côté un petit peu, on va dire, jazzy espagnol à des côtés crazy funk, appelons ça comme ça. Et pour moi, c'était important comme ça que tout d'un coup, c'est le naturel revient au galop, comme on dit. Enfin, j'aime pas trop utiliser l'expression, mais voilà.
0: C'est là,
1: voilà.
0: Suprête.
1: Et donc, c'était ça que je voulais, quoi. Que tout d'un coup, paf, le pot, comme si il pleuvait, que son déguisement disparaissait un peu, et que ça y est, on voyait que c'était un loup qui se sentait tout nu, que c'était l'urgence, la catastrophe, quoi.
0: C'est ça que j'adore chez Sébastien Tellier, c'est qu'on se dit quand même, il y a du monde et là-haut. Et non, mais si. Et je vous imagine, vous êtes tout seul en studio au départ, tenter des trucs. Vous parlez à voix haute?
1: Oui.
0: Ah, alors, j'en étais sûre.
1: Alors, c'est vrai qu'il faudrait, j'aimerais pas être filmé seul au studio.
0: Ah.
1: Enfin, si je me sentais filmé, bien sûr, j'essaierais de bien me comporter, mais me sachant non filmé, c'est vrai que je me mets dans une sorte d'état de transe quand même. Hein. Au début, non, j'arrive plutôt tranquille, j'allume le matériel, voilà, il faut le temps. Moi, j'adore les vieux synthés, donc le temps que ça chauffe et tout. Voilà.
0: Ouais.
1: Et puis, même après, le temps que ça charge, machin. Et puis, au fur et à mesure, c'est vrai que je suis là, ça monte un peu. Et après, c'est vrai que je me comporte un peu comme une bête. Dans le studio, parce que si je compte beaucoup sur le chaos pour créer, parce que je pense que parfois la musique, c'est comme si la musique préexistait déjà. Il y a 88 touches sur le piano, donc tout existe un peu à l'avance. Mais pour aller les chercher ces notes là, il faut se mettre dans des états pas possibles. Et puis même certaines mélodies, c'est pas qu'intellectuel, il y a un truc physique aussi. Il faut se mettre dans un état pour se dépasser. On se dépasse pas que psychologiquement, il y a un truc physique aussi, c'est de mettre dans certaines postures, ou justement d'avoir tellement essayé de trouver un truc, on est épuisé, c'est justement enfin quand l'épuisement il arrive qu'on trouve le truc. Donc il y a toute une série de trucs, et c'est vrai que si on me filmait en studio tout ça, je pense que j'aurais l'air d'un bombardement. Enfin, déjà que c'est pas loin, mais effectivement. Mais ce qu'il y a, c'est que j'adore cette solitude, parce que en studio aussi, c'est que c'est comme si j'étais face au miroir aussi. Je peux pas me mentir à moi-même. Et donc il y a ce truc là. En fait, c'est des grands moments de vérité pour moi. J'ai vraiment rendez-vous avec moi-même quand je suis tout seul en studio. Et

0: avoir un look de chanteur de hard rock ou de bûcheron canadien et prenez une masculinité plus douce.
1: Ben oui, c'est très important pour moi.
0: Ben oui.
1: D'être doux. Ben déjà, je pense plus. Parce que avant, on valorisait, même dans le cinéma, tout ça, on valorisait un peu les brutes ou même pas forcément des ordures, mais un peu des. Où je me souviens de cette série, L'homme qui tombe à pic. Bon, le mec, il est un peu rentre dedans, il a un gros 4x4, il passe à travers des cercles de feu, enfin, des trucs un peu comme ça.
0: Et il pleure pas.
1: T'as-tu que maintenant, c'est plus pareil. Et on s'est rendu compte qu'en fait, ce mal dominant, ce mal alpha, il était un peu relou, quoi, hein. Et puis il embêtait un peu tout le monde, il prend trop de place, il gêne, il parle fort au resto, il roule vite sur l'autoroute. Enfin, il est pénible, ce mec. Donc on n'en veut plus de ce mec, il est trop pénible, trop nuisible. Donc il faut bien inventer un autre style, finalement, un autre style de perfection, parce que, bah, quand même, il peut y avoir éventuellement, quand même, encore dans les séries ou dans les films des hommes. Alors comment ils vont être, ces hommes?
0: On accepte de les voir.
1: On accepte quand même de les voir. Et donc, bah, il faut bien les définir, les redéfinir un petit peu. Mais c'est vrai que maintenant, il y a beaucoup de séries ou de films où l'homme, dans ce film, dans ces séries, c'est un chouette mec.
0: Ouais.
1: C'est pas un mec qui vient là pour tout défoncer. C'est des mecs bien, quoi, coolos, quoi. Et donc, c'est ça. C'est juste ça. Donc, moi, j'imaginais, voilà, l'homme du futur, ou mais un futur proche. Hein. Et,
0: oui, bah, ne faites pas attendre trop longtemps.
1: oui, voilà.
0: Le plus proche possible.
1: Et, voilà. Mais après, il faut pas non plus. Enfin, tout ça, naïf de cœur, tendre et rêveur, ok. Mais il faut pas non plus être mielleux, gnangnan, machin. Il faut. C'est juste qu'il faut que ça soit sweet, quoi, tout ça. Voilà.
0: Sébastien Tellier, après vous avoir remercié pour cet album et souhaité une très belle tournée, qu'est-ce qu'on peut vous souhaiter pour la suite?
1: Je pense qu'il faudrait quand même inventer une sorte de médicament où on puisse manger autant qu'on veut sans grossir. Ce serait vraiment mon rêve.
0: Ça, c'est cool.
1: Enfin, moi, c'est ce que je fais, mais je me le permets que l'été. J'essaye de faire que des repas de suite avec frites. Enfin, à part le petit déjeuner. Et l'été, alors c'est pas l'été dernier, mais l'été d'avant, j'avais réussi à faire 17 repas de suite avec frites.
0: Ouais.
1: Et puis après, malheureusement, bah non, c'est la fin des vacances, c'est du raté.
0: Si vous vous présentez au présidentiel, je vote pour vous, j'adore ce programme. Sébastien Tellier était dans Décibel. Merci beaucoup Sébastien.
1: Merci à vous.
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2: Jolie bouteille, sacrée bouteille, veux-tu me laisser tranquille?
3: Je veux une petite révolution est en train de se jouer et elle ne pèse pas bien lourd. Juste 55 grammes. 55 grammes en moins par bouteille, autant dire même pas le poids du cassis que l'on met dans un kir royal.
4: Tu bois des kirs, toi ?
3: Bah oui, je bois des kirs avec modération, bien sûr. Mais revenons à notre bouteille. 55 grammes en moins, je disais.
5: Elle est légère, légère.
3: Ce régime minceur pourrait bien alléger sérieusement le bilan carbone de toute la filière, racontent nos confrères de Lyon Républicaine. Testé par les caves de Bailly-la-Pierre à Saint-Brie et conçu par Veralia, le géant européen du verre, cette nouvelle bouteille passe de 775 à 720 grammes. Visuellement, rien ne change. À l'œil nu ou en main, on n'y voit que du feu. Mais derrière cet allègement invisible se cache un vrai coup de pouce pour la planète.
6: Eh bien, c'est une merveilleuse invention,
7: Merveilleuse invention.
3: Car aujourd'hui, le gros problème environnemental du vin, c'est la bouteille. Produire du verre, ça chauffe fort, des fours à 1800 degrés et beaucoup d'énergie. Alors forcément, chaque gramme économisé, c'est du CO2 en moins dans l'air. À grande échelle, le calcul est vite fait. 1 million de bouteilles allégées, c'est 18 tonnes de CO2 économisées.
8: Tu sens l'impact là ?
9: Ah oui, je sens l'impact.
3: Un gros impact, hein, mais il a fallu 2 ans de tests, de modélisation et d'essais en conditions réelles. Eh oui, encore raté. La bouteille devait tenir le choc, supporter la pression, le transport, le vieillissement en cave. Et les gens qui font de la musique avec. Maintenant, la transition va se faire en douceur. Chez Bailly-la-Pierre, cette démarche s'inscrit naturellement dans une philosophie déjà bien ancrée, stocker, produire et avancer pas à pas vers un crément plus éco-responsable.
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10: Vous aimez manger des fruits de mer? Alors vous allez adorer ce dont on va vous parler maintenant. Parce qu'en matière de fruits de mer, il y a ceux qui les pêchent, ceux qui les mangent et ceux qui les déshabillent avec une dextérité déconcertante.
11: Je m'appelle Lucie Descharles et je suis vendeuse à l'aubette du Berlioz à Étaples-sur-Mer.
12: C'est pas l'homme qui prend la mer, c'est la mer qui prend l'homme. Ta-ta-tin.
10: Mais alors, c'est quoi le Berlioz exactement, Lucie ?
11: Le Berlioz, c'est un chalutier de moins de 12 mètres qui fait de la coquille Saint-Jacques d'octobre à mai. C'est le chalutier de mon mari et de mon beau-frère Bertrand Descharles.
10: Et alors vous, votre rôle, c'est de vendre évidemment la marchandise, mais en plus, vous la déshabillez.
11: Ouais, on décoquille devant le client il aime bien ça, et moi j'aime le contact avec les clients directement qui demandent ce qu'on veut, et puis on a le produit de la pêche de littoral.
10: Et ben alors allons-y, des coquillons, mais avec doigté.
11: Alors, on prend la coquille dans la main, on lève avec le couteau, il y a un petit trou sur la gauche, c'est bien fait la nature. On racle bien pour pas abîmer la coquille, on enlève la première barre, deux, et puis on racle bien la belle coquille Saint-Jacques de nos côtes.
10: Ah oui, c'est beau.
11: Voilà, magnifique.
10: Et c'est sûrement bon. Et ça fait longtemps que vous déshabillez les coquilles Saint-Jacques ?
11: J'ai fait des études de comptabilité, j'ai rencontré mon mari, il avait un bateau de 25 mètres. À un moment, il s'est dit, on arrête les 25 mètres, on va prendre un 12 mètres, mais on va ouvrir une étale de pêche. Et je ne connaissais rien du tout, parce que moi, je suis une bureaucrate. Je me suis dit, allez, je me lance. Et j'ai appris moi-même les poissons, j'ai appris à décoquiller et j'ai adoré le contact avec les clients, j'ai adoré sortir de mon bureau.
10: Lucie, vous êtes une femme heureuse de septembre à mai, mais alors le reste de l'année, qu'est-ce que vous faites ?
11: Le matin, je fais la coquille, l'après-midi, je suis dans mon bureau et de mai à septembre, quand on ne travaille pas, je suis au bureau et je m'ennuie de mes clients et je m'ennuie de l'ambiance des aubettes.
10: Alors Lucie, sérieusement, ce boulot, ça ne doit pas être facile tous les jours, vu la météo.
11: Mais ça va, en fait, le sourire des clients, c'est génial. On oublie en fait le froid, que ça conserve bien en plus.
10: Oui, et ça laisse les coquilles Saint-Jacques à bonne température. Bon, alors il ne reste plus qu'à passer à la dégustation. Et puis vous, n'hésitez pas à passer par Étaples-sur-Mer pour rencontrer la belle petite famille et déshabiller l'une ou l'autre coquille Saint-Jacques.
11: Moi, c'est ici, dans les aubettes d'Étaples-sur-Mer, que j'ai du plaisir à vendre la pêche de mon mari et de rencontrer des personnes merveilleuses.
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9: Oh, non!
13: Donc une fois, je faisais une balade avec ma famille, et pour rire, j'avais donc mis un costume de coccinelle. Et donc, il y a une vraie petite coccinelle qui est donc venue se poser sur mon épaule. Sauf que bah, quand elle a voulu s'envoler et continuer sa route, bah, mon chien l'a mangé.
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1: À Aubervilliers, Sèvres ou encore rue Fédère dans le 11e arrondissement de Paris, les Baltos sont encore bien présents dans notre région et Thierry Boeuf nous en fait la cartographie au-delà bien sûr de nous raconter leur histoire. Voici la saga Bistrot de Paris.
2: Et le cocktail américain, c'est quoi ?
3: C'est un coquelet grillé avec une sauce américaine, tomate, échalote, une pointe de cognac, du vin blanc, c'est un peu relevé.
4: Un décarin !
5: Pâté, jambon, c'est du canvrier, gruyère, chantal, rosier, jambon de pays.
6: Eh ben tout ça, ça va aller dans la blanquette. Bon appétit.
7: Cigarette, whisky et petite pépée, si vous les aimez bien roulés, papier à cigarette, OCB. Gitane de Gainsbourg, menthol extra cool de Françoise Sagan, ronde fumée, et puis un jour de smog, 1er janvier 2008, tout s'est évaporé, les volutes et brouillards au comptoir ont disparu.
8: On a fait une soirée pour que tout le monde fume, donc musique, et puis on a mangé, et on a tous fumé. Mon collaborateur et moi, on n'a jamais fumé de notre vie, donc on a fumé une gitane maïs. Plus jamais on fumera. Hein.
7: Alors les fumeurs étaient priés d'aller fumer aux terrasses des cafés, le plaisir devenant coupable. Mais encore aujourd'hui, les marques de cigarettes font toujours enseigne. À Paris comme en banlieue, il existe encore, par exemple, des Marini.
9: 30 paquets de Marini.
7: Mais aussi des Rally, des Chiquito, des Nemrod et des Balto. 1930, la CEITA, Société Nationale d'Exploitation Industrielle des Tabacs et des Allumettes, propose aux patrons de café une aide financière. Des ameublements, des comptoirs, des terrasses. En contrepartie, l'établissement aura pour nom une marque de cigarettes ou de cigarillos. La puissante CEITA en rajoute une couche dans la presse populaire et la radio. Écoutez cette chanson publicitaire phénoménale de la marque Balto.
10: Vu sur le paquet qu'il y a un bateau à voile. C'est à cause du bateau que c'est des bateaux qu'on les appelle. Mais non, mon gros bêta, pas des bateaux, mais des baltos. Des baltos, c'est un mot qui vient de Baltimore.
7: Balto de Baltimore, imparable voyage et exotisme au bout de sa cigarette rougeoyante. Et voilà pourquoi il existe encore une bonne vingtaine de Baltos à Paris et en Île-de-France, comme celui d'Aubervilliers ou de Sèvres. Idem pour le Nemrod, rue du Cherche-Midi dans le 6e. Tout pareil pour le Rally, la cigarette qui arrive avant les autres et qui gagne, rue Fédère dans le 11e. Le Rally, où au passage, Monsieur Philippe nous régale de délicieux choux farcis. Curiosité amusante, au 59 avenue de la Motte Piquet, un restaurant a pour nom la Gauloise, tandis qu'à quelques dizaines de mètres, boulevard de Grenelle, une autre brasserie se nomme la Gitane.
11: Avec filtre ou sans filtre, les Gitanes Caporal vous apportent sans réserve le plaisir de fumer.
7: Décidément, beaucoup de cafés-bistrots du bassin parisien ont succombé à la tentation. Après la cigarette, le jeu. Impressionnant le nombre d'établissements qui s'appellent le Vincennes, le Sulky ou le Longchamp. Témoin de la relation entre les bars PMU et le milieu mercantile des chevaux de course.
12: Tu verrais Christine, ma femme, si tu savais ce qu'elle joue.
13: Elle y connaît rien, mais elle y croit. Et entre nous, ce qui m'épate, c'est qu'elle gagne aussi.
14: La comprendre, Charles. Avec le PMU aujourd'hui, on joue comme on aime.
7: Oui, on pourrait largement faire une thèse universitaire sur les enseignes de bistrot, la poésie frise Le Bon Coin de ce cher Jean-Louis Brasse dans le 18e, sans oublier le mythique Au rendez-vous des sportifs chez Valzac, un cador de la boxe dans le 15e. Et la Palme d'Or revient à ce patron en Val-de-Marne qui avait baptisé son bistrot dans les années 50 ici, mieux qu'en face. En face se trouve la célèbre prison de Fresnes.
1: Ce qui ne freinera pas notre appétit pour autant, bien sûr. Merci beaucoup Thierry Boeuf, Bistrot de Paris. Si vous avez aimé cette chronique, vous pouvez la partager avec vos proches depuis l'application Ici.
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15: Le bateau s'appelle l'Antilope. C'est le premier hein, quand on arrive.
16: Ça, oui. Nous sommes 14 bateaux sur cette portion-là de la zone 10ZBL. Voilà.
15: Dit quoi ?
16: Zone de bateau logement. Il y a des bateaux qui ont été vendus, même certains plusieurs fois. Il y en a qui sont en vente actuellement. Les gens viennent un peu visiter pour voir plutôt comment c'est agencé. C'est quand même quelque chose de particulier parce qu'il y a quand même de l'entretien à faire. Hein.
15: C'est-à-dire,
16: il faut faire de la peinture, il faut laver le bateau assez régulièrement. Hein. Si on laisse la peinture s'encrasser, on n'arrive plus à l'avoir propre. Hein.
15: Vous payez un loyer ?
16: Ah oui, tout à fait, oui. Convention d'occupation temporaire.
15: D'accord. Alors, renouvelée tous les ans
16: ou... Non, c'est tous les 3 ans. Là, on est dans la timonerie. En fait, c'est facile. Le timonier manipule le timon dans la timonerie.
15: Et le timon, c'est ce que j'appelle le volant. Ça tourne.
16: Ou le macaron, voilà, dans le terme fluvial.
15: Vous êtes né sur un bateau, m'a-t-on dit?
16: Oui, tout à fait. Je suis enfant de marinier. 10 jours après ma naissance, le premier voyage, c'est Strasbourg-Bâle.
15: D'accord.
16: Voilà, donc j'ai navigué en permanence avec mes parents jusqu'à l'âge de 7 ans où je suis allé à l'école. Et après, j'ai passé toutes mes vacances scolaires, je les ai passées à bord.
15: Ah oui, c'est ça, parce que vous, il fallait bien que vous soyez à terre pendant qu'eux, ils travaillaient. Donc voilà. Vous avez été à l'internat très jeune, j'imagine.
16: Hein, voilà, c'est un internat spécialisé pour les enfants de bateliers et de forains. D'accord. Donc qui ne fermait pas les week-ends, donc on restait aussi à l'internat les week-ends.
15: Oh, tu loulous tout seul tout le temps à 7 ans.
16: Oui, mais bon, ça forge plutôt un caractère. Bon, c'est pas grave, hein, je veux dire, la preuve, hein, ça m'a pas... Voilà, quoi. Hein, donc après, on a certes une façon et une vision différente des choses de la vie, quoi. Hein. On a toujours voyagé.
15: On peut descendre.
16: Vous descendez en marche arrière.
15: Oui, c'est un peu abrupt comme escalier.
16: Vous avez la longueur totale du pied qui est posée sur la marche. Voilà.
15: Oh là là, voilà. Super. Donc là, on est vraiment chez vous, quoi.
16: Si le bateau avait été un bateau de commerce, on serait dans la cale où on met la marchandise. J'ai habité une maison pendant 22 ans, un appartement pendant une quinzaine d'années. Je suis revenu à mes sources parce que je ne me sens pas bien à terre et que je suis mis sur l'eau. Étant né sur un bateau de commerce, je suis revenu à mes sources, voilà.
15: C'était votre métier ?
16: Non. J'avais compris dans les années 70 que c'était un métier en perdition. Tout commençait un petit peu à aller de travers. D'ailleurs, mes parents ont arrêté dès 76 de naviguer en France. Ils naviguaient principalement en Allemagne et aux Pays-Bas. C'est là où la navigation est le mieux entretenue et fonctionne le mieux. Et puis, il y avait beaucoup de transports, et il y a toujours beaucoup de transports dans ces pays-là à réaliser, ainsi qu'en Belgique.
15: Vous le pilotez, ce bateau, il bouge ?
16: Oui, bien sûr, oui, tous les ans. Tous les ans. Finalement, on part en vacances sans faire de valise, on n'oublie rien. C'est quand même super, quoi. Je veux dire, il y a pas mieux, quoi. Par exemple, l'année dernière, je suis parti entre Breda et Rotterdam pour sortir le bateau de l'eau. Donc, je suis descendu la Moselle, le Rhin, et puis le Val, jusque donc Brimelen. Et puis après, une fois que les travaux étaient terminés, puisque j'ai réalisé des travaux sur la coque. Je suis remonté par des petits canaux qui sont en parallèle de la Meuse jusque Maastricht. Et là, de Maastricht jusque Nancy, j'ai pris la Meuse sur la totalité.
15: Vous avez des cartes alors ?
16: Oui, ça c'est une carte allemande.
15: Mitteleuropäische Wasserstraße.
16: Nein, Mitteleuropäische Wasserstraße.
15: Ah, très bien.
16: Les voies bleues, c'est le fleuve. Mm-hmm. Voilà. Et puis après, vous avez les grandes rivières.
15: Ouais.
16: Et puis après, vous avez tout le reste. Vous voyez, comme par exemple Vouziers, tous ces petits machins bleus. Ça, c'est le gabarit Fraissinet.
15: Ah, ça se navigue.
16: Vous voyez ? Et chaque petite arête, là, ça représente une écluse. Je navigue avec une carte électronique internationale, puisque je fais beaucoup les pays étrangers. Parce qu'on n'a pas de possibilité de se rendre actuellement dans le sud de la France. Il y a 3 voies possibles et c'est très compliqué. On ne peut pas aller sur Paris, je parle en période d'été, donc voilà, c'est très compliqué. On ne peut pas descendre les Vosges parce que c'est navigable sur une très courte durée. Donc on pourrait par exemple descendre mais pas remonter, ou alors il faut descendre et remonter l'année suivante. C'est très compliqué.
15: Qu'est-ce que ça apporte de naviguer comme ça ? C'est paisible ? Qu'est-ce que ça apporte de naviguer sur les canaux comme ça ?
16: Ben, ça apporte de la zénitude, du calme. On voit du paysage, on le voit totalement différemment que si vous suivez le canal en vélo. Vous avez une vue qui est totalement différente sur la nature. On est vraiment très proche de la nature et on voit un paysage qui est magnifique. Hein, il y a des endroits où c'est vraiment très très très joli. Hein.
15: Et puis c'est la lenteur, quoi. Hein ?
16: Ah bah oui, hein, quand vous vous déplacez une dizaine de kilomètres heure, vous avez le temps de voir les choses.
15: Vous vous ennuyez pas, vous, hein ?
16: Jamais.
15: Merci beaucoup, je vous tiens au courant.
16: Merci bien.
15: Vous allez faire quoi, là, maintenant ?
16: Pour retour, eh bien maintenant, je vais aller me faire une petite balade, comme il ne pleut pas.
15: À pied ?
16: Voilà, et puis bon, j'ai des articles encore à faire sur Facebook, voilà.
15: D'accord, ça marche, super. Bon après. Bah oui, vous avez le wifi, hein ?
16: Oui, oui.
15: Ah, oui,
16: par téléphone. Mon modem, c'est le téléphone.
15: Le téléphone, c'est ça. Allez, super. J'enjambe le truc, je ne tombe pas à l'eau. Bon, bonne fin de journée.
16: Merci.
15: Merci, au revoir, je vous tiens au courant.
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1: Vous le savez, sur Ici Saint-Étienne-Loire, on adore plonger dans les trésors cachés de notre patrimoine. Anne-Berthe, bonjour.
2: Bonjour.
1: Vous êtes responsable du service des publics du site de la Chartreuse de Sainte-Croix-en-Jarret. Aujourd'hui, on va se mettre dans la peau d'un moine chartreux, parce que c'est la Chartreuse de Sainte-Croix des plus habitées par les moines. L'ordre, lui, existe toujours.
2: Silence, prière et travail. Voici ce qui ponctue le quotidien d'un moine chartreux.
1: Bon, jusqu'ici, rien de très surprenant.
2: C'est vrai qu'on n'en attend pas moins des moines. Mais si j'ajoute solitude, là on entre un peu plus en détail dans la vie d'un chartreux. En effet, l'ordre des chartreux a pour spécificité d'être un ordre semi-érémitique.
1: Alors là, ça se complique.
2: Oui, alors semi-érémitique, cela signifie que les chartreux vivent une très grande majorité de leur temps seuls, dans des cellules individuelles, appelées aussi ermitages. Chaque père vit dans un espace de 2 ou 3 pièces, doté d'un petit atelier et même d'un jardin.
1: Bon, il faut aimer la solitude.
2: Oui, c'est en effet la condition sine qua non de la vie en chartreuse. Il ne faut pas être très bavard non plus, car les chartreux vivent en silence. Et même dans les quelques temps communautaires qui ont lieu à l'église ou au réfectoire, ils ne se parlent pas entre eux. Le seul moment d'échange se fait lors de la promenade hebdomadaire. Une fois par semaine seulement, les moines sortent marcher hors de l'enceinte de la chartreuse et peuvent alors discuter en petits groupes.
1: Donc le reste du temps est consacré à la prière.
2: Oui, les temps de lecture et de prière sont bien sûr très importants. Tout au long de la journée, comme de la nuit d'ailleurs, on compte pas moins de 8 offices liturgiques par 24 heures, sans compter les temps de prière ou d'étude de la Bible en solitude.
1: En dehors de ces temps de prière, quelles sont les activités des moines ?
2: Alors depuis toujours, l'idéal des chartreux, c'est d'être le plus autonome possible. Les chartreuses sont le plus souvent situées dans des endroits assez isolés, afin de respecter le silence et la solitude des moines. Les moines doivent ainsi s'occuper de leurs besoins quotidiens. Un temps de travail manuel est d'ailleurs aménagé l'après-midi. Couture, menuiserie, jardinage, les activités ne manquent pas.
1: Merci beaucoup Anne-Berthe et à très bientôt pour un prochain numéro.
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3: Laetitia, 54 ans, j'habite à Saint-Jean-de-Bray, je fais partie depuis toujours de l'association ANCO. Alors ANCO, pour faire court, c'est Association Navigation sur le Canal d'Orléans, et on milite pour la réouverture de ce canal à la navigation, en le gardant dans son jus du XVIIe siècle, quelque chose de très naturel, on n'a pas envie du canal du Midi. Alors le permis bateau, moi je l'ai passé en 1997, j'étais toute jeune maman.
4: Ça vous fait quoi Laetitia quand vous conduisez un bateau ?
3: Alors moi ça me vide complètement la tête, je suis heureuse, en fait j'aurais pu en faire mon métier. C'est mon échappatoire.
4: Grand bol d'air.
3: Ah oui, complètement. Le canal, c'est très calme, c'est serein. Et les écluses, moi j'adore, c'est sympa.
4: Pourquoi vous adorez ?
3: Parce que d'une écluse à l'autre, surtout sur notre canal qui est déclassé, il y en a qui pulsent au niveau de l'eau. Il y a certaines écluses, ça passe par en dessous, on est soulevé doucement. Quand on est tous ensemble dans les écluses, on attend, on se marre bien. Et c'est simple. Hein.
4: C'est quoi les discussions entre mariniers quand on attend ?
3: Oh là là, je ne sais pas si je dois le dire. Non, mais on chante, on rigole, c'est vraiment...
4: Vous avez une petite chanson de marinier, là, à nous chanter ?
3: Oh,
4: a cappella ?
3: A cappella, je chante très mal. Après, ce serait bienvenue sur le port d'Orléans. Eh oh, bienvenue au port d'Orléans, eh oh. Voilà, mais je suis nulle en chanson. Hein.
4: Ah non, c'était pas mal, moi, je l'aurais bien fait plus fort, quoi.

0: Et c'est un milieu où il n'y a pas beaucoup de femmes.
1: Alors en effet, mais je pense qu'il y en a de plus en plus, surtout la Loire, ce qu'on appelle la Loire d'en bas, parce que nous on est la Loire d'en haut.
0: Attendez, c'est quoi la Loire?
1: La Loire d'en bas, ce serait plus vers Chalonne et puis arriver vers l'estuaire. Il y a beaucoup plus de jeunes sportifs, j'ai envie de dire, mais nous on va essayer de rajeunir aussi de ce côté-là. J'ai toujours très bien été accueillie de toute façon, je me suis même pas posé la question à vrai dire de savoir si j'étais une femme et qu'il y avait que des hommes, je n'ai pas fait attention à ça.
0: Est-ce que vous avez des rêves ou des ambitions avec le canal d'Orléans, ou des voyages?
1: Le rêve, ce serait bien sûr qu'il soit réouvert à la navigation, que tout le monde puisse faire ce fameux triangle d'eau, canal de Briard, canal d'Orléans et la Loire. Ça dépayse complètement.
0: On a l'impression, du coup, là, quand on est sur ce triangle d'eau, d'être encore dans le Loiret.
1: Non. Pour avoir fait le bief de partage, donc c'est vers Suré-aux-Bois il y a plusieurs années, j'avais l'impression, j'ai jamais été, hein, mais d'être en Amazonie.
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3: Quand il y a des prédateurs, bah met sa tête dans le sable. Au moins, ils disent que c'est un pot avec des roses qui dépassent.
4: Pourquoi l'autruche met de temps en temps sa tête dans le sable?
5: Pour peut-être manger les bêtes dans le sable.
6: Pour manger ce qui est dans le sable, pour tout simplement voir ce qu'il y a dans le sable.
7: Pour dormir.
4: Si elle veut voir ce qu'il y a dans le sable et qu'elle met sa tête dans le sable, elle voit plus rien.
6: Bah, peut-être qu'elle résiste au sable.
4: Ou alors elle a une frontale.
6: Je pense pas.
8: C'est peut-être pour manger ce qu'il y a dans le sable, mais plus profondément avec sa bouche.
3: Quand il y a des prédateurs, bah met sa tête dans le sable. Au moins ils disent que c'est un pot avec des roses qui dépassent.
9: Oh, les jolies fleurs!
8: Comme ça, elle voit pas ce qui se passe autour et elle a plus peur.
4: Qu'est-ce que vous faites si quelqu'un vous court après?
8: Courir. Dire à quelqu'un qu'on a besoin d'aide.
4: Tu vas pas mettre ta tête dans le sable.
8: Bah non, sinon il peut nous attraper facilement.
3: Ou alors sinon on lui met un coup de poing dans la figure, au moins bah c'est lui qui a la tête dans le sable et nous on s'en va.
4: Mais pour l'autruche alors elle?
6: Pour l'autruche c'est facile, elle court plus vite que nous.
4: Et vous savez comment on fait des petits autruches?
6: Une fois qu'ils sont dans l'œuf, bah ils cassent la coquille et ils sortent.
4: Donc c'est avec des œufs?
6: Bah oui.
4: Vous avez déjà vu un œuf d'autruche?
6: J'ai cru en voir un en vidéo, mais non. Il est comme les œufs normaux, mais quand même un peu plus gros.
10: Oh, plus ils sont gros, plus les œufs.
6: Bah, l'œuf, je l'ai déjà vu, mais pas en vrai. L'œuf, il est gros comme ça.
4: Il est en effet très gros. Comment est-ce qu'on peut avoir une poêle suffisamment grande pour faire un œuf au plat d'autruche?
6: Tu fabriques soit une grande poêle ou...
9: Non, pas la poêle à frire!
6: Soit... T'essayes de trouver une grande poêle, bah comme ça c'est bien. On en a des poêles grandes, mais ça suffit, des poêles comme ça, ça suffit.
11: Ou alors on le fait tout simplement pas cuire, on les laisse vivre.
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1: C'est un événement littéraire dont on vous parle dans Toujours à la page, la sortie du nouveau roman de Marion Fayol, autrice et illustratrice dromardéchoise, plusieurs fois primée au festival d'Angoulême. Marion Fayol a rencontré l'année dernière un immense succès avec son premier roman, poétique et poignant, Du même bois, dans lequel elle évoquait l'histoire d'une ferme ardéchoise, génération après génération. Petit fruit, c'est le nom de ce second titre, est paru chez Gallimard. Et c'est l'histoire d'une femme à qui, mois après mois, la nature refuse d'offrir un enfant. Tandis qu'elle brasse questionnement, chagrin, culpabilité, son mari reste imperméable à ses émotions. Jusqu'au jour où s'impose chez eux un inconnu, un étranger, un homme qui dit pourtant reconnaître en la femme son amour de jeunesse perdu. D'ailleurs, c'est étrange, ses mains à lui sont de la couleur de la robe de la femme. Et il ne cesse de vouloir la dessiner, la croquer sous tous les angles. En résulte un curieux ballet, un poétique triangle amoureux auquel nous allons assister. Marion Fayol.
2: Le livre parle en effet du désir d'enfant, même si je pense qu'il parle du désir, du manque, de l'absence, de manière peut-être beaucoup plus large que simplement le manque de l'enfant. En tout cas, cette femme, elle est en proie à une forme d'obsession. Chaque mois, elle a envie d'avoir un bébé dans le ventre et chaque mois, c'est un échec. Et dans son couple vient apparaître une sorte d'étranger. Donc, elle attend un enfant et l'enfant n'arrive pas. Et il y a quelqu'un qui vient se glisser dans leur maison alors même qu'ils essaient de le rejeter. Donc, c'est aussi une sorte d'ambivalence entre ce qu'elle désire et qui vient pas et ce qu'elle rejette et qui vient. Et pour moi, les trois personnages du livre sont tous des personnages qui sont un peu enfermés. Ça m'intéressait d'avoir trois personnages qui finissent par se parler, par quelque chose de commun. Et ce commun, je pense qu'il est à la fois la question de l'obsession et la question de l'absence ou du manque ou du fantasme aussi.
1: Il y a quand même quelque chose d'un peu surnaturel qui relève du conte ou de la poésie dans ce que vous écrivez.
2: Quand j'écris, je me sens proche de la poésie plus que du roman d'une certaine façon. Et c'est très important pour moi que l'espace du livre, comme dans l'espace des dessins, soit pas exactement l'espace de la réalité, en tout cas qu'il y ait toujours une part de symbolique ou de surréalisme qui vienne créer un espace qui est celui du livre et qui est un petit peu à côté du réel pour peut-être être plus réel que le réel. Et c'est important pour moi que mes livres contiennent plusieurs discours, enfin qu'en tout cas on puisse les lire, et puis on puisse les relire, et puis encore les relire comme s'il y avait plusieurs couches, et que le lecteur puisse aussi glisser sa propre voix à l'intérieur de ce que je propose.
1: On ne sait précisément où l'action se déroule, ni à quelle époque, mais comme toujours avec Marion Fayol, la nature est partout. Elle traverse les personnages, et son écriture pose des images, des émotions, un rythme aussi. Elle offre comme un moment en suspens, hors du temps. Marion Fayol révèle une nouvelle fois que son talent d'écrivaine n'a rien à envier à celui de dessinatrice dans ce petit fruit paru chez Gallimard.
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3: Salut Brésil.
4: Comment elle s'appelle?
3: Alors, je m'appelle Oriane, j'ai 33 ans.
4: Et tu fais quoi dans la vie?
3: Et mon job, je suis graphiste.
5: Je voyais plus le genre graphiste, une bonne trentaine.
6: Ah oui, c'est étonnant.
7: Qu'est-ce que vous foutez là?
3: Je suis dans les petits bonheurs.
8: Le bonheur aussi peut arriver comme ça.
9: Vous habitez où, vous m'avez dit?
3: J'habite à Quimper et je suis arrivée ici parce que je voulais vivre en Bretagne et j'ai trouvé un emploi ici, dans le Finistère.
10: Comment tu as trouvé du travail?
11: Comment tu as fait pour deviner? Elle est extraordinaire, ta mère.
3: J'ai cherché dans les 4 départements et c'est tombé dans le Finistère et moi j'adore Quimper, donc je suis ravie.
12: Pourquoi croyez-vous qu'on l'adore?
3: Ça s'explique pas trop, j'avais l'impression que j'appartenais à cette région. J'ai tout fait pour arriver ici, mais je sais pas trop pourquoi et je suis super heureuse.
13: Heureusement que vous avez pas compté sur moi, hein, parce que sinon il fera ça le temps.
14: On ira se balader ensemble de ces jours, tu veux?
3: Mon coin préféré quand je me balade, c'est au bord de la mer et surtout la plage de Sainte-Marine.
15: Quelle plage?
3: Combris de Sainte-Marine, puisque la plage est sublime avec les dunes assez nature. Ça a été le coup de foudre avec cette plage-là.
16: Sur la plage, j'irai te chercher des coquillages.
0: Et le premier baiser,
6: Quand est-ce que vous vous l'êtes donné?
3: Alors moi, je me souviens que quand j'étais en primaire, il y avait beaucoup de garçons qui s'intéressaient à moi. Mais alors moi, j'y connaissais rien, donc j'ai eu des cadeaux, j'ai eu des bagues, j'ai eu des trucs comme ça.
7: S'ils veulent te faire un cadeau, refuse pas, hein.
3: Et je pense que les pauvres, ils n'avaient pas beaucoup de réponses. Et moi, après, c'est arrivé assez tard. Ouais. Oui, si, c'était au lycée. Mais pareil, c'était pas moi qui étais intéressée, c'était toujours le garçon, quoi. Je me cherche encore, je pense.
10: Moi, je m'en fous parce que j'ai un amour chez moi et un amour à l'école. C'est qui? C'est mon cousin, mais je suis comme ma mère, je préfère le célibataire.
15: Prononcez trois fois la phrase impossible.
3: Ok. La jolie rose jaune de Josette Johnny dans le jardin. La jolie rose jaune de Josette Johnny dans le jardin. La jolie rose jaune de Josette Johnny dans le jardin. Oh, ça va?
17: D'où elle sort cette Josette? Qui a lancé cette Josette?
3: Moi, je connais Tadery. Tadera, Tadery tantant, Tadera tanté, Tadery tantant, tanta, Tadera tanté, Tadera tanté, tata, Tadery tantant.
18: Bravo! Merci! Bravo!
3: Allez, salut.
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19: Gros ce vin là, il est ben trop bon pour la modurer.
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19: À modurer le vin, ça veut dire y rajouter de l'io. Je vous avoue que je connaissais pas ce mot là, puis que je l'ai trouvé dans mes livres. Je vais le souffler au grand maître des chevaliers du PSU à Mentoux. 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Mais, je vous préviens, il vous ferait bouer du vin de marchand. Oh, si le vieux Noé, sur temps de sounache, n'avait pu goûter que ce jus-là, je connaîtrais encore que le vin de parche, et je dirais point de mal du Noah. Mouais, qui est pourtant bon à valouer, et qu'on dit pour ben exigeant. Oh, c'est plus fort que moi. Je peux pas boire du vin de marchand. C'est épais, ça saoule et ça tache, le fond du verre, et devient noir et bleu. Quand que ça pendait à la moustache, on croit voir goûter du sang de bœuf. Pour moi, bon gens, v'là ma consigne. Gardez le corps solide et sain, buvez surtout du vrai vin de vigne, du vin de chez nous, du jus de raisin, et le pays connaîtra la joie. En nous montrant son vrai penchant, le jour qu'on n'y donnera plus à boire du vin de marchand.
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1: Ici à la Souterraine, en passant devant le tiers-lieu, la maison d'à côté, peut-être que vous vous êtes déjà demandé ce que c'était avant. Eh bien, on a trouvé des personnes pour nous répondre. Annick et
2: Roger Boulevard.
3: Je remonte en 1946, où c'était avant un café-restaurant-pâtisserie. Les jeunes filles venaient avec leurs copains et ils mangeaient beaucoup des pâtisseries, notamment des bonnes brioches, qui étaient vraiment délicieuses. Les propriétaires de ce restaurant étaient assez âgés, c'était monsieur et madame Piton. Ils ont revendu leur commerce en 1952. C'est monsieur et madame Poti qui étaient bouchers de profession. Monsieur Poti et sa femme Alice ont repris donc le commerce. Alice tenait la boucherie plus le café qui était resté. Je suis arrivée quand ça a été revendu ici aux personnes qui ont fait la maison d'à côté en 2017.
1: Hein? L'actuel café, c'était là où il y avait le café avant ?
3: Non, pas du tout. Alors, l'actuel café d'aujourd'hui était l'ancienne boucherie. Quand les parents ils se sont mis à la retraite, les enfants n'ont pas repris la succession. Donc, c'est pour ça que ça a été revendu en 2017 pour devenir la maison d'à côté.
2: Ma sœur fréquentait Mademoiselle Poti, mais le reste, je ne pourrais pas vous en dire plus. Hein.
3: Ici, par contre, c'est que cette grande pièce où nous sommes, dans la maison d'à côté, c'était le café-restaurant-pâtisserie. En 1946, ça, c'était la grande pièce. Et c'était un lieu de rencontre.
2: Ça tenait à côté de la boucherie ou dans la boucherie ?
3: Ici, non, dans la grande salle. Parce que là où il y a le café actuellement, c'est la boucherie. C'était l'ancienne boucherie.
4: Bonjour ! Bienvenue à la maison d'à côté. Moi, je me présente, je m'appelle Elsa. Je m'occupe avec mes collègues de ce lieu. On est une coopérative et nous avons l'association Bocal et Facelli qui est intégrée. On va proposer plein d'activités, la cuisine, le jardin. On invite les personnes à se retrouver autour d'un café, d'une boisson chaude ou froide. On a aussi des sirops. Et puis après, on va avoir des loisirs créatifs, l'apprentissage numérique sur rendez-vous gratuit. Et on fait de la location d'espace, en gros.
5: Moi, je m'appelle Océane.
1: Océane, est-ce que c'est toujours un lieu où on vient prendre une pâtisserie avec les copains ?
5: Bon, on peut dire ça, oui, parce qu'on a le lycée qui est juste à côté, donc parfois les étudiants viennent ici avec leurs amis, leurs copains, donc oui. Il y a beaucoup de pâtisseries faites maison et elles sont excellentes.
1: Le goût pour le partage et les pâtisseries, ça perdure dans le temps.
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6: Dans la rue Poncillon, il y a un atelier de gravure, Philippe Estrade. À mon avis, ça fait belle lurette qu'il est là, cet homme. On va essayer d'aller faire connaissance. Allez, on va aller dans l'arrière-boutique, discuter avec Philippe Estrade himself. Vous êtes là depuis combien de temps ?
7: 1987.
6: Le métier de graveur, c'est quoi en fait ?
7: Alors, je fais des plaques de toubib pour les bancs et des plaques de cercueil quand les toubib sont mauvais.
6: Et vous faites aussi les clés pour ouvrir certains cœurs ?
7: Non, malheureusement, non. Je fais des clés pour ouvrir les chambres des jeunes filles.
6: Vous avez des souvenirs de gravures un petit peu spéciales qu'on vous a eu demandé, parce que vous gravez un peu de tout, des plaques, j'imagine.
7: Alors, j'ai un souvenir, alors ça reste un peu dans le même secteur. Un jour, un monsieur m'a amené une jolie médaille, un bijou, quoi, où il m'a demandé de graver salope. Je lui ai dit que le bijou était beau, que c'était qu'il fallait pas le faire, quoi. Et il a insisté, je l'ai fait.
6: Et alors, c'est la fin, là ? Vous arrêtez votre activité ?
7: Oui, à la fin de l'année.
6: Content ou finalement, quand même, ça fait un petit pincement au cœur ? Parce que moi, je la vois, votre enseigne, depuis longtemps. Hein.
7: Alors, ça date des années 50. Mon prédécesseur, à qui j'ai racheté le magasin, on sortait pas à la retraite, et je passe la main, et mon successeur est là, c'est mon fils.
6: Histoire de transmission, encore une fois. Votre fils qui, du coup, allez hop, reprend le flambeau.
7: Voilà, il me pousse au trou.
6: C'est difficile d'arrêter, du jour au lendemain.
7: Ouais, faut se réinventer, et j'ai encore pas eu l'idée. Je sais pas ce que je vais faire, je vais m'ennuyer.
6: C'est pas dit.
7: Je sais pas. C'est compliqué, hein.
6: Ah, il y a une inquiétude, hein, c'est clair. Mais rien ne vous empêcherait de continuer.
7: Si, lui.
6: On va aller lui dire deux mots.
7: J'aurais pas travaillé avec mon père, hein, donc il est pareil, hein.
6: Oh bah pourquoi pas.
7: C'est infaisable.
6: Mais si, j'en connais plein, moi, qui travaille avec leur père.
7: C'est toujours un vieux con. Là, la pièce où on est, c'était l'endroit où on cassait la croûte avec les copains. Il y avait donc les photos de mes copains, des quelques bringouilles qui se sont fait là. Il a tout viré.
6: Ils font plus la bringue, les jeunes.
7: Il a mis des trucs comme ça, là. C'est plus pareil. Mais mes copains étaient désespérés quand ils ont vu.
6: Bah, y a de quoi.
7: Mais oui.
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8: La dernière fois que vous y êtes allé, je suis sûr que vous aviez un kawé fluo et un petit goûter dans un sac en plastique préparé par maman. Avec plus de 80 oiseaux de proie et 30 espèces différentes, et surtout un spectacle où le seul effet spécial, ah bah c'est la nature elle-même, aujourd'hui, je

et chacun d'entre eux est identifié, suivi, observé quotidiennement. Et j'apprends d'ailleurs que les oiseaux ne sont jamais forcés à voler. Ah non, non, non. Ils participent volontairement grâce à un entraînement basé sur la confiance et le renforcement positif. On les encourage, puis on leur donne des petites gâteries pour les remercier quand même. Et c'est ainsi qu'Alexandre me propose évidemment de tenir le gant. Oui, alors pas pour sortir la tarte du four, hein, mais pour tenir, non pas un pigeon non plus, hein, mais bel et bien un aigle, oui, qui passe tranquillement du gant d'Alex et au mien, voilà. Battement d'ailes XXL, je sens les plumes sur ma face. Ah oui, parce qu'il fait son petit point, hein, le petit bonhomme. Et heureusement que je suis accompagné, hein. Et étonnamment, je n'ai pas eu trop peur, parce que le regard de l'aigle est si perçant que j'étais quelque peu fasciné. Même si mon bras, lui, l'était un peu moins. La volerie des aigles, c'est la première volerie créée en France. C'était en 1968. Et à l'époque, elle avait été créée surtout pour changer l'image qu'on avait des rapaces, qui ont été longtemps persécutés. Allez, hop, le spectacle commence. Je m'installe dans les gradins et je constate que pas de musique spectaculaire. Hein, juste une voix, des explications sur la vie et les comportements des rapaces. Et soudain... lointain dans le ciel au-dessus de nous, un vautour apparaît au-dessus des remparts, silence total. Et même les enfants arrêtent de parler, ça c'est pas mal. Le soigneur explique que certains oiseaux dépassent même les 2 mètres d'envergure. Et c'est grand 2 mètres, hein. Et il demande au public de rester bien immobile pour faire un passage encore plus près de nos têtes. Alors j'applique, je reste immobile, et sauf que ma tête, elle continue de regarder l'oiseau au-dessus de nous, un peu comme au tennis. Mauvais réflexe. Et j'entends mon voisin qui me chuchote, faut pas bouger. Ah oui, en effet, hein, parce que plusieurs rapaces s'élancent, hein, chouette, aigle, pigargue, et on en prend plein les yeux. En tout cas, moi, j'ai retenu une chose, hein, c'est qu'ici, c'est pas les humains qui regardent un show d'oiseaux, c'est plutôt l'inverse, hein, c'est les oiseaux qui nous observent en train d'essayer de rester calmes. Et ça, c'est tout un spectacle.

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2: Je suis sûr qu'il vous arrive dans la vie de ne pas être en forme et même d'être carrément chafouin, sans raison précise. Et là, ma grand-mère vous aurait dit « je sais pas ce que j'ai, mais je baquillerai comme nombre ». Ça veut dire que je suis tellement de mauvaise humeur que je me disputerai avec mon reflet. J'ai pas toujours tout expliqué non plus, hein, c'est vrai. Hein, et puis c'est pas le jour, je vous préviens, je suis pas d'humeur. Et puis ça m'énerve et je sais pas ce que j'ai, de toute façon tout m'énerve. Ah, il y a jamais rien qui va, vous voyez ? C'est ça. Et pour illustrer mon propos, là, vous êtes dans un estaminet, tranquille, en famille, et la serveuse n'est pas des plus aimables. Ça arrive. Et avant de partir, vous entendez le patron lui dire « Tu vas faire chier les clients en force de faire un nez comme une bottine !» Ne paniquez pas, Wikizef est là pour vous aider. Le sens profond de cette phrase est évident, c'est la forme qui est troublante. Parce qu'une bottine, c'est fait pour aller sur les pieds. Et quelquefois, des précautions olfactives vous empêchent de les approcher de votre nez. Alors, comment est-ce possible ?
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2: Eh bien, prenons notre serveuse, ce joli estaminet des Flandres, voyez, avec des assiettes pendues aux poutres et des fleurs de houblon qui pendoulent. Imaginez à cette serveuse son visage que si elle sourit, elle serait plus jolie. Sourire de mai, rendez-moi ma jeunesse, comme on dit. Ensuite, vous prenez une bottine à bourron, comme au temps où la mode était de mettre des Rangers de GI. Vous pliez la bottine, ça fait quoi ? Des fronces. Bah, faites pareil avec votre nez. Voyez, ça fait des fronces et vous avez un nez comme une bottine. Et on dirait que vous faites la gueule. Enfin, moi, je dis ça. Je dis rien. D'ailleurs, j'arrête.
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3: Le 30 octobre 1812 à Montpellier, le préfet de l'Hérault, Pierre Barthélemy Joseph, comte de Nogaret, a mis les petits plats dans les grands. Il organise un mirifique dîner pour faire plaisir à ses hôtes, mais surtout à un hôte, le comte de Borroméo, qui va intercéder en sa faveur auprès de l'empereur Napoléon pour le faire grand croix de la Légion d'honneur. Sa délicieuse épouse, Marie-Julie Boudon de la Roquette, a fait préparer des dindonneaux aux truffes et de la croustade de bécasse. On est nickel, les invités arrivent, parmi lesquels le fameux comte de Borroméo, général des armées, accompagné de son état-major. Il est en uniforme, il a des favoris noirs très beaux, il raconte aux invités ses faits d'armes, cette soirée est extrêmement réussie. Et là, bam ! La porte du grand salon de la préfecture s'ouvre en grand. Le commandant de la gendarmerie déboule avec une dizaine de ses agents et se rue